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0: mourir, est-ce que vous avez pensé que vous alliez mourir à un moment donné?
1: J'ai pensé que j'allais mourir, mais j'ai failli que...
0: Qu'est-ce que vous avez pensé?
1: Ça ne me faisait pas peur, c'était presque comme un soulagement, parce que quand j'ai pris conscience un petit peu, j'avais l'impression que je ne pourrais plus chanter.
0: Jamais?
1: Oui. Alors, la vie ne m'intéressait plus, parce que il y a peut-être l'amour, mais je crois que l'amour sans la chanson, pour moi, ça ne va pas. Ça ne peut pas être non plus.
0: Il faut les deux.
1: La chanson sans l'amour, non plus. Il faut les deux.
0: Alors, vous disiez, si je ne... vraiment je ne peux plus chanter, autant que ce soit fini.
1: Oui.
0: On a aussi l'impression, quand on vous voit, on a l'impression que vous êtes extrêmement fragile, extrêmement vulnérable. Et dès que vous ouvrez la bouche pour chanter, vous n'êtes plus la même femme. On dirait, c'est presque physique, on dirait qu'on vous a fait une piqûre.
1: C'est-à-dire que quand je chante, j'ai l'impression que je ne m'appartiens plus, je ne suis plus là. Je crois un état second.
0: Oui.
1: Oui.
0: Vous voyez ou vous ne voyez pas pendant
1: que... Je ne vois pas.
0: Vous ne voyez rien?
1: Je ne vois pas et le moindre bruit peut tout arrêter, faire perdre la mémoire. Je suis comme... Enfin, affolée.

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1: Clotilde Dumais.
2: Le journal international. Bonjour Gaëtan Plenel.
3: Bonjour Clotilde, bonjour à tous.
2: Plus de deux semaines que sa maison est assiégée par les colons israéliens.
3: Rencontre dès le début de ce journal avec un habitant de Kousra, en Cisjordanie occupée. Il nous raconte son quotidien reclus et en colère. L'Iran en colère aussi après les nouvelles sanctions américaines dévoilées hier. On sera à Téhéran, puis en Pologne, auprès des Ukrainiens exilés. Leur quotidien à eux est de plus en plus difficile dans un climat de tension avec les nationalistes polonais. L'actualité, c'est aussi cette attaque très meurtrière des gangs armés en Haïti. Au moins 40 morts, les États-Unis qui proposent d'étendre à tout le Soudan l'embargo de l'ONU sur les armes. Et puis en France, c'est la rentrée pour le gouvernement et objectif budget 2027.
2: Trois maisons et leurs habitants, ou peut-être plutôt leurs détenus, hein, parce que c'est un peu à ça que leur vie ressemble depuis plus de deux semaines maintenant en Cisjordanie occupée.
3: À Kousra, où ces habitations sont assiégées par des colons israéliens, l'armée israélienne s'est déployée, mais les colons sont toujours là. Et les occupants de ces maisons n'ont pas le droit de sortir de chez eux. Bonjour Frédéric Misselin.
4: Bonjour.
3: Vous êtes notre envoyé spécial permanent à Jérusalem et vous avez pu aller rencontrer l'un de ces habitants, ce qui est très rare, hein, les accès sont contrôlés de près. Alors cet habitant, il s'appelle Loï Ridi, il est palestinien et citoyen américain et il était aux États-Unis quand ça a commencé. Alors il est revenu à Kousra pour défendre sa propriété.
4: Oui, exactement. Et Loï Ridi vit dans sa maison comme dans une prison, retranchée. Il ne peut pas sortir de chez lui. Et l'accès à sa propriété se fait uniquement sur autorisation de l'armée israélienne. C'est une zone militaire fermée. Il faut passer un checkpoint au bout d'une route poussiéreuse sur les collines de Kousra. Loï Ridi explique qu'il vit désormais entouré par des soldats israéliens et des colons extrémistes violents.
5: Il y a deux vannes, caravanes, elles sont toujours là. Les colons continuent de les utiliser. Ils dorment dans ces vannes. Ils vont et viennent. Comme vous voyez là, il y a trois colons qui marchent en face. Ah, et voilà qu'un véhicule de l'armée israélienne arrive. Voilà à quoi ressemble notre quotidien depuis mon arrivée ici.
4: Gaëtan, vous l'avez dit, Loï Ridi est un Palestinien citoyen américain. Il vit dans l'Ohio et il a pris l'avion il y a 10 jours pour venir défendre sa propriété menacée par les colons. Il est désormais bloqué et attend les ravitaillements.
5: Cela fait maintenant 16 jours que nous sommes assiégés et on continue de faire semblant de ne pas pouvoir expulser 3, 4, 5 ou 6 colons. En plus de cela, ils nous empêchent, nous les habitants, de nous déplacer librement et empêchent quiconque du village de venir nous rendre visite ou de nous apporter de la nourriture.
4: Loï a hissé le drapeau américain sur le toit de sa maison. Il demande la protection des États-Unis. Le siège s'éternise. 13 personnes sont prises au piège à Kousra. Youssef Hassan habite la maison voisine, elle aussi encerclée. Il rappelle que les colons ont déjà sévi dans la région.
6: Ce n'est pas du tout pareil quand on a un passeport américain. Je connais quelqu'un à Toubas qui n'avait pas de papiers américains, pas de pièces d'identité. Personne n'a rien fait pour lui. Ni l'armée, ni la police, personne n'a rien fait. Et finalement, malheureusement, il a dû quitter sa maison.
4: Loï Ridi, lui, est déterminé à protéger sa maison et refuse de partir.
3: Merci Frédéric Misselin, en direct de Jérusalem et de retour de Kousra.
2: Quelque chose d'incroyable est arrivé, voilà ce que dit Benjamin Netanyahou.
3: Dans un entretien accordé à la chaîne israélienne à Channel 14, le Premier ministre l'affirme, l'Iran a tenté d'assassiner l'un de ses fils, alors il ne dit pas lequel, il ne dit pas non plus quand c'est arrivé, ni ce qui s'est précisément passé.
2: Côté américain non plus, on ne donne pas beaucoup de détails.
3: Mais qui va être concerné par les nouvelles sanctions annoncées hier et quand entreront-elles en vigueur, on l'ignore. Mais en tout cas, le secrétaire américain au Trésor Scott Bessent a expliqué comment Washington comptait asphyxier l'économie iranienne en s'en prenant aux pays qui commercent encore avec Téhéran. L'or, l'aviation, le transport maritime, voilà les victimes de ce nouveau train de sanctions. Égard aux États qui ne coopéreraient pas, ils partageront l'isolement de l'Iran, dit Scott Bessent, qui envisage notamment d'exclure ces pays du système dollar. Correspondance à Téhéran de Siavosh Ghazi.
7: Avec l'annonce de nouvelles sanctions les plus lourdes par les États-Unis contre l'Iran, la première conséquence a été une chute vertigineuse encore plus importante de la valeur de la monnaie iranienne. Le rial a encore perdu de sa valeur face au dollar et face à l'euro. Conséquence, il y aura une hausse des prix, notamment des produits de consommation courante, ce qui aura des effets bien évidemment sur la vie de tous les jours des Iraniens. Beaucoup de produits ont augmenté ces derniers jours, donc une première conséquence conséquences importantes, mais l'Iran insiste sur le contrôle du détroit d'Ormuz en affirmant que si jamais des pays accompagnaient les États-Unis dans leur guerre économique contre l'Iran, il y aura des réactions militaires importantes, en particulier contre les Émirats Arabes Unis. Mais dans le même temps, les négociations entre l'Iran et la partie pakistanaise qui avait joué les intermédiaires qui avait abouti au cessez-le-feu mettant fin à la guerre de 40 jours ont continué. Les résultats ont été positifs, a déclaré le chef de l'état-major des forces armées pakistanaises qui était venu à Téhéran. Aujourd'hui, le ministre omanais des Affaires étrangères doit également venir à Téhéran pour poursuivre ces négociations.
3: Siav Oshghazi, à Téhéran, les sanctions américaines qui par contre continuent d'être levées pour la Syrie. Les États-Unis ont retiré hier Damas de leur liste des pays accusés de soutenir le terrorisme. La Syrie se débarrasse d'un lourd fardeau et s'engage sur la voie du développement et de la reconstruction, se réjouit ce matin son président Ahmed Al-Shara.
2: Dans l'actualité également, Gaëtan, deux morts côté russe, deux autres côté ukrainien.
3: En Russie, c'est une raffinerie de la région de Krasnodar qui a été visée par des drones ukrainiens, tandis qu'en Ukraine, les deux personnes ont perdu la vie dans l'explosion d'une bombe guidée à Zaporijja.
2: L'Ukraine qui fêtait hier les 35 ans de son indépendance.
3: Un anniversaire en pleine guerre, fêté aussi par près d'un millier d'Ukrainiens qui se sont exilés en Pologne. Mais depuis le début de l'été, là-bas, une vague de haine anti-ukrainien monte, poussée par la droite nationaliste polonaise et la désinformation russe aussi qui fleurit sur les réseaux sociaux. Alors pour cette journée de l'indépendance, le face-à-face avec les nationalistes était inévitable. Reportage à Varsovie d'Adrien Sarla.
8: Slava Ukraine !
9: En s'éloignant du rassemblement, célébrant l'amitié polono-ukrainienne, Stanisława se fait rapidement encercler par des contre-manifestants, agacés par son drapeau ukrainien fièrement brandi.
10: Ma grand-mère a été tuée brutalement dans les Basses-Carpates par les nationalistes ukrainiens. Ça vous fait rire quand on parle de la tragédie qui s'est déroulée là-bas ?
11: Bien sûr que non, ça ne me fait pas rire. Mais je me demande pourquoi tant de gens comme vous continuent de vivre dans le passé. On devrait aller de l'avant, main dans la main avec l'Ukraine, contre Poutine.
9: La scène illustre parfaitement les tensions qui agitent le pays autour de la mémoire des massacres de Voligny perpétrés durant la Seconde Guerre mondiale. Le souvenir des 100 000 Polonais assassinés et ressassés à l'envi ces dernières semaines pour justifier une vague de haine et des actes d'agression visant les Ukrainiens.
11: La situation actuelle en Pologne ne me plaît pas du tout. Tous les jours, je lis qu'un enfant ou qu'un citoyen ukrainien s'est fait tabasser par ce genre de personnes. Et ça m'inquiète.
9: Cette année, les organisateurs de la fête de l'indépendance n'ont pu compter sur le soutien que de deux sponsors pour financer l'événement, contre une vingtaine les autres années. Les équipes de sécurité, elles, ont été renforcées par crainte de débordement ou de violence. Adrien Sarla, Varsovie, RFI.
2: C'est une nuit de terreur que raconte en Haïti le maire de Kenskov.
3: La commune dans les hauteurs de Pétionville a été la cible d'une attaque attribuée à des gangs armés. C'était dans la nuit de dimanche à lundi. Plus de 40 personnes ont été tuées selon les autorités locales. Leur corps était encore visible en pleine rue lorsque le jour s'est levé. À Port-au-Prince, Peterson Luxama.
12: À Kenskov, le sang des citoyens a une nouvelle fois coulé à flot. Les gangs ont semé la panique et plongé la population dans une profonde détresse. Cette dame, un morceau de tissu autour de la taille, ne peut retenir ses larmes devant le cadavre d'un membre de sa famille. Selon plusieurs témoignages, des maisons ont été pillées et incendiées au cours de l'attaque. Cet habitant sexagénaire, encore sous le choc, nous raconte comment il a réussi à échapper avec sa famille aux violences des gangs.
13: Moi, je ne sais même pas comment j'ai réussi à m'échapper. Quand j'ai entendu les tirs, je pensais que c'était la police, mais c'était les bandits. Nous avons escaladé un mur, puis nous avons couru pour nous cacher sous des tôles. Il y a beaucoup de morts. La file des personnes tuées s'étend du haut jusqu'en bas.
12: Pour Marlène, la douleur est encore plus profonde. Elle a perdu son mari et son frère dans l'attaque. Assise avec ses cinq enfants autour d'elle, la voix en sanglots, elle raconte le drame, les yeux rivés sur le cadavre de son mari.
11: Ils ont pénétré de force dans la maison, enfoncé la porte et emmené mon mari. Les bandits lui ont dit « Marche, sinon nous vous tuons !» Malgré cela, il s'est battu avec les bandits. Mais ce matin, c'est son cadavre que je suis en train de regarder. Il me laisse avec cinq enfants. C'est lui qui subvenait à nos besoins.
12: C'est depuis le début de l'année 2025 que les groupes armés cherchent à renforcer leur emprise sur Kenskov. Les habitants habitants restent confrontés à l'insécurité et vivent dans la peur. Peterson Luxama, Port-au-Prince, RFI.
2: La situation au Soudan, Gaëtan, au menu d'une nouvelle réunion du Conseil de sécurité des Nations Unies, c'était hier.
3: Et face au risque de régionalisation du conflit, les États-Unis ont proposé d'étendre à tout le pays l'embargo de l'ONU sur les armes instauré il y a un peu plus de 20 ans maintenant au Darfour, une province aujourd'hui contrôlée par les forces de soutien rapide. Washington propose, mais Moscou.
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8: L'équipe de Radio Larzac a pris ses quartiers d'été. Comprenez, nous sommes en vacances. Pour votre information, nous avons réalisé cet agenda qui vous donnera les principaux rendez-vous de ce mois d'août sur l'Écosse et dans les vallées tout autour de nos studios. On commence avec les festivals. Le festival Sites et Sons, une occasion unique de découvrir des sites souvent hors des grands circuits touristiques et de créer un temps de rencontre fort entre artistes, villageois et visiteurs. Les lieux s'ouvrent avec des spectacles familiaux et des concerts festifs pour une immersion musicale au cœur du patrimoine local. La programmation se veut éclectique, à la fois dans un esprit de découverte culturelle et pour tenter de coller au mieux à l'esprit des lieux et de ses habitants. Les soirées se déroulent le jeudi, à l'exception du mardi 11 août, semaine durant laquelle deux soirées vous sont proposées, sacré vénard. Retrouvez le programme détaillé de Sites et Sons sur le site explore-mio.com. Les rives sonores reviennent les 8 et 9 août en s'installant près de Saint-Rome-de-Tarn avec un samedi sous le signe d'un rock-punk festif électronique engagé et enragé avec l'Holomis MDNS et les Molotov Brothers. Attention aux articulations, ça risque de secouer un peu. Pour le dimanche, un programme plus ensoleillé avec des airs orientaux, des sons latino-caribéens, brésiliens, avec Zar Electric, Bass Tong et Zoufris Maracas. Le tout toujours accompagné de Nomad No System pour assurer les entr'actes. De quoi chavirer et tanguer au cœur de l'été. Pour en savoir plus, une interview des organisateurs a été réalisée à retrouver sur notre site radiolarza.org. Les festivals d'un peu plus loin, la Banda des Yves présente Uroka les 7 et 8 août à Ure-la-Parade sur le Cosmejan. De 18h à 1h du matin, les concerts live électroniques et les balades vocales se succéderont, buvettes et restauration sur place. C'est la 13e organisation de la semaine d'orgue à la cathédrale de Vabre du 9 au 16 août. 7 concerts dans un lieu d'exception autour du grand orgue Miko, construit en 1761. Pour plus de renseignements, semaineorguevabre.wixsite.com/festival. C'est le 49e festival de l'abbaye de Sylvanès, festival de musique sacrée, musique du monde qu'on ne présente plus. Des polyphonies géorgiennes, un répertoire scandinave, des voix mongoles et bulgares. Pour avoir accès au programme, un site sylvanès.com. Et beaucoup plus loin, à Bessèges, dans le Gard, les 20, 21 et 22 août, le What the Funk Festival, dont Radio Larzac est partenaire avec cette année les têtes d'affiche que sont la Malka Family et Mofac. Des interviews en perspective pour Billy et son émission Funky Good Time. Retrouvez un podcast sur notre site, le dernier numéro de Funky Good Time consacré à What the Funk. Une playlist spéciale What the Funk 2026 est diffusée la semaine précédant le festival. L'été, c'est aussi le temps des activités manuelles. Tous les lundis de l'été, à 15h, les ateliers bricolettes et manuels sont organisés à la médiathèque de Saint-Maurice-Navacelles pour fabriquer de la déco de table pour la fête de la Saint-Maurice qui aura lieu le samedi 19 septembre. La thématique autour du Larzac est toute trouvée. Moutons, bergers et cardabelles seront à l'honneur. Alors bienvenue à vous les lundis de l'été à 15h à la médiathèque de Saint-Maurice-de-Navacelles. Vous avez de 7 à 17 ans, profitez de vos vacances d'été pour vous initier, vous perfectionner au dessin, au modelage et à la caricature. Pour cela, David Libourel, alias DAF, notre incontournable caricaturiste local, vous attend au Vieux Moulin à Millau le lundi 3 août et le lundi 17 août. Coûte pour chaque journée 25 euros pour les adhérents et 30 euros pour les non-adhérents. Contact, info et inscription au 06 22 54 39 32. Les ateliers Base Art sont ouverts tout l'été, les mains dans la terre en toute liberté. À l'atelier modelage, atelier d'expression artistique ouvert à petits et à grands, où chacun, chacune laisse parler ses mains pour donner forme à ses idées, même les plus improbables, et créer des œuvres uniques. Cet atelier se tient tous les lundis, mercredis et vendredis, de 14h à 18h. L'atelier Bazar, ça se passe rue Pessière à Millau. Renseignements au 06 10 43 30 66. Pour cause de récollement, c'est le terme technique pour désigner un inventaire dans une bibliothèque, dans une médiathèque. La MESA, la médiathèque de Millau, sera fermée exceptionnellement du 11 au 14 août, mais étant donné que c'est l'été, vous pourrez emprunter deux fois plus de livres. Littérature toujours, il vous reste un mois pour participer au concours de nouvelles organisé par l'association Capolar Sud-Aveyron. Dans un genre policier, noir ou thriller, rédigez une nouvelle en respectant les conditions fixées. Le règlement est à consulter sur le blog cap-sud-aveyron.over-blog.org. cap-sud-aveyron.over-blog.org. Fan d'écriture et de polar, ce concours est fait pour vous, à vos stylos, à vos claviers, et n'oubliez pas d'envoyer votre nouvelle avant le 31 août à capsudaveyron12+concours@gmail.com. L'escape game, le secret des maîtres artisans, est bien en place au musée de Saint-Bozély pour cette nouvelle saison. Déjà plusieurs visiteurs l'ont testé et il fait l'unanimité. Le jeu peut se faire en famille, entre amis, un minimum de 3 personnes et un maximum de 6 sont conseillés pour profiter pleinement des énigmes. C'est à partir de 8 ans, ça dure environ 1 heure et c'est 5 euros par personne. Venez donc découvrir l'escape game Le secret des maîtres artisans à Saint-Bozély et vous plongez dans l'univers des métiers de la vie rurale et de la pierre. Nous vous conseillons de réserver le jeu par mail à museesaintbozély@gmail.com. Dans le même genre, à la draille, à la cavalerie, mais c'est plus musical, seconde nature, une exposition sonore et un jeu de piste. C'est une option ludique et accessible à partir de 7 ans. Tous les mardis, des événements au cœur et en interaction avec l'environnement sonore de l'exposition vous sont proposés. Les jeudis matins, ce sont des ateliers pour tous qui sont proposés. Musique concrète, musique électronique, danse et musique. C'est ouvert tous les jours de 16h à 20h, sauf le mercredi, et sur rendez-vous au 06 88 09 94 41. La Draille, c'est aussi des concerts et des animations. Pour les infos complémentaires, n'hésitez pas à aller sur le site de marc-calas.com.

Le 10 juillet dernier, les ruelles du Viala du Tarn ont été le théâtre d'une assemblée générale extraordinaire. Et le moins que l'on puisse dire, c'est que la fédération Rando 736 a fait forte impression. Pour le coup d'envoi de sa tournée estivale, la compagnie Les Boudeuses a frappé fort avec un spectacle déambulatoire qui a su conquérir un public composé de locaux et de touristes de passage. Sous couvert d'humour et d'exagération, bien sûr, ce sont les boudeuses, elles ont touché juste. Sachez seulement que si vous pensez assister à une simple pièce de théâtre, vous faites fausse route. Alors, retrouvez les boudeuses à Broquies le dimanche 2 août à 19h au Monument aux Morts, au Truel le samedi 8 août à 18h devant la salle des fêtes et le lundi 24 août à Saint-Rome-de-Tarn, l'heure reste encore à définir, devant l'office de tourisme.

beaucoup d'expositions l'été. Alors, pour commencer, celle du musée de Millau et des Grands Causses, Mirages et Miracles, d'Adrien M. et Claire B. Au Vieux Moulin, Mes Chemins de Bohème par Laetitia Pierre-Auguste Azémar, jusqu'au 15 août. C'est ouvert tous les jours de 15h à 19h. Une exposition est visible tout l'été à La Tour-sur-Sorgue, 4 univers singuliers, au lien visible et invisible, tisse une toile chatoyante en hommage à K.O.P. Notre ami regretté Bernard Coapé, un monde de naïfs, parfois brut, s'y déploie, où s'entrelacent fantaisie, onirisme, poésie et humour. Vous y trouverez des œuvres de Myriam Petiot, de Michel Brassac, de Mélie Coapé et bien sûr de K.O.P. Comme chaque année, l'association de défense du patrimoine de Mostuéjouls organise une exposition dans la chapelle de Notre-Dame-des-Champs. Cet été, ce sera Mon Pays, du réel à l'imaginaire, des gouaches, des pastels, crayons et encre de Louis-Camille Bringuier. Du samedi 1er au dimanche 23 août, tous les jours sauf les jeudis, de 10h à 12h et de 15h à 19h et pendant les journées du patrimoine. D'autres expositions, droit de parcours, rappellent les anciennes coutumes du droit rural qui consistaient à laisser paître sur un territoire commun ou au-delà, sur le territoire de notre propriétaire. À travers 20 photographies, Julien Coquentin et Philémon Dandurand mettent en lumière la richesse du terroir aveyronnais, tant du point de vue des paysages que des paysans et producteurs qui le font vivre. L'exposition est visible aux Halles de Millau. À Nantes, à la Chapelle des Pénitents, sculpture Allons-y voir, une exposition qui présente des œuvres de Sandrine Briot du modelage et des œuvres sur bois de Philippe Tellier. Pour terminer, Aporia Culture installe l'exposition Les Dolmens et les Mégalithes au château-musée de Saint-Bozély. L'exposition est constituée en trois parties qui permettent de mieux comprendre les caractéristiques des mégalithes que nous trouvons sur le territoire. L'exposition est accessible gratuitement au public dans la boutique de l'accueil.

L'été, on se plaît à déambuler et déguster les saveurs locales sur les marchés dans une ambiance conviviale et festive. Le lundi, c'est le marché gourmand à Millau, sur les quais Sully-Chaliès ou sur la place du Mandarou. Le mercredi, c'est à Montredon du Larzac. Le jeudi, c'est à la Couvertoirade et à Sainte-Olive-de-Cernon. Quand je parlais d'ambiance conviviale et festive, sur tous ces marchés, il y a évidemment les produits locaux et il y a aussi de la musique ou des animations. Sans oublier les puces le dimanche matin autour des Halles à Millau. Et puisqu'on parle de déambulation, le collectif Palestine continue durant l'été à vous inviter à manifester place de la Capelle à Millau tous les samedis matins à 10h30 en soutien au peuple palestinien. À vous de digérer maintenant toutes ces informations. Pour nous, donc, on se retrouve en septembre pour un agenda bi-hebdomadaire. On vous souhaite un très bon mois d'août et prenez du plaisir. Au revoir.

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0: Non, c'est la carotte. Il faut se creuser la tête pour sauver la planète.
1: Pour cette nouvelle émission à Bruxelles, toujours dans le monde de Laura, dans ses contacts que Laura m'a dit, il faut absolument que tu le rencontres, parce qu'ils sont chouettes. Aujourd'hui, je rencontre Jonas Jacquard. Bonjour.
2: Bonjour.
1: Alors Laura m'a dit, il faut absolument que tu le rencontres pour parler de traités transnationaux, d'accords de commerce, de toutes ces choses-là. Tu travailles toi pour une association belge qui s'appelle, qui travaille elle pour la faim dans le monde, et on va voir un petit peu au travers de tout ça, de ces traités qui impactent notre vie, notre environnement à tous, qui a également des conséquences sur la faim dans le monde, c'est-à-dire que avec ces accords, on fait crever des gens tout simplement. Donc ton association s'appelle comment ?
2: Alors mon association s'appelle Umundi. Et donc, je travaille là-bas en tant que chargé de plaidoyer. Et donc, Umundi, qui était avant, anciennement SOS Faim, lutte depuis 60 ans pour, effectivement, contre la faim dans le monde et pour renforcer la sécurité alimentaire des paysans et des paysannes du sud global.
1: Parce que eux, évidemment, ils prennent cher avec ces traités internationaux.
2: L'architecture du système de commerce international est faite de telle sorte qu'elle avantage évidemment les pays riches, donc l'UE et les États-Unis, et elle désavantage évidemment les pays dits en développement, donc Afrique, Amérique latine, Asie.
1: Pourquoi elle nous favorise et pas eux ? En quoi ils sont défavorisés ?
2: Ben parce que l'UE et les États-Unis, c'était pas les seuls responsables, mais en tout cas, sont quand même assez intelligents, et donc ils ont designé un modèle commercial qui leur sied et qui sert leurs intérêts, évidemment.
1: Raconte-nous un petit peu de toi qui connais ça de l'intérieur.
2: Il y a deux niveaux dans le commerce international. Donc on a un niveau international, donc qu'on appelle le multilatéralisme, donc l'OMC, mais ça va pas être le sujet.
1: Organisation mondiale du commerce.
2: Pour les acronymes. Et l'autre niveau, celui qui va nous intéresser aujourd'hui, c'est au niveau européen, donc les accords de libre-échange que signe l'Union européenne avec des pays ou des régions du monde, souvent des anciennes colonies, comme le Mercosur, donc Brésil, Argentine, Paraguay, Uruguay, ou comme avec l'Indonésie, comme avec le Mexique, comme avec le Chili, comme avec le Kenya, comme avec la Nouvelle-Zélande, etc., etc.
1: En quoi ça consiste alors ces accords ? Qu'est-ce qu'ils ont comme spécificité ?
2: Donc ce qu'on appelle des accords de libre-échange, donc qu'est-ce que ça vise ? Ça a un objectif, c'est la libéralisation du commerce. Et donc l'idéologie derrière, c'est que on va réduire les tarifs douaniers, et donc ça va augmenter le commerce. Et donc ça va créer de la valeur et donc en fait enrichir les supposément les deux parties. Ça c'est la théorie. Sauf que cette théorie là du libre-échange, de la recherche de profit, en fait elle ne fonctionne pas, puisque là on se retrouve avec deux parties, donc l'Union européenne qui est très bien structurée et qui a tiennent les rênes, disons, d'une certaine façon. Et on a d'autres pays avec qui elles négocient, comme le Kenya, qui en fait ne font pas du tout le poids dans la répartition des pays sur l'échelle mondiale, quoi.
1: Alors pourquoi on fait ces accords, et surtout pourquoi en fait les pays qui sont désavantagés les signent, on les force ou ils se font avoir, ou qu'est-ce qui se passe ?
2: Pourquoi ces accords ? Parce qu'on vit dans un monde capitaliste, là actuellement dans sa phase néolibérale, et donc l'idée sous-tendu par le modèle capitaliste, c'est il faut chercher de nouveaux marchés. Donc il faut avoir plus de matières premières, faut pouvoir vendre plus de produits. Et donc dans l'UE, on n'a pas énormément de matières premières. Donc par matières premières, j'entends tout ce qui est minerai, cuivre, charbon, cobalt, etc. Il y a un processus où, ben, au début, on est des sociétés comme en France, on est des sociétés agricoles. Et puis finalement, il y a un processus d'industrialisation. Donc, on se trouve à avoir des industries. Puis après, on a des services. Et donc, en fait, plus on va vers des services, plus on crée de valeur ajoutée. Donc, en gros, le bas de l'échelle de l'évolution dans un terme capitaliste, c'est on a des sociétés agricoles, puis après on a des sociétés industrielles, et puis on a des sociétés de services. Nous, on est dans des sociétés clairement de services, et donc on crée beaucoup de valeur ajoutée. Et on a besoin, pour nos industries, pour nos services, on a besoin de s'approvisionner en matières premières. Donc là, pour, par exemple, pour le cas de tout ce qui est le numérique, le digital, Tout le monde a plus ou moins entendu parler des terres rares, et donc on a besoin de terres rares, donc du cobalt, du tantal. Et ces produits-là, ils ne sont pas produits en Europe. Donc ils sont produits, il y en a 90% qui sont produits en Chine. Sinon, il y en a en RDC. Il y a
1: du République démocratique du Congo.
2: C'est ça. Il y a aussi du cuivre, par exemple, en Indonésie. Et donc, on a besoin de ces matières premières-là. Et en contrepartie, ce qu'on a besoin, c'est de vendre du produit, des produits manufacturés. Mais ça, c'est pas nouveau du tout, parce que à l'époque coloniale, par exemple, le Royaume-Uni a ruiné l'Inde en lui achetant son coton brut, en le manufacturant dans des draperies en Angleterre, et puis en le renvoyant en Inde. Et en fait, ils ont ruiné le commerce local là-bas. Mais là, en fait, c'est exactement ce qu'on est en train de faire. On dit, à l'Indonésie, envoyez-nous des matières premières, nous, on va manufacturer ces produits-là, et puis on vous les revendra. C'est ce qui se passe aussi avec le Brésil, avec le Mercosur. Et donc voilà, l'intérêt, c'est quoi? C'est s'accaparer des matières premières et on va revendre nos produits.
1: Et on leur dit à eux, on vous offre un débouché.
2: Eux, ils vivent dans une forme de dépendance à l'exportation de ces matières premières, quoi. Donc, et c'est un modèle aussi également hérité de l'époque coloniale, où le Brésil, par exemple, était un... Je ne sais pas si c'est le premier, en tout cas je pense que c'est le premier exportateur de produits agricoles au monde. Donc tout ce qui est soja, canne à sucre, etc. Il retire une valeur ajoutée, enfin il retire du profit de ces exportations-là.
1: Des devises.
2: Voilà, des devises exactement. Donc en fait, nous ce qu'on leur dit, c'est qu'on va vous les acheter et puis vous allez payer moins de droits de douane. Mais en faisant ça, le problème c'est qu'on les enferme aussi dans des modèles commerciaux et nous on les empêche. Comme je disais au début, de passer d'une société agricole à une société de services.
1: Et pourquoi ils se multiplient particulièrement en ce moment? On a l'impression qu'il y a un petit peu une surenchère de ces accords.
2: Il y a une surenchère qu'on voit maintenant parce qu'elle est visible avec l'effet, on va dire, Trump. Mais pour l'Union européenne, ça fait depuis dans leur stratégie, c'est depuis 2000 commercial, c'est depuis à peu près 2005 que ils se sont dit on va commencer à multiplier les accords parce que on se rend compte qu'on n'a pas assez de ressources. De matières premières. Et donc, on va multiplier des accords pour avoir accès à ces matières premières-là et sécuriser surtout son approvisionnement, être sûr que s'il y a des conflits, s'il y a des crises migratoires, s'il y a des règlements climatiques qui viennent, on aura de façon certaine des approvisionnements en telle et telle matière première, quoi.
1: Ça a des impacts sur la faim, ça a des impacts environnementaux. C'est ça que tu as en particulier étudié. Quels sont-ils?
2: Sur les impacts environnementaux, déjà, c'est que le fait de déplacer des denrées agricoles ou minières d'un bout à l'autre de la planète, ça n'est pas anecdotique. Par exemple, l'UE a signé un accord avec la Nouvelle-Zélande, et donc la Nouvelle-Zélande est un des premiers, en tout cas un des plus productifs au niveau de tout ce qui est agneau. Et donc de la viande d'agneau qu'ils envoient en Europe. Donc c'est quand même questionnable de se dire est-ce que nous on peut pas produire de la viande d'agneau et qu'on va en importer de Nouvelle-Zélande. Je pense que
1: on en produit et les éleveurs de ovins ont des problèmes liés à cette concurrence d'agneaux à bas prix.
2: Dans ce monde capitaliste, on cherche la matière qui est produite au moindre coût. Et donc si l'agneau de Nouvelle-Zélande il est moins cher que l'agneau européen, on signe un accord de libre-échange et on fait venir de l'agneau de Nouvelle-Zélande. C'est aussi simple que ça. Le mantra de la Commission, c'est un peu de l'Union européenne, c'est les éleveurs, ils s'adapteront et puis ils feront autre chose. Et puis donc, du coup, c'est censé évoluer comme ça. Et chaque bloc dans le monde va se spécialiser dans ce qu'il fait théoriquement de mieux. Et voilà, ça mène absolument à rien.
1: Oui, en plus, ça fragilise le monde. C'est-à-dire qu'on le voit, ça a fragilisé la France. C'est-à-dire le fait d'avoir des régions spécialisées. Si un jour il y a des problèmes de transport et d'acheminement, ça veut dire qu'à un moment, on peut ne plus trouver d'agneaux si on a des problèmes d'acheminement pour des régions géopolitiques, de guerre, qui sont des choses qui reviennent un petit peu à la mode ces temps-ci. On peut avoir des problèmes d'approvisionnement si la France a laissé tomber l'agneau au profit de la Nouvelle-Zélande. Et encore, l'agneau, c'est pas... On peut s'en passer. Il y a des choses beaucoup plus essentielles dans cette histoire.
2: Les approvisionnements, ça peut être aussi rompu par des règlements climatiques. En fait, on en voit et en fait, on n'est pas prêt d'en revenir à quel point ça va être vraiment catastrophique. Donc, ça peut être effectivement des problèmes sur des récoltes. S'il y a des problèmes sur une sécheresse en Russie, en Ukraine par exemple, qui sont les plus gros producteurs de blé, il suffit qu'il y ait une sécheresse et puis en fait, ben, réduction de la production, rupture d'approvisionnement. Et en fait, on a des pays comme les pays du monde arabe qui, où il y a c'est le climat assez sec, ils sont, leur régime alimentaire, il est à base de blé. Et donc, ben, en fait, ces ruptures d'approvisionnement-là, ça peut avoir des effets vraiment catastrophiques sur la sécurité alimentaire et donc, en fait, sur la faim. Pourquoi on dénonce les accords de libre-échange ? Ben, parce que, nous, comme j'ai dit, on est une organisation de solidarité internationale. Et donc, nous, ce qu'on défend, c'est les paysans et les paysannes des pays du sud global. Ils se retrouvent, dans un marché mondialisé où, ben, si... le Brésil va exporter du soja. En retour, l'Europe va exporter d'autres produits. Voilà. Donc il y a souvent des produits manufacturés. Il y a aussi des produits agricoles. Par exemple, la Belgique, c'est le premier producteur mondial, d'exportateur mondial de produits à base de pommes de terre. Il faut voir la taille du pays. On fait 30 000 km².
1: C'est-à-dire qu'on revend des pommes de terre à des pays d'où ils viennent, c'est-à-dire l'Amérique du Sud. La pomme de terre est quand même venue du continent américain. Et là, actuellement, c'est la Belgique qui revend des pommes de terre là-bas.
2: Exactement. c'est là où je vous disais que si on commence à se spécialiser dans ce qu'on fait de mieux, on marche vraiment sur la tête, ça n'a aucun sens. Nous, par exemple, on avait mené, à l'époque, je travaillais pas encore dans l'organisation, mais ils avaient mené une campagne sur un accord de libre-échange aussi, avec les pays andins, donc UE pays andins, qui comporte donc Colombie, Équateur et Pérou. Et donc, le Pérou, c'est un creuset gastronomique et c'est de là d'où vient la pomme de terre, en fait, théoriquement. Historiquement. Et donc maintenant, ben, il y a un accord de libre-échange. Et donc, qu'est-ce que fait la Belgique ? Ben, la Belgique, elle exporte des produits à base de pommes de terre au Pérou. Et donc, en fait, on se retrouve avec des produits à base de pommes de terre au Pérou. Mais on le voit aussi chez nous dans nos étals, en fait. On va voir, on est en Belgique, la pomme, ou même en France, la pomme, c'est aussi une grosse production. Dans nos étals, on va voir pommes du Chili, pommes de Nouvelle-Zélande, ou kiwi d'Afrique du Sud. Enfin, des trucs qui, on se dit, ça n'a aucun sens, en fait.

0: Alors de retour avec Jonas Jacquard pour parler de ces traités qui font du mal aux gens qui ont faim dans le monde, ou même ça crée de la faim dans le monde, ces accords qui font du mal à l'environnement, ces accords qui font du mal aux sociétés en général et qui déstabilisent un petit peu le monde et le fragilisent. Jonas, avec toi, j'ai envie de parler un petit peu de ces accords, ces noms qu'on a entendus sans savoir de quoi il en retournait, à part quelques militants qui sont souvent emparés, à part des professions qui se sont rendues compte de ce que ça pouvait induire sur leur vie, sur leur production, sur leur avenir. Ces noms-là, j'aimerais bien que tu nous aides à les décortiquer, à les comprendre. On va prendre le plus récent, le plus connu, celui qui a failli vaciller quand même. C'est là où on s'est vraiment posé la question du poids de la démocratie dans ces décisions et dans ces prises de décision, puisqu'on avait quand même en France en particulier une opinion quand même très sensibilisée un petit peu, alors en surface, peut-être pas assez en profondeur, mais quand même sensibilisée au danger du Mercosur. Et pourtant, il est passé, voilà, les chiens aboient, la caravane passe. Qu'est-ce que c'est que ce Mercosur ? En quoi est-il délétère pour la société, pour l'environnement et pour la faim dans le monde ?
1: Alors attention, donc le Mercosur, c'est un espace régional, sous-régional de l'Amérique latine, qui comprend donc le Brésil, l'Argentine, Paraguay, Uruguay et la Bolivie depuis 2 ans, mais qui n'est pas dans cet accord-là en question.
0: Donc c'est un accord UE-Mercosur. Ouais, c'est pas le nom de l'accord, c'est un accord entre l'UE et le Mercosur, qui est une zone.
1: C'est ça, c'est pour ça que je voulais dire attention au début, à se méfier de, comme un peu le péril jaune, attention, oulala, le méchant ogre chinois, là, le méchant Mercosur. Alors, voilà, le Mercosur, c'est des espaces, notamment le Brésil et l'Argentine, qui sont des énormes producteurs agricoles, sur des immenses surfaces qui sont rien de commensurable par rapport à ce qu'on voit en Europe. Et donc, ils ont, comme je disais précédemment, dans cette spécialité, ils ont un très très gros avantage comparatif sur produire du soja, de la canne à sucre, du bœuf. Il y a aussi des minerais, énormément, du fer, etc. Qu'est-ce qui se passe ? Cet accord, l'Union européenne, comme j'ai dit, dans cette logique de on va multiplier les accords pour s'approvisionner et sécuriser des approvisionnements. Depuis 1999, la Commission donc, a un mandat de faire un accord avec le Mercosur. Quand on dit un mandat, c'est-à-dire que les États membres donnent une feuille de route à la Commission en lui disant, voilà, vous avez telle autorisation pour aller négocier dans ces négociations, on vous donne cette marge de manœuvre, là, vous pouvez aller faire ça. Et puis, il y a des rounds de négociations avec les pays partenaires, et donc, ils s'entendent sur des produits à libéraliser, des services, des industries, etc. Et donc, ça s'entend sur des droits de douane. Et ces accords-là, ils comportent en général 3 volets. Donc, il y a un volet commerce, un volet politique et un volet coopération. Le volet qui nous intéresse le plus, c'est qui est le plus connu, enfin, en tout cas, qui intéresse le plus le public, c'est le volet commerce. Effectivement, il a fait un peu jaser, mais c'est dans le milieu associatif, ONG, donc des gens assez sensibilisés.
0: Agricole aussi, syndicats.
1: Ouais, c'est ça, agricole. Mais dans des milieux qui sont déjà assez sensibilisés. Pour un peu le quidam, c'est vrai que ça les enjeux commerciaux, ça paraît très éloigné de la vie quotidienne. Voilà, les seules fois où on s'en rend compte que ça effleure à la surface, c'est, comme je vous ai dit tout à l'heure, on va voir qu'on a une pomme du Chili, on se demande pourquoi elle fait, qu'est-ce qu'elle fait là alors qu'il y a des vergers à 2 km de chez nous. Dans ces accords de avec le Mercosur, 1999, il y a ce mandat, ils essayent de négocier, puis ça n'aboutit pas. Et puis c'est rangé dans le placard quelques années plus tard. Et là, ça ressurgit en 2010, dès 2019, et il y a une série de nouveaux rounds de négociations. Et on a finalement un accord qui est trouvé l'année dernière, au bout d'un moment, il y a un texte qui est finalisé par la Commission, et là, c'était en décembre dernier, et là, en septembre, la Commission l'a présenté, donc on a enfin eu le texte final. Il faut voir que la Commission manque, et vraiment, on pourra en reparler, mais manque cruellement d'opacité, c'est un gros déni.
0: Un manque de transparence.
1: Oui, voilà, il y a un manque cruellement de transparence, il y a une grosse opacité dans ces négociations, et même, donc nous, on ne peut pas avoir accès, même des eurodéputés avec qui on travaille régulièrement, qui questionnent la Commission, n'ont pas réponse à leurs questions. Il faut savoir que quand un eurodéputé demande à la commission une question, parlementaire, ils ont obligation de répondre. Malgré cela, on n'a pas eu pendant des années de réponse sur que contient cet accord, qu'est-ce que vous prévoyez de faire, c'est quoi votre feuille de route, pour que nous, société civile, on puisse s'armer pour répondre à cet enjeu-là.
0: Et il n'y a pas eu de réponse.
1: Enfin, en tout cas, il y a eu une grosse opacité jusqu'à ce qu'on ait enfin, en septembre de cette année, l'accord, le contenu de l'accord. Et donc là, la commission essaye de faire valider cet accord assez rapidement. Et là où on rempile encore sur le déni de démocratie, c'est qu'il faut, pour voter, on a la commission qui fait une proposition, ensuite le conseil de l'UE vote, et ensuite les parlementaires, donc le Parlement européen, vote. Et il faut normalement un consensus au niveau du conseil, c'est-à-dire tous les États membres doivent approuver. Sauf que là, il y a un problème, c'est que là, la France, effectivement, fait partie des pays qui s'opposent fermement à cet accord pour des raisons agricoles, on peut y revenir. La Commission décide, elle a peur, en fait, si elle passe au Conseil, il doit y avoir un consensus, elle n'aura pas ce consensus. Donc ça va bloquer et elle aura échoué. Donc elle est malin, comme un sage, la Commission décide, scinder l'accord, c'est-à-dire qu'elle va séparer le volet commerce des autres volets. Ça tombe bien parce que le commerce, c'est une prérogative unique de la Commission, qui n'est pas une prérogative des États membres. Pourquoi ? Parce qu'on est dans un marché commun. Donc ça n'aurait pas de sens que la France ait une compétence commerce et qu'elle agisse différemment de la Belgique ou de l'Allemagne. Puisque ça veut dire qu'on pourrait avoir des droits de douane différenciés entre pays, ce qui n'a pas de sens dans un marché commun. Donc c'est la Commission qui a une compétence exclusive sur le commerce. Donc si elle veut décider de faire passer sur le commerce, il ne faut plus le consensus, il faut ce qu'on appelle une majorité qualifiée. C'est-à-dire 2/3 des pays réunissant plus de 65% de la population de l'UE. Et donc là, elle peut arriver à passer potentiellement au Conseil, donc à valider ce texte, et donc à valider les choses qui font dissensus au sein de l'UE, et donc sur le monde agricole par exemple, ça pose énormément de soucis, puisque ça va augmenter les exportations de la zone Mercosur vers l'Union européenne, et ça pose problème aux gros pays agricoles. Comme la France, sur le cas notamment du bœuf.
0: Oui, bœuf qui en plus est élevé avec des réglementations un petit peu différentes, en particulier sur les produits phytosanitaires utilisés pour traiter les champs qui nourrissent les bêtes, pour les OGM qui sont utilisés pour les nourrir également, mais on en a déjà qui arrivent, je pense, avec le soja qu'on fait venir chez eux, et également sur les produits pharmaceutiques qui sont utilisés style hormones.
1: Alors, que ce soit un petit peu différent comme norme, c'est un euphémisme, c'est vraiment, on est très loin de, voilà. Nous, en Europe, on a même si, effectivement, c'est très loin d'être parfait, on est d'accord, mais en tout cas, on a des réglementations parmi les plus strictes au monde sur l'utilisation des produits phyto, sur l'utilisation des produits vétérinaires, quoi. Aussi sur les OGM, aussi, c'est pareil, en fait. Donc, les OGM sont techniquement interdits à la vente. Par contre, comme tu l'as bien dit, en termes de fourrage, donc c'est-à-dire ce qu'on donne comme nourriture aux animaux, en fait là on a le droit de donner du OGM. Il y a aussi sur la question du bien-être animal, donc nous par exemple on a des réglementations où on n'autorise pas les bêtes à être transportées un certain nombre d'heures, donc je crois que c'est 4 à 6 heures, quelque chose comme ça, pour limiter le stress. On a un suivi aussi, un traçage des bêtes de la naissance jusqu'à leur abattage, ce qui, par exemple, au Mercosur n'est pas le cas. En fait, on les suit à partir des pertes d'engraissement. Et donc, ce qui s'est passé avant, c'est-à-dire qu'ils sont déjà à l'âge adulte, et donc on va les engraisser. Mais ce qui s'est passé avant, on ne sait pas quoi.
0: Alors, ces accords, on le voit bien, sont vraiment mauvais pour l'environnement, mauvais pour les sociétés, mauvais pour la fin dans le monde. Toi, tu agis pour en sortir avec ton association. Comment on agit ? Qu'est-ce qu'il faut faire ? Explique-nous tout ça.
1: Donc, dès le 16e, 17e siècle, il y a eu des... Le Brésil, par exemple, dans ce cas du Mercosur, servait de fournisseur de matières premières agricoles. Et il faut lire, en fait, l'excellent ouvrage, c'est un classique de la littérature marxiste, et donc Édouard de Galeano, donc les veines ouvertes d'Amérique latine, et donc qui explique comment les pays d'Amérique latine sont complètement enfermés dans dans un modèle où ils fournissent des matières premières à l'Europe, et où l'Europe, c'est l'accumulation prévitive de Marx, où il faut voir que l'or qui était par exemple extrait de Bolivie ou l'argent a irrigué par l'Espagne et le Portugal est irrigué dans toutes les monnaies. Il est retrouvé dans absolument toutes les monnaies d'époque de l'Europe. Et donc, en fait, notre enrichissement, il s'est fait sur cette base-là. Et ça, il faut en être conscient. Et si on veut adopter une perspective décoloniale, il faut absolument se rendre compte que notre richesse, elle n'est pas anodine. Elle ne sort pas elle ne sort pas d'une botte magique. On a exploité et éradiquer des populations pour s'enrichir. Et donc ça, c'est, il faut l'acter et il faut avancer là-dessus. Et donc, qu'est-ce qu'on peut faire maintenant, à l'heure actuelle ? Et bien donc, en fait, c'est arrêter de voir ces populations-là. Il y a un changement de paradigme à faire, mais il faut arrêter de voir ces populations-là comme sous-développées. Parce qu'en fait, il faut parler de sous-développement parce que du coup, c'est, nous, on est surdéveloppés, eux, ils sont sous-développés. Et donc, en fait, il faut arriver à rééquilibrer cet équilibre.
0: Ça, c'est en marche quand même. On voit l'Inde, on voit le Brésil, justement, que tu cites, qui sont en train de sortir, non ?
1: Ben, ils sortent. C'est qu'en fait, pour le cas du Brésil, ils ne sortent pas vraiment. En fait, ils ont étendu leur terre arable en déforestant et en exploitant tout leur sous-sol. Donc, en fait, ils vendent des minéraux, des matières premières agricoles et minérales, et donc en fait ils extraient de devises de ça, et donc ils s'enrichissent. Mais est-ce que fondamentalement l'architecture de leur économie, elle a changé? Non. C'est-à-dire que la part que les matières premières représentent dans leur modèle économique, c'est, je dis pas que c'est la même, j'ai pas les images et les figures en tête, mais en tout cas, voilà, on reste dans ce même modèle-là. Et donc, il faut aussi repréciser, on n'est pas du tout contre les accords contre le commerce, parce que en fait, il y a des denrées qu'on ne pourra pas produire en fait chez nous.
0: Cacao, café.
1: Voilà, des choses comme ça, il y en a plein d'autres. Et il y a aussi des produits qui sont nécessaires à notre industrie. En fait, comme tout ce qui est terre rare, donc en fait, on ne pourra, c'est malheureux, mais en fait, on ne pourra pas revenir en arrière aussi facilement sur tout ce qui est révolution numérique. Et donc, on a besoin, il y a des microprocesseurs absolument de partout dans notre quotidien. Et donc, se dire qu'on va pouvoir revenir en arrière, c'est utopique. Mais par contre, ce qu'on peut faire, c'est s'approvisionner de manière juste, en fait. Et donc, c'est-à-dire arrêter d'aller exploiter des régions pour en retirer le meilleur profit. Et donc, faire des accords, disons, de libre-échange, si ça peut exister, mais en tout cas de juste échange, où en fait les deux parties traitent à égal, sur un pied d'égalité. Donc c'est complètement utopique, parce qu'en fait on sait que ça n'arrivera pas vu le logiciel de la Commission européenne, mais donc nous on est là aussi pour à chaque fois rappeler c'est quoi les effets délétères de tel accord, pour mobiliser la société civile, pour se dire en fait regardez, il y a ça et ça et ça comme problème, et donc nous il faut absolument se mobiliser pour dire voilà, on fait un plaidoyer auprès des eurodéputés, auprès de la Commission européenne, pour dire vous n'oubliez pas telle et telle population va être évincée, tel et tel problème environnemental va émerger de la signature de cet accord. Et donc voilà, il faut aussi que nous on puisse être conscients et se conscientiser par rapport à ces enjeux qui parfois nous dépassent et nous paraissent très abstraits sur qu'est-ce qui constitue notre quotidien en termes d'approvisionnement de matières premières, de qu'est-ce qu'on se nourrit, de comment on consomme, etc. Et c'est hyper important en fait pour les générations futures, pour la sauvegarde de la biodiversité, les changements climatiques, etc.
0: Donc nous vivons encore un peu en démocratie. Le message aux auditeurs, c'est renseignez-vous, informez-vous et faites savoir quand vous n'êtes pas d'accord.
1: Il y a des... Oui, c'est ça, clairement. Et donc, alors, la démocratie, elle est loin d'être parfaite. Donc, ça, vraiment, j'insiste, c'est vraiment très compliqué, là.
0: C'est une des pires, mais une des mieux au monde, quand même.
1: Ouais, voilà, c'est ça, à peu près. Mais en tout cas, il reste des angles d'attaque, il reste des marges de manœuvre, des espaces de négociation. Et donc, en fait, il faut absolument les occuper, quoi. Parce que moins on les occupe, moins on en parle. Et plus, en fait, l'Union européenne, la France, en tout cas, les gouvernements vont s'asseoir dessus. Ils vont nous dire, bon, mais en fait, vous n'occupez pas ces espaces-là, vous ne nous mobilisez pas. Et donc, voilà, il faut effectivement se renseigner, se rapprocher d'associations qui travaillent dessus. Signer des pétitions en ligne, c'est sympa, mais bon, en fait, change.org, ça ne va pas changer le monde non plus. Il faut en être conscient, il faut se mobiliser, des manifestations, des mobilisations. Il faut lire aussi, il faut faire des lectures, voilà.
0: Bah écoute, Jonas, je te remercie. On rappelle le nom de ton association, Humundi, Humundi, sur laquelle vous trouverez déjà des renseignements, je suppose, sur ces accords. D'autres, une lecture, un site internet qui te semble indispensable pour se renseigner sur ces questions-là.
1: Alors, c'est pas exactement sur ce sujet-là, mais moi, c'est un ouvrage que j'ai lu là, qui date de 2000, début de cette année. Et que j'ai trouvé vraiment révolutionnaire, mais en tout cas, vraiment, il apporte vraiment un œil frais. Et donc, il s'appelle Arnaud Aurin. Et donc il est la
0: Orin, tu l'écris comment?
1: Orin, O-R-I-N. Et donc il a publié sur c'est qu'il appelle le capitalisme de la finitude. C'est génial parce qu'il raconte comment on est en train de passer d'un monde néolibéral à un nouveau monde néo-mercantiliste. Et donc, voilà. Et toute cette question aussi des accords et de comment on va basculer dans un monde. Voilà. Je vous fais pas le spoiler parce que sinon ça va pas être drôle.
0: Merci Jonas. Au revoir.
1: Merci beaucoup.
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16: Rodolphe Milliat appartient à une génération qui s'est elle-même élevée dans la révolte et la rupture avec sa propre culture. Entre ses divers emplois, il se donne toute liberté pour voyager. Le zen et le bouddhisme tibétain le préparent à sa rencontre avec le yoga. Depuis son adolescence, il pratique intensément l'athlétisme et les arts martiaux. C'est donc naturellement par la voie la plus physique, celle du hatha yoga, qu'il va s'initier au yoga. Le monde culturel de l'Inde lui apparaît progressivement comme un ensemble de pensées et d'actions par lesquelles il se réalise. Dès lors, le yoga et la spiritualité prennent une place essentielle. J'ai rencontré Rodolphe lors d'un atelier sur le pranayama, un atelier sur le souffle et la respiration. Interpellé par la puissance du personnage, je lui ai proposé de partager avec nous un peu de son histoire et de son savoir. Bonjour, donc regarde d'ailleurs, c'est donner la parole à des gens que je rencontre en France ou à l'international sur cette dimension d'interculturalité. Regarde d'ailleurs, tourner son regard sur les autres, tourner son regard sur soi et surtout partager des expériences de vie parce que j'ai cette croyance que des fois l'expérience d'une personne puisse servir à d'autres pour pouvoir cheminer. Des fois une lecture peut être inspirante pour d'autres, mais aussi une émission radio peut des fois éveiller, susciter l'intérêt en fonction de l'intervenant qui va prendre la parole. Donc aujourd'hui dans cette émission Regarde ailleurs, c'est Rodolphe Milliat que je rencontre ici sur un festival autour du chant, du chant des bhajans, des kirtans et des mantras. Tu proposes différents ouvrages et je sais que tu interviens en tant que conférencier. Donc on va revenir peut-être vraiment longtemps en arrière. Reviens peut-être dans ton enfance et peut-être la place qu'a l'Inde. Présentation libre, Rodolphe.
17: Alors de toute façon, dans mon enfance, l'Inde n'a aucune place. Hein. Je découvre plutôt l'Extrême-Orient. À partir de 18 ans, par le zen, par les arts martiaux. Je suis un petit peu déçu aussi par les arts martiaux. Pourtant, je les pratique avec des maîtres japonais, tout droit issus du Japon. Et ils sont très intéressants, ils sont pleins de savoir, mais pour ce qui concerne la spiritualité, non. Je recherche le zen dans les arts martiaux, je le trouve pas.
16: Mais là, tu as 18 ans, donc tu es déjà dans une forme de quête spirituelle aussi jeune. Qu'est-ce qui s'est passé? Comment tu expliques ça?
17: Ma quête métaphysique, elle a été même bien plus jeune encore, vers les 10-11 ans. Je m'intéressais déjà à des philosophes comme Heidegger, à Hegel. J'y comprenais pas grand-chose, mais il y avait quelque chose qui me titillait de ce côté-là.
16: Est-ce que tu arriverais à expliquer aujourd'hui pourquoi est-ce que tu avais déjà cet attrait pour la philosophie et pour la spiritualité? Est-ce que c'est quelque chose qui t'a été transmis par peut-être ton contexte social, culturel ou familial?
17: Non, j'ai rencontré, j'avais un oncle qui était prêtre, mais le catholicisme a assez rapidement abandonné à l'adolescence. J'avais aussi le frère de mon beau-frère qui était un dominicain espagnol, qui était un homme... on s'entendait beaucoup, bah évidemment, c'était un adulte. Et c'est lui qui a commencé à m'initier à la philosophie, à répondre à des questionnements, à m'orienter. Quant à la spiritualité, ça a toujours été quelque chose, ça a toujours été un questionnement intérieur dès mon enfance. Mais ça ne s'est pas dirigé tout de suite vers l'Asie, encore moins vers l'Inde.
16: Tu parles de arts martiaux, de zen. Donc voilà, comment est-ce que tu chemines? Comment est-ce que tu as commencé ton cheminement spirituel? Par quoi et comment est-ce que les arts martiaux sont venus à toi? Pourquoi tu t'es lancé dans cette voie-là? Ce qu'on appelle le do, hein, au Japon, l'aïkido, le judo, cette notion du chemin.
17: Alors d'abord, ça a été par les lectures des des bouddhistes, des livres qu'on pouvait trouver à l'époque déjà, le livre des morts tibétains, le yoga tibétain. Ça m'intéressait. J'y comprenais pas non plus grand chose, mais ça m'intéressait. Et pour ce qui concerne le zen, j'aurais très bien pu fréquenter Taizen Deshimaru, il était encore vivant à cette époque-là, mais j'ai raté l'occasion. Et donc ma sortie de route en quelque sorte du Japon, ça a été lorsque j'ai cherché, je cherchais un club d'aïkido. À l'époque j'étais pompier professionnel dans le Val d'Oise, et je cherchais un club d'aïkido pensant que ce serait peut-être mieux que le karaté, la castagne. Je ne l'ai pas trouvé, mais j'ai trouvé un cours de yoga tout à fait extraordinaire qui était fait par un jeune homme qui revenait de longs séjours en Inde. Et il avait un an de plus que moi, à peine, il avait mon âge. C'était un homme sculptural, tellement le yoga et puis ce qu'il avait fait peut-être auparavant en tant que sportif, l'avait sculpté, l'avait travaillé. Moi, j'étais un sportif d'assez bon niveau. Je me suis dit, là, il y a du travail, là. Donc, je suis rentré dans le yoga par l'aspect physique et je dirais même presque sportif. Parce que lui, il enseignait la méthode Iyengar. Il revenait de deux longs séjours de chez Iyengar. Et donc, cette approche très physique, en quelque sorte, très technique, qui m'a permis d'entrer dans le yoga. Ça a été la porte, pour moi, la plus évidente, celle qui me correspondait le mieux à cet âge-là.
16: Tu avais quel âge à cet âge-là ?
17: 23 ans.
16: Donc à ce moment-là, le yoga ne connaît pas encore l'essor qu'on lui connaît aujourd'hui en Europe ou en France ?
17: Non, mais quand même, ça existait. Ça a commencé dans les années 70, avec un yoga même que je qualifierais d'assez traditionnel parfois, hein, qu'on pouvait trouver à Paris, en province. Et celui qui cherchait, il trouvait facilement.
16: Donc le yoga, tu découvres ça à travers cet homme qui rentre d'Inde.
17: Qui est devenu un ami, évidemment. On est même parti en Inde la première fois ensemble pour aller pratiquer chez M. Iyengar à Pune. Et puis voilà, j'ai fait mon chemin. Pendant une huitaine d'années, j'ai pratiqué sous sa férule, je dirais. C'était pas un homme facile, M. Iyengar. Et là encore, j'étais un petit peu désillusionné par rapport à ma quête spirituelle. Bon, j'avais beaucoup progressé dans la technique du yoga, mais c'était pas ça que je cherchais vraiment profondément. Et puis à un moment, les choses sont venues par la boîte à lettres. J'ai reçu un dépliant avec la photo d'un homme mystérieux, avec des jatas comme un nid d'hirondelle, comme un nid de cigogne sur sa tête. Il s'appelait Sri Sri Sri Satchidananda Yogi, et j'ai senti qu'il y avait quelque chose à creuser derrière. J'ai senti qu'il y avait une autre forme de yoga. Alors c'était aussi une forme très très très physique, très très dure, mais il n'y avait pas que ça. D'abord, c'était un silencieux. J'ai jamais entendu le son de sa voix. Je l'ai fréquenté 20 ans, j'ai jamais entendu le son de sa voix, hein. Et puis c'était un sage, ça n'était pas un professeur de yoga, c'était un yogi. Un yogi célèbre en Inde qui vivait à Madras, à l'époque Chennai, on appelait ça Madras, pratiquement reclus avec quelques disciples autour de lui qui lui avaient demandé dans ses itinérances de s'installer à Madras. Madras, c'était pas sa ville. Lui, il était un petit peu plus vers le nord, il était dans l'Andhra Pradesh, du côté de Vishakhapatnam. Et voilà, c'était un grand yogi, et tout de suite, il y a eu l'étincelle entre lui et moi, en quelque sorte. Je suis devenu une espèce de fils spirituel. Très vite, j'ai gravi, en quelque sorte, les échelons dans l'association Sangha qui organisait sa venue en Europe, qui dispatchait ses voyages en Europe et qui organisait aussi des séminaires de yoga. Alors, des séminaires très durs, hein. 10 heures par jour, 5 heures le matin, à partir de 5 heures, 5 heures de nouveau l'après-midi. C'était vraiment un autre univers, en plus dans le silence, pratiquement dans le silence.

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4: Rodolphe, est-ce que tu peux revenir sur ta quête? Qu'est-ce que tu cherches? Quelle est cette quête dont tu parles à plusieurs reprises depuis le début de cette émission?
5: Alors, j'ai parlé là de ma quête il y a bien longtemps, il y a 50 ans et plus. Si j'envisage ma quête aujourd'hui, c'est plus vraiment une quête en quelque sorte. Pour moi, cette espèce d'illusion de la recherche, de devenir un yogi parfait, ça m'a quitté, hein. Je suis davantage en recherche de devenir un humain dans toutes ses dimensions. Alors peut-être que je peux y arriver aussi par le yoga, mais pas seulement. J'aime la littérature, j'aime la musique. Ma vie, c'est vrai, c'est le yoga en tant que pratique, mais je suis aussi un écrivain. Quand on a écrit 10-12 livres, on peut quand même se considérer un petit peu comme écrivain. Et depuis quelques décennies, ma vie devient de moins en moins sociale. Je me satisfais à moi-même en quelque sorte dans mes pratiques personnelles et dans mes écritures.
4: On va peut-être définir un peu les termes yogi, yoga.
5: Alors déjà, on peut faire trois distinctions. L'élève de yoga, le shishya ou le disciple, ça, c'est la position la plus facile, la plus confortable, on va dire. Être élève, ouais. Parce que c'est l'apprentissage, parce que c'est toujours le renouvellement des connaissances, c'est le questionnement, mais on a un répondant en face de soi, on a un groupe aussi dans lequel on est supporté. Je vais traduire un célèbre verset qui est valable dans toutes les sciences occultes de l'Inde. Il s'agit de quatre pieds qui vont fonder en quelque sorte une assise. Le premier pied, c'est la rencontre avec le maître, c'est la connaissance du maître. Le deuxième, c'est sa propre intelligence, sa propre capacité à évoluer. Le troisième, très important, oublié souvent, c'est l'ensemble des disciples de la communauté dans laquelle on évolue spirituellement et dans son approche, dans sa recherche. Voilà. Enfin bref, c'est la communauté des élèves. Voilà. Et le quatrième pied, alors ça c'est très beau, c'est la marche du temps. Le temps nécessaire pour évoluer. Chacun à son rythme, chacun dans ses aventures, dans ses déceptions, dans ses renouvellements.
4: Mais c'est vrai que on parle un petit peu de l'Inde, et ça c'est quelque chose de très culturellement ancré, hein, cette envie d'atteindre ou de sortir du cycle des réincarnations, donc de progrès, de progresser sur soi, de chercher un gourou, de chercher un maître. C'est quelque chose qui n'est pas du tout connu ou qui n'est pas du tout démocratisé dans notre culture occidentale.
5: Oui, encore que... Bon, si on est fortement ancré dans la culture chrétienne, la réincarnation, la succession des vies, l'antériorité des vies par rapport à celle-ci, ça c'est très difficile à accepter pour un chrétien qui a foi dans le dogme chrétien. Mais aujourd'hui, avec la capacité à pouvoir s'informer, avec le nombre de bouddhistes qu'il y a par exemple, je crois qu'il y a au moins 2 millions de gens en France qui se définissent comme bouddhistes. Le nombre de gens qui pratiquent le yoga, c'est entre 7 et 10 millions en France maintenant. Ce sont les syndicats de professeurs de yoga ou les revues qui font des statistiques. C'est considérable. Donc cette idée de réincarnation, de karma, oui, c'est quelque chose de relativement commun maintenant dans l'esprit occidental.

0: contemporain. Hein, ça dit bien ce que ça veut dire. Et ce qui est aujourd'hui appelé yoga, c'est une espèce de gymnastique intéressante, peut-être bonne pour la santé aussi, mais ça n'a plus grand-chose à voir avec les questionnements intérieurs, avec la rigueur du yoga médiéval, pour ne pas parler du yoga de l'Antiquité qu'on connaît très peu.
1: Tu parles des Védas aussi, tu peux nous définir ce que c'est que le Véda ?
0: Les Védas, sont les fondements scripturaires du védisme, qui est la première religion de ceux qui se définissaient en Inde du Nord comme les Aryens, castés comme Aryens, et qui ont donc diffusé leur représentation, leur mode sacrificiel, et leur texte aussi, et leur langue, le sanskrit.
1: Donc là, on est avant la naissance du Bouddha Gautama.
0: Oui, on est avant, oui. Bouddha Gautama, c'est une scission. C'est une non-acceptation des thèmes védiques et encore moins des sacrifices védiques. Donc le védisme, on va le situer, il a peut-être commencé, alors les historiens ne sont pas d'accord, surtout entre indiens et occidentaux chercheurs. Disons qu'à partir du XVIIe siècle, avant notre ère, voilà, on est sûr que là, il y a déjà des traces du Rig Veda, le premier des Védas.

0: pendant des années et des années, en fait, mon temps était relativement réduit pour voyager. Donc, quand je partais en Inde, c'était dans un but bien précis. J'allais voir quelqu'un, j'allais à un endroit précis et j'allais pas faire la route, en quelque sorte. Hein.
1: Et pourtant, tu t'es beaucoup intéressé à la culture indienne.
0: Oui. Bah, j'ai eu le temps de m'y intéresser. Hein.
1: À quel moment tu t'es dit que tu allais commencer à transmettre? Parce qu'à travers un livre, c'est aussi ça, c'est pouvoir transmettre un savoir, une connaissance.
0: Oui, mais j'ai enseigné très tôt le yoga. J'ai enseigné ce que je connaissais, en fait. J'enseignais principalement la technique des asanas, à guerre plus. Hein. Et puis avec Satchidananda, ma palette s'est largement ouverte. Si bien que, assez rapidement, j'ai commencé à enseigner le pranayama, la méditation, les mantras, oui, mais les mantras, c'est venu un petit peu plus tard. Il a fallu d'abord que j'apprenne le sanskrit pour être un peu plus sûr dans la transmission des mantras.
1: Et donc là, ben parle-moi de cette rencontre avec Satchidananda.
0: Alors oui, c'est intéressant. Ma première rencontre a été une rencontre physique. J'étais dans la même chambre que lui, dans la maison dans laquelle on résidait pour ce séminaire. Il était environ 5h moins le quart le matin. On sort en même temps tous les deux de notre chambre. Il faisait nuit noire. C'était fin août. Et donc ma première rencontre, ça a été une rencontre de poitrine. Je l'ai pris en pleine poitrine. Je me suis effacé, je l'ai laissé passer. On est allé dans la salle de méditation. On a médité, moi à l'époque je connaissais rien de la méditation, voilà, méditation en silence, et puis on commence le travail, son enseignement, toutes ces pratiques diverses. En une heure, j'ai compris que je connaissais absolument que dalle au yoga, mais c'était une grande joie, une immense joie. Il y avait un continent qui venait de s'ouvrir là, tout ce que j'avais à apprendre.
1: Mais comment c'est possible, alors que tu es déjà enseignant et prof de yoga, qu'est-ce qui se passe en toi? Comment est-ce que tu découvres que tu ne connais rien?
0: En fait, comme disent les Indiens pour se moquer de nous, j'étais asana teacher.

0: Bah, je veux bien qu'on développe un petit peu, parce qu'effectivement, pour nous, le yoga, c'est quand même beaucoup des postures.
1: Oui, il faut bien commencer par quelque chose. Et puis, le yoga, c'est un commerce aussi. C'est une, je dirais pas une industrie, mais quand même, c'est une façon de faire vivre. Les professeurs de yoga, ils sont des centaines de milliers, c'est incroyable. Il y a bientôt autant de professeurs de yoga que de pratiquants en France, compte tenu du nombre de formations, des formations très courtes, des formations un petit peu plus longues, mais toujours essentiellement orientées vers une pratique physique. Or, comme on dit en Inde, quelle que soit la discipline spirituelle qu'on étudie, c'est d'abord 12 ans. D'abord 12 ans. 12 ans plus tard, on peut commencer à se considérer comme ayant un petit peu d'expérience pour pouvoir la transmettre. Et pas seulement les asanas. Longtemps, j'ai enseigné les asanas parce que c'était la demande. Mais à partir des asanas, j'ai aussi proposé du pranayama, de la méditation, des mantras, que sais-je encore, des discussions philosophiques. Et je pense que c'est une très bonne porte d'entrée dans l'univers du yoga et dans l'univers aussi de la culture indienne. Parce que le yoga est quand même très, très, très attaché à l'hindouisme. Il est aussi au bouddhisme, il est au jainisme, il est un petit peu au sikhisme aussi. Mais bon, quand même, on ne peut pas faire l'économie de la culture hindoue quand on s'intéresse au yoga.
0: Je reviens donc à ton maître Satchitananda, qui n'est plus de ce monde, hein, si j'ai bien compris.
1: Non, il est décédé dans l'année 2006, il avait 96 ans.
0: Et donc, toi, tu l'as accompagné en Inde à plusieurs reprises. Quel est le lien entre le maître et l'élève ?
1: Alors, pendant très longtemps, je l'ai beaucoup fréquenté en Europe. Parce que j'ai très vite eu des responsabilités dans l'association Sangha. Donc, avec mes collègues, nous organisions des séminaires. Nous organisions aussi ces déplacements et le planning de ces déplacements pendant 2 voire 3 mois. Et aussi, j'assistais à pas la plupart de ces séminaires, mais quand même beaucoup de séminaires en fonction de ma disponibilité professionnelle. Je traduisais, je l'aidais dans les démonstrations. Donc c'est surtout en Europe que je l'ai fréquenté. Il venait souvent chez moi. Soit il habitait chez moi, soit quand je me suis installé en Bretagne, il est venu plusieurs années pour animer aussi des séminaires. Et je suis allé le voir une seule fois en Inde, où là j'ai été reçu chez lui, mais pas nécessairement pour pratiquer le yoga, pour avoir des entretiens. Avec lui, les entretiens c'était très long parce que comme il ne parlait pas, donc il écrivait en telugu, et sa fille adoptive, elle devait traduire du telugu à l'anglais.
0: Mais comment c'est possible? J'ai du mal à comprendre cette notion de ne pas parler et de venir en Europe faire des conférences.
1: Ah oui, mais son enseignement, c'était par l'exemple. Oui, faites ce que je fais. Mais la pédagogie, elle était rudimentaire, mais c'était la plupart du temps des gens expérimentés qui venaient le voir. Donc, ils n'avaient pas besoin qu'on leur dise de mettre le pied à gauche et le bras en l'air. Non, c'était lui, il était le premier dans les postures et dans les exercices et le dernier à en sortir.
0: Donc c'est un enseignement d'asana, de posture.
1: Pas seulement. Il y avait aussi les mantras qui étaient récités par la fille adoptive qui l'accompagnait, qui était sa traductrice en quelque sorte, qui comprenait aussi ses gestes comme si c'était un langage. La méditation silencieuse, le pranayama, beaucoup de choses. Les kriyas aussi, toutes les préparations des lavements, ce qu'on appelle les purifications. C'était une sadhana intense, c'est complète.
0: Voilà, donc là on a cité des mots, pranayama, kriya. On va s'intéresser au pranayama. Est-ce que tu peux nous, et mantra aussi, on parlait des mantras. On va commencer par le pranayama.
1: Alors, le pranayama c'est le contrôle du souffle à des fins d'expérience, on va dire, d'éveil, de modification des états de conscience aussi. Et ça, c'est très ancien. On voit déjà l'utilisation de la respiration chez les yogis dans l'Antiquité, dans la Haute Antiquité. Ils parlent déjà du prana, ils parlent de la maîtrise du souffle. À partir du Moyen-Âge, on commence à avoir des textes un petit peu plus précis sur les techniques de pranayama, qui font intégralement partie du Hatha Yoga. Pas seulement les asanas, mais aussi les purifications, ce qu'on appelle les shatkarman ou les kriyas. Ça aussi, ça fait intégralement partie du domaine du Hatha Yoga. Alors le pranayama, donc, c'est la science du souffle, des rétentions, de l'allongement du souffle, des techniques très particulières.
0: Ok, donc voilà pour le pranayama. Pour les mantras, est-ce que tu peux nous parler de la place des mantras ?
1: Alors les mantras, oui, parce que c'est déjà plus oral. Donc, si on remonte au premier mantra, bah, ce sont des extraits des Védas, particulièrement du Rig Veda, le premier. On va trouver aussi beaucoup de mantras des Upanishads, qui sont d'une dimension plus métaphysique. On les appelle aussi les Shantipats, qu'on va trouver dans les Upanishads majeurs. Donc, ce sont des extraits qu'on va retrouver dans divers Upanishads et qui sont considérés comme des paroles sacrées en cantillation, c'est-à-dire en une prononciation avec une scansion particulière. Tout ça, c'est noté, c'est annoté depuis l'Antiquité. Donc, on peut en fait cantiller, chanter les mantras exactement de la même manière qu'il y a 3000 ans. C'est quand même extraordinaire. Hein, c'est la seule culture dans le monde où on est capable de savoir comment on prononçait telle ou telle phrase et comment même on pouvait la chanter. Mais aujourd'hui, la plupart des mantras sont issus des Puranas, c'est-à-dire des textes anciens qui fondent l'hindouisme actuel, l'hindouisme classique, avec les dieux classiques. Dans l'Antiquité, les dieux du Védisme n'étaient pas les mêmes, à très peu d'exceptions près, que ceux qui sont aujourd'hui honorés en Inde. Et alors, précisément, les mantras modernes plus ou moins, donc s'adressent à ces différentes entités spirituelles, à ces différentes divinités, dans les différentes traditions spirituelles de l'hindouisme. Avec des descriptions très précises, un mantra, c'est performatif. C'est-à-dire, ce que je dis, je le deviens. C'est de la magie. Il y a un univers magique en Inde, pas seulement dans le mantra, mais dans plein de disciplines qui n'existent pas ou très peu en Occident. Par exemple, si je dis Om apavitraha pavitrova sarvavastham gatopiva yasmaret pundarikaksham sabahya bhyantara shuchihi. Qu'il soit pur ou impur, où qu'il aille, où qu'il se trouve, celui qui se souvient de... C'est Vishnu, en fait, Vishnu qui a aux yeux de lotus, alors il est pur à l'intérieur comme à l'extérieur. Le fait de dire cela, c'est ça le performatif. Le fait de dire cela, c'est le devenir.
0: Comment ça marche ?
1: Ben, ça marche d'abord dans la croyance, dans la tradition, c'est-à-dire qu'il y a un mantra, c'est une onde sonore vibratoire. On n'est pas obligé de comprendre un mantra. On va s'imprégner de sa vibration, de sa scansion, de son rythme. Et ça va déjà travailler les cellules de notre corps. Et puis très rapidement, on va être un petit peu plus curieux. On va se demander ce que ça veut bien dire. Et là, on va pouvoir détailler, si on a des connaissances en sanskrit, les finesses de chaque mantra, qui ne sont pas très très compliquées à comprendre. Ce n'est pas de la haute philosophie. Hein.
0: Tu disais le dire, c'est le devenir. Donc c'est un peu comme les pensées, finalement. On incarne ou on devient aussi ce que l'on pense.
1: Ah non, le dire, il faut le dire. Il faut que ça ait une... Il y a une implication physique d'abord, une vibration.
0: Mais sans le comprendre, cela peut déjà impacter sur nous, notre esprit ou notre corps.
1: Oui, oui. C'est une expérience qu'on peut faire. On dit en Inde que pour avoir fait l'expérience d'un mantra, il faut le faire 100 000 fois.

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5: Rodolphe, donc j'entends que toi tu as enseigné le yoga une bonne partie de ta vie, mais pas que, ça n'a pas forcément été ton seul et unique activité professionnelle.
6: Ah non, j'ai eu beaucoup d'activités professionnelles, effectivement. Ouais. Bon, j'ai fait beaucoup d'emplois, et puis ensuite, sur le tard, j'ai repris des études, je suis devenu éducateur spécialisé, psychothérapeute, je me suis spécialisé dans l'aide aux adultes toxicomanes, en prison, sortant de prison, dans les postures. Ça a été une partie de ma carrière. Je gagnais bien ma vie, j'aimais bien ça. Et j'avais beaucoup de disponibilité. Je cherchais toujours des emplois où je faisais des longues gardes de 24 heures, ce qui faisait que j'avais beaucoup de disponibilité dans la semaine. Et puis, j'ai eu l'opportunité de prendre une partie des cours de yoga de mon professeur dont j'ai déjà parlé, Sylvain Brunier. J'ai essayé pendant un an, mais ça m'a pas plu. Moi, je préfère la pratique du yoga plutôt qu'un enseignement intensif avec plusieurs heures de cours par jour, plusieurs déplacements, aller ici, aller là, dans une salle, puis dans une autre. Non, ça m'a pas plu. Du coup, je suis retourné. J'avais pris une année de disponibilité. Je suis retourné dans ma profession. Et puis, à un certain moment, vers les 37 ans, là, j'ai vraiment décidé d'arrêter toute forme professionnelle, de construire un centre de yoga, un ashram, avec sous l'autorité du Swami Satchidananda Yogi, qui m'y encourageait et qui nous y a aidés.
5: Et quelle est la place pour toi du yoga encore aujourd'hui ?
6: Ah, elle est complète. Ma pratique personnelle, l'univers de la recherche, de l'étude, des traductions, de l'écriture des livres, l'édition des livres, tout ça, pour moi, c'est mon yoga. J'enseigne de moins en moins, je vais même dire que j'enseignerai plus du tout à demeure, parce que j'ai la chance d'avoir ma fille aînée qui a repris toutes mes fonctions de coordinateur des formations de professeurs.
5: Rodolphe, donc je vais peut-être citer ton nom, Rodolphe Milia, donc on trouve des infos sur tes bouquins, sur ce que tu es, sur ce que tu fais.
6: Oui, on peut trouver ces références-là sur le site cefyto, cefyto.fr, cefyto.fr. Vous avez différents articles, puis vous avez aussi donc à disponibilité tous les livres que l'on a publiés, dont la plupart que j'ai moi-même écrits.
5: Rodolphe, merci.
6: C'est moi qui te remercie.
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5: Venez d'écouter l'émission Regarde ailleurs, une émission que j'enregistre lors de mes différents déplacements en tant que photographe, reporter et voyageur. J'aime bien penser qu'une rencontre peut en inspirer beaucoup d'autres et j'aime donner la parole à tous ceux qui ont un parcours de vie en lien avec le voyage, l'interculturalité, le mouvement ou la découverte du monde ou la découverte de soi.

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0: Le MUMIG, musée de Millau et des Grands Causses et site archéologique de la Grosfezinque, poursuit en 2026 son partenariat avec la chaire CNRS de professeur junior Habitabilité de la Terre et Transition Juste de l'Université Paris 1 Panthéon-Sorbonne, chaire occupée par Nastasia Martin autour des questions d'habitabilité. Dans le cadre de ce partenariat, 3 journées d'études sont organisées pour inviter chercheurs et chercheuses, habitantes et habitants et passionnés à questionner les relations que nous entretenons avec les éléments terre, eau, air et feu dans les Grands Causses. Alors que de profondes mutations climatiques et écologiques bousculent aujourd'hui nos représentations et nos modes de vie, allant jusqu'à menacer l'habitabilité de la Terre et de nos territoires, dans quelle mesure les collections muséales comme celle du MUMIG peuvent-elles aider à penser et à redéfinir les liens que nous entretenons avec les Grands Causses? C'est tout l'objet de ces journées d'études qui s'articulent autour de conférences et tables rondes le matin, des ateliers pratiques l'après-midi et des soirées grand public où les chercheurs et chercheuses sont invités à présenter de manière sensible et performative leur rapport aux éléments convoqués. Radio Larzac est partenaire du MUMIG sur ce projet pour enregistrer et diffuser une trace sonore des échanges et des réflexions qui ont émergé lors de ces 3 journées. Vous trouvez déjà sur notre site radiolarzac.org les podcasts sur la première journée d'études consacrée à la terre et à l'eau sur les Grands Causses. Nous vous proposons aujourd'hui des enregistrements effectués à l'occasion de la 2e journée d'études qui avait pour objet l'air et le vent et qui s'est tenue à Millau le samedi 9 mai 2026. Après la session plénière de la matinée où les chercheurs et chercheuses ont présenté leurs recherches et échangé avec le public, les participantes et participants se sont réunis en atelier dans l'après-midi pour échanger en petit groupe autour d'une thématique précise en lien avec l'air et le vent. Clément Barniodi, géographe, et Katia Fersing, directrice du MUMIG, animaient l'atelier Habiter le vent. Vincent Noël, néphologue, et Olivier Aubin, géographe, animaient l'atelier sur les peuples de l'air. Et Gaëla Loiseau, anthropologue, était chargée d'animer l'atelier sur l'énergie éolienne aux côtés de Anne de Malleret, éditrice. Dans les 3 ateliers, les participantes et participants ont pu s'exprimer sur des expériences personnelles et sensibles vécues en lien avec le vent et l'air.
1: L'expérience que j'ai vécue il y a quelques semaines, où en fait, je suis partie pour la première fois dans le Sahel, en fait, pour un travail de recherche. Et je ne connaissais pas du tout cette région du monde. Et donc, si on revient sur le vent, à un moment, on rentre dans une université, et parce qu'on veut voilà, rencontrer des étudiants, etc. Et en fait, là, je découvre la manière dont leur architecture est faite et comment, en fait, ils arrivent à créer un espace pour que, dans un espace qui est plutôt du type désertique, très aride, et ben en fait, l'air devient un support pour réussir à passer sa journée. Et en fait, il y a beaucoup d'espaces ouverts, il y a des grands couloirs. Et donc en fait, tous les espaces sont toujours touchés par une petite brise qui vient finalement plus nous soutenir dans cette expérience de la chaleur que nous écraser. Et voilà, enfin moi ça a été vraiment un moment où j'ai découvert une manière d'être et de cohabiter avec le vent, où là le vent devenait quelque chose de positif.
0: Une manière d'être et de cohabiter avec le vent. C'est une réflexion dont il a été question dans les différents ateliers où des personnes ont témoigné de techniques d'architecture utilisées par le passé et adaptées au vent.
2: Et les records enregistrés sur les voiles dépassent les 300 km/h. Ça fait peur, 300 km/h. Moi j'ai le Mistral à 110, j'étais pas content. J'ai souvent aimé discuter avec les personnes âgées. Je reviens sur l'architecture. Et une personne âgée de Saint-Mitre-les-Remparts, à côté de chez moi, qui m'avait grandi, et quand j'allais le voir, je lui dis, mais tu te racontes? Il me dit, nous, on n'a jamais mis une fenêtre au nord. Et même jusque dans la Drôme provençale, on marquerait les fermes agricoles. Dans la Drôme provençale, côté nord, il y a très peu de fenêtres. Et lui me dit, et nous, en Provence, on était plus malais, on rajoutait des cyprès. Surtout comme on dit, quand on n'avait pas de chauffage, comme on était là. Donc on avait les pièces au sud, on profitait du soleil, et au nord, on n'avait pas de fenêtre.
0: Ce savoir-faire est lié à des connaissances sur les vents qui se sont oubliées au fil du temps.
3: Et là, je voudrais citer quelque chose que j'ai sorti du monographe de Sainte Marie 1887, le rapport de Jacques, dont j'ai trouvé le roman des gens qui vivaient de la terre, qui vivaient le sol, qui n'avaient pas accès aux loisirs, qui n'avaient pas accès des lits de labeur. Voilà. Bon, par exemple, le vent du sud-est, le vent marais, ben, il apporte la pluie, mais l'extrême violence est capable d'arracher des arbres et enlever les toitures. Le vent d'ouest ou vent noir, bon, il pleut beaucoup. Le vent du nord ou de bise, contrairement au précédent, c'est un vent sec et froid, mais considéré comme très sain. Les cultivateurs l'apprécient particulièrement au moment de la maturité des céréales, car il favorise le développement de graines dans l'épi. Et après, on a le vent d'est ou l'Oyal. Alors ce vent est assez rare, mais redouté car il a la particularité de dessécher les plantes et d'absorber trop rapidement l'humidité du sol. Mmh. Voilà le rapport au vent qu'avaient des gens qui vivaient de la terre.
0: Le côté insaisissable de l'air et du vent a donné vie à des croyances religieuses et spirituelles, un lien avec ces éléments. Jusqu'à ce que l'être humain commence à voler.
4: L'être humain, il vole et il s'aventure dans l'air depuis relativement pas longtemps à l'échelle humaine. Avant, il n'y avait pas d'humain dans l'air. L'air, c'était le domaine essentiellement
5: de l'IRL,
4: des croyances.
5: Tout à fait.
4: La modernité, grosso modo, on est capable de voler et on s'est approprié le ciel.
5: Absolument.
4: On parle d'espace aérien.
5: Absolument. L'espace aérien est maîtrisé, je dirais domestiqué, alors qu'il n'était pas domestiqué à l'époque. Il était vraiment l'objet du surnaturel, qu'il soit bénéfique ou maléfique. C'était les deux, le contraste que d'ailleurs les religions ont géré face à ça. Mais il n'est pas dit que si on interroge par exemple la religion islamique, ce serait intéressant de voir quelle est la vision du ciel par rapport à l'islam. Hein. Ça m'intéresserait d'avoir l'avis par exemple soit d'un rabbin juif ou bien d'un imam arabe. Hein. Ce serait très intéressant. Ils n'aiment pas du tout, je pense, à notre vision du monde occidental. Voilà.
0: Les participantes et participants aux ateliers racontent la diversité des points de vue et des témoignages exprimés, qui donnent vie à des riches réflexions sur notre rapport à ces éléments invisibles que sont l'air et le vent, et sur la nécessité de retrouver un lien sensible avec ces expressions du vivant.
6: C'était de recueillir des expériences personnelles ayant trait au vent. Il y avait beaucoup d'expériences comme quoi c'était gênant, le vent pouvait être gênant. Ça me pose question sur vraiment notre position d'humain, je comprends hein, tout à fait, mais notre position d'humain, vraiment de voir les choses depuis notre point de vue. Ou alors des choses où on est surpris par cet élément, c'est sûr que c'est très surprenant oui, quand il se déchaîne.
7: Ça allait de l'historien qui nous parlait des cathares, à des gens qui ont des expériences sur leur bateau, après des choses aussi sur le Larzac qu'il y avait à voir ici, toutes les expressions qui pouvaient tourner autour du vent, si le vent était mauvais ou bienfaiteur, c'était assez riche et dense. Et puis comme on était avec le néphologue, on a parlé un petit peu de nuages aussi. Ah, moi, j'ai carrément dit que je faisais partie du peuple de l'air, mais c'est parce que je souffle dans un trombone et que comme en première partie ce matin, il y a un conférencier qui a dit le vent du dedans et le vent du dehors est relié, qui en avait une responsabilité. Moi, ça m'a carrément parlé parce que c'est mon instrument, c'est un instrument à vent. Et voilà, moi, perso, j'ai raconté, parce que je joue dehors, et d'un moment de musique, d'improvisation avec d'autres musiciens, musiciennes dessoufflants qu'on avait joué là-haut sur le Causse, face à nous, le paysage, le vent, et avec le public dans le dos, c'était quand même des moments très forts, et aussi parce que ça nous clairement tout ce que ça a à voir avec l'invisible aussi. Le vent peut nous rendre visibles, voilà, des choses, ça nous permet de nous connecter. On dit que le vent est annonciateur aussi.
8: Moi, ce qui m'a marqué, c'est la mobilisation du temps et de l'espace. La mobilisation du temps, ce qui m'a marqué, c'est le rappel du bon sens des anciens dans leur manière de concevoir et de fabriquer leur maison pour éviter justement les nuisances du vent. Ce clin d'œil à nos ancêtres qui étaient peut-être moins éduqués que nous, mais peut-être beaucoup plus sensibles à leur environnement, moi, je trouvais ça intéressant de rappeler ces éléments liés à notre histoire. Et ce qui m'a marqué aussi, c'est le rapport à l'espace, où, selon les régions, soit le vent est une menace, soit le vent est une opportunité, soit le vent est un soin. Quelqu'un a parlé du docteur Mistral, en disant que précisément, à certains moments, il était absolument indispensable pour nettoyer cet air totalement impur qui était dans le secteur. Ou à d'autres moments, le vent peut ramener des nuisances. Donc j'ai bien aimé ce croisement de l'histoire et de ce que faisaient nos ancêtres, de toutes les contingences liées à l'espace, donc le vent ou l'air, tantôt opportunité, tantôt menace. Alors ce qui m'interpelle maintenant, c'est l'avenir. Qu'est-ce qu'on va faire de tout ça? Donc je suis impatient de voir les produits dérivés et les suites de ce genre d'aventure.
0: Cette journée d'air et de vent s'est terminée par une soirée ouverte au grand public, conçue comme une ouverture vers d'autres territoires et cosmologies pour explorer d'autres relations à l'air et au vent. Une soirée inaugurée par Katia Fersing, Nastasia Martin et Malika Verlaguet qui ont donné à voir la présence du vent dans notre imaginaire qui se traduit dans une multiplicité d'expressions linguistiques imagées en français et en occitan.
9: Libre comme l'air.
10: Des paroles en l'air.
11: C'est dans l'air du temps.
10: J'étouffe.
12: Je suffoque.
13: Je manque d'air.
14: Je suis oppressée.
15: Brassée du vent.
16: C'est du vent cette histoire.
17: Il y a de l'amour dans l'air.
18: On y va, toute voile dehors.
19: C'est irrespirable.
20: Je ne peux pas te sentir.
21: Le vent du changement.
22: Un vent de renouveau.
23: Un vent de liberté.
24: Un air de printemps.
25: Qui sème le vent récolte la tempête.
26: Un vent de folie.
27: Tu me pompes l'air.
28: À contre-vent.
29: Contre vents et marées.
30: C'est dans l'air du temps d'aller contre vents et marées.
31: Aller dans le sens du vent.
32: La bison et le cookie s'élèvent toujours le matin.
33: Ben de la nuit, passe au passe mon puetch, et ben del jour, dure un jour.
0: Si ces expressions linguistiques désignent une diversité des relations au vent et à l'air, nous avons d'un autre côté perdu notre sensibilité à ces éléments et la capacité à se laisser traverser par eux. Le dérèglement climatique et écosystémique que nous vivons actuellement efface aussi les archives atmosphériques de la Terre. Comme l'a écrit Nastasia Martin dans un texte qu'elle a présenté à cette occasion, inspiré de son expérience de chercheuse auprès des peuples autochtones en terre Aymara, sur les hauts plateaux andins entre Chili et Bolivie.
34: 1965, Terra Deli, Antarctique. Claude Lorius dirige l'hivernage à la base française du Mont d'Urville. De retour d'un forage, un soir, il plonge un fragment de glace vieux de 15 000 ans dans son verre de whisky. C'est important. Des bulles d'air s'échappent en pétillant à mesure que le glaçon fond. Fulgurance. Il imagine que les bulles de gaz emprisonnées dans les glaces sont peut-être les témoins de l'atmosphère du passé. Qu'en les analysant, il serait certainement possible de la reconstituer. L'atmosphère du passé. Il faudra des années pour justifier cette intuition qui se révélera non seulement juste, mais fondamentale pour saisir le lien étroit entre climat et gaz à effet de serre. La beauté du geste, ce à quoi ouvre la découverte d'antiques bulles d'air dans le glaçon, c'est le surgissement de la mémoire. La glace porte un souvenir invisible, un souvenir d'air. Elle porte en elle les réminiscences des grands cycles géochimiques de la Terre. Sous l'effet du réchauffement global, cette mémoire disparaît comme neige au soleil. Nous sommes en train de perdre les archives atmosphériques de la Terre dans un grand incendie hors de contrôle. La bibliothèque est en feu. Ses pages d'atmosphère partent en fumée. 800 000 ans d'histoire qui auraient fait pâlir d'envie Alexandrie. Certes, nous y avons eu accès suffisamment tôt pour saisir notre culpabilité de pyromane. Nous qui avons brûlé et tenté plus de fossiles pour soutenir l'idéologie du progrès. Cette compréhension ne s'est pas traduite en action qui aurait pu inverser le processus avant qu'il ne soit trop tard. N'est-il pas étonnant qu'une société littéralement amnésique d'elle-même, qui n'a de cesse d'aller de l'avant en oubliant d'où elle vient et ce qui la fonde, soit confrontée à la perte de ses archives les plus anciennes, soit forcée de regarder le feu s'étendre jusque dans les couches les plus profondes des géants de glace. Et évidemment, l'image mythologique de Prométhée s'impose encore, Prométhée enchaîné face au feu qu'il a volé et qui lui a échappé. Que cela arrive à cette société-là, celle qui a écrit, annoté, décrit, documenté, analysé et conservé ses archives depuis plus de 2 millénaires, n'est certainement pas quelque chose d'anecdotique. Qu'est-ce que cette perte de mémoire atmosphérique contenue dans les glaces sous forme de bulles d'air nous raconte de nous-mêmes? Nous qui, sans les outils technologiques actuels, sont devenus balbutiants, incapables d'accéder à ce qui nous précède. Oui, la bibliothèque mémorielle brûle. Et il ne s'agit pas seulement de la mémoire imprimée sur les arbres qui fabriquent les pages de nos livres, les disques durs de nos ordinateurs. Il s'agit de celle qui se tenait, royalement indifférente au destin des humains, cachée dans les glaciers sous forme de vide. Accompagnons notre amnésie devenue pathologique, la mémoire de l'air contenue dans l'eau gelée s'évapore et retourne dans les limbes là d'où elle venait, into thin air, ou de manière plus actuelle, into thick air. Un voyage à l'écoute des collectifs autochtones qui n'ont jamais conçu les, entre guillemets, milieux abiotiques comme autant de solides et de flux régis par les seules lois de la mécanique des fluides peut nous aider à percevoir autrement la métamorphose en cours. Non pas parce qu'ils auraient les bonnes réponses, et pas nous, mais parce que, en menant leurs existences en codépendance étroite avec les éléments, ils ont trouvé les manières de se rendre sensibles aux vibrations invisibles dont les matières sont traversées. La découverte, entre mille guillemets, d'une mémoire engrammée dans ces éléments ferait sourire nombre de chasseurs, collecteurs, cultivateurs, pasteurs, des toundras et montagnes du Grand Nord, à l'Altiplano et au glacier des Andes. Les controverses qui jetèrent les théories de la mémoire de l'eau aux oubliettes de la science, contrairement au paradigme bien étendu des atmosphères enfermées dans la glace et de la géomorphologie des roches, leur tireraient certainement un grand éclat de rire. Pour l'immense majorité de ces collectifs, l'eau dans tous ses états porte en elle la mémoire de toutes les phases et de tous les milieux qu'elle a parcourus et fertilise ainsi ce qu'elle traverse à nouveau.
0: Retrouver une dimension sensible dans notre rapport au vent, c'est aussi le propos au cœur du documentaire « Pour le Mistral », réalisé en 1966 par Jury Evans et présenté lors de cette soirée par le géographe Clément Bargnodi.
1: Moi, ce qui me marque en regardant ce documentaire, c'est qu'il nous remet en situation de nous relier à une dimension existentielle, ontologique de notre rapport à l'élément air, à l'élément vent, qu'on partage tous en fait. Et quelque part, c'est la base pour discuter après, par exemple sur des questions de partage de ressources ou d'utilisation de la ressource, c'est de retourner sur cette couche profonde de notre appartenance, de notre existence au monde, où on a tous, on l'a vu cet après-midi, c'était très beau, on a tous un lien à l'air, au vent, par les expériences qu'on a vécues dans l'enfance. Là, on voit les enfants qui courent à un moment donné. Je ne sais pas si vous avez vu, quelqu'un a dit cet après-midi, à chaque fois que les enfants sortaient de la classe et qu'il y avait du vent, ils couraient comme ça, une espèce d'instinct, de se confronter dans un jeu avec le vent. Et alors, ce qui est très beau chez Jury Evans, c'est qu'il ne tombe pas dans quelque chose de, j'allais dire, de manichéen. Il va y avoir d'un côté une espèce de glorification du vent comme quelque chose d'extraordinaire, hein, ou de l'autre quelque chose de monstrueux qui va générer de la désolation. Et c'est là peut-être une de ses qualités, c'est de nous faire rentrer un peu dans la matière avec les sons, avec tout un travail sur les textures.
2: Par les chemins roux de la baie, les cités mortes, par les camps de la lavande et par les vieilles figures idoles se dressant, par la voix des guets et des roches, par des traces et des échos, par un azur que l'aigle approche des gorges d'enfer et d'écrou, par des collines planétaires, caravanières de la nuit, par des torrents à sec, des terres hallucinées au moindre bruit, par des fracas inexplicables et des signes avant-coureurs, par ce souffle plissant les sables et ces tourbillons de la peur, par des contes et des mystères scellés dans la pierre des bourgs, par le pays qu'un soleil serre, les sortilèges d'un rue d'amour.

0: le vent, lutter contre le vent. On l'arrête, le vent. On le divise. On lui coupe ses bourrasques. On le terrasse. Et quand ce vent s'appelle Mistral, il faut poster des sentinelles droites comme des cyprès.
1: Plus loin, en Amérique du Sud, le peuple voyou est concerné par des implantations d'éoliennes sur son territoire. Gaëla Loiseau y a mené une enquête anthropologique en explorant notamment le rapport au vent chez le peuple voyou. Un rapport spirituel, puisque le vent permet de rentrer en communication avec les ancêtres, véritable guide dans tous les aspects de la vie. Gaëla Loiseau a raconté son enquête par des mots, mais aussi par un instrument de musique traditionnel.
2: Chez Wayou, comme le vent, c'est le langage, c'est celui qui nous amène la langue et la vie, mais en fait, c'est logique que chacun a aussi son mode d'expression à travers ses instruments. Il n'y a rien de préétabli. Donc en fait, l'improvisation, c'est la manière même de s'exprimer avec ses instruments dans la culture Wayou. Quand ils vont demander s'ils peuvent, à l'un de leurs frères et sœurs, ancêtres, s'ils peuvent prendre une partie de ces éléments végétaux pour fabriquer un instrument de musique et qu'ils obtiennent l'autorisation, ensuite, c'est pas fini. Parce que le premier trou va donner la parole aux ancêtres. Et ce premier trou donne la parole à la grand-mère maternelle. C'est une culture matrilinéaire, abuela, qui non seulement est l'abuela, mais qui représente dans la culture la langue maternelle. Ensuite, nous avons la mère. La mère représente, si je me souviens bien, la spiritualité. Ensuite, on a l'oncle maternel. Donc on descend toujours, le troisième trou. L'oncle maternel, lui, il va représenter le territoire des Wayou, la guajira. Ensuite, on a le sobrino, le neveu, le fils de la sœur, toujours dans cette lignée maternelle, qui lui représente l'organisation sociale. Et enfin, la nieta, la petite fille, qui représente l'économie traditionnelle. J'ai essayé de faire parler ces différents ancêtres à travers cette mélodie. Vous pouvez rire. Vraiment, vous rigolez, mais vous allez voir que c'est pas facile de faire sortir un son, d'accorder mon souffle avec le leur, celui des ancêtres.
3: Je suis pas wayou non plus.

Cette soirée aura été une invitation à faire un pas de côté en ce qui concerne notre rapport à l'air et au vent. Questionner nos imaginaires en s'appuyant sur la mémoire longue des êtres humains et non humains, d'ici et d'ailleurs, est tout l'objet du cycle de Journée des Suds à la lisière des mondes. Redéfinir notre rapport aux éléments naturels, se placer au milieu du vivant et pas au-dessus, est un changement d'échelle nécessaire pour comprendre et agir face à la crise écologique que nous traversons actuellement. La prochaine journée d'études du cycle « À la lisière des mondes » se tiendra à Millau le samedi 3 octobre autour du feu. À la lisière des mondes est un projet porté par le MUMIG, Musée de Millau et des Grands Causses et site archéologique de la Grosfezinck, un partenariat avec la chaire CNRS de professeurs juniors Habitabilité de la Terre et Transition Juste de l'Université Paris 1 Panthéon-Sorbonne, chaire occupée par Anastasia Martin. 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C'était, dans les coulisses du musée de Millau et des Grands Causses, une série de pastilles sonores réalisées par Radio Larzac, en partenariat avec le MUMIG et le service culture de la ville de Millau. 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

différence, je dis respect de l'équilibre et de l'identité. Et Fernand dit: et si au lieu de vouloir leur apprendre à parler, nous apprenions à nous taire? Je dis, il n'y a pas eux à côté des mieux. Non, pas de hiérarchie, pas d'hiérarchie entre les vies. Vivre, c'est d'abord exister. L'égalité, c'est d'abord l'équité. Dans cette histoire humaine, pas de vie minuscule ou majuscule. Personne ne doit rien à personne. Et Charles dit, le patrimoine humain et social n'est pas la propriété de ceux qui se disent normaux. Tu penses performance économique et scolaire, comme si c'était les seuls moyens d'exister et de faire. Mais dis-moi, tu parles de machine ou bien d'être humain? Dis-moi, d'après toi, la réussite, c'est quoi? Il était une fois à l'école, un passionné d'insectes un peu original, à qui on disait que c'était un incapable, que le problème c'était lui, qu'il n'arriverait à rien dans la vie. Penses-tu que Dr Bug a réussi? La réussite, c'est quoi? La normalité,

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0: Oui. Oui.
1: Hé. Hey.
0: Bonjour.
1: Bonjour.
0: Ils sont là, Radio Larzac?
1: Ben non, ils sont en vacances. Là.
0: Ah bon, encore?
1: Il y a que des brebis, là, hein. C'est parti.
0: Ah ouais. Bon, ouais, je regarderai.
1: Allez, bon courage.
0: Ah, merci.
1: Hey, hey, hey.

0: séquence musicale dédiée au groupe de la région et ses alentours.
1: Vous allez voir, c'est un peu spécial, mais vous allez voir, on en parle après, hein. Je fais la première et on en parle après, d'accord, hein ?

0: Oui, bonjour. Pascal, déjà pour qu'on ne confisque pas le micro tout de suite, un remerciement à Radio Larzac, qui est le seul média qui, pour moi, suis vacancier dans les campagnes françaises de longue date, a pu écouter Radio France Internationale aujourd'hui, qui est donc pouvoir lézarder local et quand même penser global, c'est pas rien.
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1: Kenskoff en Haïti décrit une nuit de terreur. Plus de 40 personnes ont été tuées lors d'une attaque menée par des gangs. Les recherches se poursuivent car des habitants sont toujours portés disparus. Certaines personnes auraient été enlevées. Le gouvernement annonce l'envoi de renforts mais est toujours bien impuissant face à la violence des groupes armés. Pas question pour Ottawa de rester les bras croisés après les nouveaux droits de douane imposés par Washington. Le Canada va riposter, des annonces sont attendues cet après-midi. L'enjeu est important car les États-Unis sont de très loin leur premier partenaire commercial. Mais d'autres débouchés sont en train d'être explorés. Et être en 2026 une dirigeante politique signifie encore être la cible de critiques permanentes sur son physique. La première ministre danoise, Mette Frederiksen, a décidé de republier l'un des nombreux messages qu'elle reçoit, lui conseillant une opération esthétique alors qu'elle se trouvait en Ukraine en guerre. Kenskoff était autrefois une commune haïtienne paisible située dans les hauteurs de Pétionville. Aujourd'hui, la violence règne en permanence. Dans la nuit de dimanche à lundi, une nouvelle attaque attribuée aux gangs armés a fait plus de 40 morts. Jusqu'au lendemain matin, des corps étaient encore visibles dans plusieurs rues de la commune. Une nouvelle offensive qui plonge Kenskoff dans la consternation. Les habitants dénoncent une nouvelle fois l'impuissance des autorités. Reportage de Peterson Luxama.
2: À Kenskoff, le sang des citoyens a une nouvelle fois coulé à flot. Les gangs ont semé la panique et plongé la population dans une profonde détresse. Cette dame, un morceau de tissu autour de la taille, ne peut retenir ses larmes devant le cadavre d'un membre de sa famille. Selon plusieurs témoignages, des maisons ont été pillées et incendiées au cours de l'attaque. Cet habitant sexagénaire, encore sous le choc, nous raconte comment il a réussi à échapper avec sa famille aux violences des gangs.
3: Moi, je ne sais même pas comment j'ai réussi à m'échapper. Quand j'ai entendu les tirs, je pensais que c'était la police, mais c'était les bandits. Nous avons escaladé un mur, puis nous avons couru pour nous cacher sous des tôles. Il y a beaucoup de morts. La file des personnes tuées s'est tendue haut jusqu'en bas.
2: Pour Marlène, la douleur est encore plus profonde. Elle a perdu son mari et son frère dans l'attaque. Assise avec ses 5 enfants autour d'elle, la voix en sanglots, elle raconte le drame, les yeux rivés sur le cadavre de son mari.
4: Ils ont pénétré de force dans la maison, enfoncé la porte et emmené mon mari. Les bandits lui ont dit « Marche, sinon nous vous tuons !» Malgré cela, il s'est battu avec les bandits. Mais ce matin, c'est son cadavre que je suis en train de regarder. Il me laisse avec 5 enfants. C'est lui qui subvenait à nos besoins.
2: C'est depuis le début de l'année 2025 que les groupes armés cherchent à renforcer leur emprise sur Kenskoff. Les habitants restent confrontés à l'insécurité et vivent dans la peur. Peterson Luxama, Port-au-Prince, RFI.
1: Pas question pour Pékin de céder aux injonctions américaines. La Chine prévient qu'elle défendra fermement ses intérêts, estimant une nouvelle fois que les pressions de Washington sont contre-productives. L'administration Trump étant bien décidée à asphyxier économiquement l'Iran, le ministre des Finances Scott Bessent a présenté hier un nouveau train de sanctions en ce sens, menaçant les pays qui continueraient de soutenir Téhéran. Mais Pékin est le premier partenaire commercial du régime iranien et sans son appui, les mesures américaines risque de ne pas suffire pour faire plier Téhéran. Autre pays dans la ligne de mire des États-Unis, le Canada, qui a bien décidé de ne pas se laisser faire. Dans quelques heures, Ottawa va répondre au nouveau droit de douane de 50% annoncé lundi par Donald Trump sur environ 20 milliards de dollars de produits canadiens. Le président américain estimant que le Canada dépouille les États-Unis depuis des années. Les relations entre les deux pays voisins n'ont jamais été aussi tendues dans l'histoire récente. Et le Canada est à la recherche de nouveaux débouchés pour réduire son extrême dépendance vis-à-vis des États-Unis. Jeanne Bartoli, bonjour.
5: Bonjour Karine et bonjour à tous.
1: C'est un pari, on vous entend Jeanne, d'ores et déjà réussi pour ce qui est de l'aluminium.
6: Exactement, l'aluminium canadien visé depuis plus d'un an par des tarifs douaniers de 50% imposés par Donald Trump en 2024. 94% des exportations canadiennes d'aluminium étaient destinées au marché américain. C'est dire, Karine, le degré de dépendance de la filière. Eh bien, en l'espace d'un an et demi, le Canada est parvenu à faire progresser fortement ses exportations hors des États-Unis. Selon l'Institut statistique canadien, les exportations d'aluminium brut ont quasiment doublé d'avril à juin de cette année. Principal nouveau débouché, l'Europe, avec des exportations en hausse de 276% l'an dernier. C'est loin d'être fini, car le vieux continent fait face à un déficit d'aluminium dans le sillage de la guerre en Iran. La France ou encore l'Allemagne, où se trouvent des usines de construction et d'assemblage d'avions, sont des marchés particulièrement porteurs. Alors certes, la situation reste difficile pour l'aluminium canadien transformé, avec des chaînes de production conçues spécifiquement pour le marché américain, mais le volontarisme du Premier ministre canadien Mark Carney, qui multiplie les déplacements à l'international à la recherche de nouveaux débouchés, commence clairement à porter ses fruits.
1: Jeanne Bartoli. Deux Ukrainiens ont été tués par une bombe guidée à Zaporijjia, dans le sud-est, pendant que Kiev a mené une attaque contre une raffinerie russe près de la mer Noire, dans le but de perturber l'approvisionnement du front en carburant. Plus que jamais, les frappes en profondeur se multiplient de part et d'autre, et c'est une bataille que veut gagner le président Zelensky. Message une nouvelle fois martelé à ses alliés européens réunis hier. Kiev a besoin de beaucoup plus d'argent pour accroître sa production de drones et construire à terme sur son sol des missiles intercepteurs. Paris promet d'ailleurs à l'Ukraine de lui fournir davantage de ses engins pour parer les attaques russes. L'armée française parie par ailleurs sur l'Afrique et particulièrement sur le Maroc. Rabat a commandé en 2025 près de 500 millions d'euros d'armement à la France, un investissement record sur les 10 dernières années. Enseignement du rapport annuel du ministère des Armées. Bonjour Sofiane Amazian.
7: Bonjour Karine, bonjour à tous.
1: C'est un rebond des commandes militaires après plusieurs années de faible investissement, notamment grâce à l'acquisition de 10 nouveaux hélicoptères.
7: Oui, 10 hélicoptères Caracal fabriqués par Airbus et commandés vraisemblablement en fin d'année dernière pour remplacer les engins de type Puma en service depuis près de 40 ans. Cet investissement massif explique quasiment à lui seul les 532,1 millions d'euros de prise de commandes militaires à la France en 2025, un record pour le Maroc sur les 10 dernières années et surtout une multiplication par 40 par rapport à l'année précédente. En matière de livraison de matériel, cette fois la France a exporté pour plus de 83 millions d'euros vers le royaume chérifien en 2025, ce qui porte le total à 905 millions d'euros de matériel acheté entre 2016 et 2025. Le rapport précise les commandes marocaines sur l'année précédente, 8 lanceurs de missiles et 2 canons de type 20 mm dans la catégorie des mitrailleuses dites lourdes. Toujours selon le rapport, 42 licences d'exportation pour une valeur de 1,7 milliard d'euros ont également été délivrées au Maroc en 2025. Celles-ci comprennent notamment des armes légères, des munitions, des agences chimiques et surtout une licence concernant des systèmes de conduite de tir et de surveillance pour près de 970 millions d'euros.
1: Sofiane Amazian. La première ministre danoise, excédée par des commentaires sur son physique, a décidé de contre-attaquer. De retour d'Ukraine, Mette Frederiksen a reçu un message sur son compte Instagram d'un chirurgien plastique lui conseillant d'enlever une tache sur son nez. Elle a décidé de le reposter et de répondre. Muriel Paradon.
8: La dernière chose que j'ai entendue quand nous avons quitté Kiev, c'était les sirènes d'alerte. La guerre continue en Europe, écrit Mette Frederiksen sur son compte Instagram. L'un des premiers messages que j'ai reçus à mon retour au Danemark, c'est ça. Et elle reposte le message de ce chirurgien esthétique. Répare ce petit point sur ton nez. La première ministre danoise se dit excédée et répond qu'elle vit bien avec son corps, celui d'une femme approchant les 50 ans. Si vous voulez m'écrire, ajoute-t-elle, et vous êtes les bienvenus, j'espère que vous utiliserez votre temps pour parler de quelque chose de plus significatif que mon nez. Ce n'est pas la première fois que Mette Frederiksen est attaquée sur son physique. Elle rappelle les nombreux messages qu'elle a reçus concernant ses dents moches, ses cheveux, son nez. Les femmes sont rares en politique et ont tendance à être plus critiquées sur leur apparence que les hommes. Elles ne sont que 2 à diriger un gouvernement parmi les 27 pays de l'Union européenne, dont Mette Frederiksen, qui en est à son 3e mandat.
1: Une autre femme à la une qui, elle, fait du bricolage dans l'espace. Sophie Adno va s'aventurer une deuxième fois à l'extérieur de la Station Spatiale Internationale pour terminer sa mission. La sortie dans l'espace de l'astronaute française doit permettre de remplacer une antenne de communication. Une mission qui devrait durer plus de 6 heures. Sa première sortie n'avait pas permis de remplacer cette antenne.
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9: L'équipe de Radio Larzac a pris ses quartiers d'été. Comprenez, nous sommes en vacances. Pour votre information, nous avons réalisé cet agenda qui vous donnera les principaux rendez-vous de ce mois d'août sur l'Écosse et dans les vallées tout autour de nos studios. On commence avec les festivals. Le festival Sites et Sons, une occasion unique de découvrir des sites souvent hors des grands circuits touristiques et de créer un temps de rencontre fort entre artistes, villageois et visiteurs. Les lieux s'ouvrent avec des spectacles familiaux et des concerts festifs pour une immersion musicale au cœur du patrimoine local. La programmation se veut éclectique, à la fois dans un esprit de découverte culturelle et pour tenter de coller au mieux à l'esprit des lieux et de ses habitants. Les soirées se déroulent le jeudi, à l'exception du mardi 11 août, semaine durant laquelle deux soirées vous sont proposées, sacré vénard. Retrouvez le programme détaillé de Sites et Sons sur le site explore-mio.com. Les rives sonores reviennent les 8 et 9 août en s'installant près de Saint-Rome-de-Tarn. Avec un samedi sous le signe d'un rock-punk festif électronique engagé et enragé avec l'Holomis MDNS et les Molotov Brothers. Attention aux articulations, ça risque de secouer un peu. Pour le dimanche, un programme plus ensoleillé avec des airs orientaux, des sons latino-caribéens, brésiliens, avec Zar Electric, Bass Tong et Zoufris Maracas. Le tout toujours accompagné de Nomad No System pour assurer les entr'actes. De quoi chavirer et tanguer au cœur de l'été. Pour en savoir plus, une interview des organisateurs a été réalisée à retrouver sur notre site radiolarza.org. Les festivals d'un peu plus loin, la Banda des Yves présente Uroka les 7 et 8 août à Ure-la-Parade sur le Cosmejan. De 18h à 1h du matin, les concerts live électroniques et les balades vocales se succéderont, buvettes et restauration sur place. C'est la 13e organisation de la semaine d'orgue à la cathédrale de Vabre du 9 au 16 août. 7 concerts dans un lieu d'exception autour du grand orgue Miko, construit en 1761. Pour plus de renseignements, semaineorguevabre.wixsite.com/festival. C'est le 49e festival de l'abbaye de Sylvanès, festival de musique sacrée, musique du monde qu'on ne présente plus. Des polyphonies géorgiennes, un répertoire scandinave, des voix mongoles et bulgares. Pour avoir accès au programme, un site sylvanès.com. Et beaucoup plus loin, à Bessèges, dans le Gard, les 20, 21 et 22 août de What the Funk Festival, dont Radio Larzac est partenaire avec cette année les têtes d'affiche que sont la Malka Family et Mofac. Des interviews en perspective pour Billy et son émission Funky Good Time. Retrouvez un podcast sur notre site, le dernier numéro de Funky Good Time consacré à What the Funk. Une playlist spéciale What the Funk 2026 est diffusée la semaine précédant le festival. L'été, c'est aussi le temps des activités manuelles. Tous les lundis de l'été, à 15h, les ateliers bricolettes et manuels sont organisés à la médiathèque de Saint-Maurice-Navacelle pour fabriquer de la déco de table pour la fête de la Saint-Maurice qui aura lieu le samedi 19 septembre. La thématique autour du Larzac est toute trouvée. Moutons, bergers et cardabelles seront à l'honneur. Alors bienvenue à vous les lundis de l'été à 15h à la médiathèque de Saint-Maurice-de-Navacelle. Vous avez de 7 à 17 ans, profitez de vos vacances d'été pour vous initier, vous perfectionner au dessin, au modelage et à la caricature. Pour cela, David Libourel, alias DAF, notre incontournable caricaturiste local, vous attend au Vieux Moulin à Millau le lundi 3 août et le lundi 17 août. Coûte pour chaque journée 25€ pour les adhérents et 30€ pour les non-adhérents. Contact, info et inscription au 06 22 54 39 32. Les ateliers Base Art sont ouverts tout l'été, les mains dans la terre en toute liberté. À l'atelier modelage Atelier d'expression artistique ouvert à petits et à grands, où chacun, chacune laisse parler ses mains pour donner forme à ses idées, même les plus improbables, et créer des œuvres uniques. Cet atelier se tient tous les lundis, mercredis et vendredis, de 14h à 18h. L'atelier Bazar, ça se passe rue Pessière à Millau. Renseignements au 06 10 43 30 66. Cause de récollement, c'est le terme technique pour désigner un inventaire dans une bibliothèque, dans une médiathèque. La MESA, la médiathèque de Millau, sera fermée exceptionnellement du 11 au 14 août, mais étant donné que c'est l'été, vous pourrez emprunter deux fois plus de livres. Littérature toujours, il vous reste un mois pour participer au concours de nouvelles organisé par l'association Capolar Sud Aveyron. Dans un genre policier, noir ou thriller, rédigez une nouvelle en respectant les conditions fixées. Le règlement est à consulter sur le blog cap-sud-aveyron.over-blog.org. cap-sud-aveyron.over-blog.org. Fan d'écriture et de polar, ce concours est fait pour vous, à vos stylos, à vos claviers, et n'oubliez pas d'envoyer votre nouvelle avant le 31 août à capsudaveyron12+concours@gmail.com. L'escape game, le secret des maîtres artisans, est bien en place au musée de Saint-Bozély pour cette nouvelle saison. Déjà, plusieurs visiteurs l'ont testé et il fait l'unanimité. Le jeu peut se faire en famille, entre amis, un minimum de 3 personnes et un maximum de 6 sont conseillés pour profiter pleinement des énigmes. C'est à partir de 8 ans, ça dure environ 1 heure et c'est 5 euros par personne. Venez donc découvrir l'escape game Le secret des maîtres artisans à Saint-Bozély et vous plongez dans l'univers des métiers de la vie rurale et de la pierre. Nous vous conseillons de réserver le jeu par mail à museesaintbozély@gmail.com. Dans le même genre, à la draille, à la cavalerie, mais c'est plus musical, seconde nature, une exposition sonore et un jeu de piste. C'est une option ludique et accessible à partir de 7 ans. Tous les mardis, des événements au cœur et en interaction avec l'environnement sonore de l'exposition vous sont proposés. Les jeudis matins, ce sont des ateliers pour tous qui sont proposés. Musique concrète, musique électronique, danse et musique. C'est ouvert tous les jours de 16h à 20h, sauf le mercredi, et sur rendez-vous au 06 88 09 94 41. La Draille, c'est aussi des concerts et des animations. Pour les infos complémentaires, n'hésitez pas à aller sur le site de marc-calas.com.

Le 10 juillet dernier, les ruelles du Viala du Tarn ont été le théâtre d'une assemblée générale extraordinaire. Et le moins que l'on puisse dire, c'est que la fédération Rando 736 a fait forte impression. Pour le coup d'envoi de sa tournée estivale, la compagnie Les Boudeuses a frappé fort avec un spectacle déambulatoire qui a su conquérir un public composé de locaux et de touristes de passage. Sous couvert d'humour et d'exagération, bien sûr, ce sont les boudeuses, elles ont touché juste. Sachez seulement que si vous pensez assister à une simple pièce de théâtre, vous faites fausse route. Alors, retrouvez les boudeuses à Broquies le dimanche 2 août à 19h au Monument aux Morts, à Truelle le samedi 8 août à 18h devant la salle des fêtes et le lundi 24 août à Saint-Rome-de-Tarn, l'heure reste encore à définir devant l'office de tourisme.

beaucoup d'expositions l'été. Alors, pour commencer, celle du musée de Millau et des Grands Causses, Mirages et Miracles, d'Adrien M. et Claire B. Au Vieux Moulin, Mes Chemins de Bohème par Laetitia Pierre-Auguste Azémar jusqu'au 15 août. C'est ouvert tous les jours de 15h à 19h. Une exposition est visible tout l'été à La Tour-sur-Sorgue, 4 univers singuliers au lien visible et invisible, tissent une toile chatoyante en hommage à K.O.P. Notre ami regretté Bernard Coapé, un monde de naïfs, parfois brut, s'y déploie, où s'entrelacent fantaisie, onirisme, poésie et humour. Vous y trouverez des œuvres de Myriam Petiot, de Michel Brassac, de Mélie Coapé et bien sûr de Coapé. Comme chaque année, l'association de défense du patrimoine de Mostuéjouls organise une exposition dans la chapelle de Notre-Dame-des-Champs. Cet été, ce sera Mon Pays, du réel à l'imaginaire, des gouaches, des pastels, crayons et encres de Louis-Camille Bringuier. Du samedi 1er au dimanche 23 août, tous les jours sauf les jeudis, de 10h à 12h et de 15h à 19h et pendant les journées du patrimoine. D'autres expositions, droit de parcours, rappellent les anciennes coutumes du droit rural qui consistaient à laisser paître sur un territoire commun ou au-delà, sur le territoire de notre propriétaire. À travers 20 photographies, Julien Coquentin et Philémon Dandurand mettent en lumière la richesse du terroir aveyronnais, tant du point de vue des paysages que des paysans et producteurs qui le font vivre. L'exposition est visible aux Halles de Millau. À Nantes, à la Chapelle des Pénitents, sculpture Allons-y voir, une exposition qui présente des œuvres de Sandrine Briot du modelage et des œuvres sur bois de Philippe Tellier. Pour terminer, Aporia Culture installe l'exposition Les Dolmens et les Mégalithes au château-musée de Saint-Bozély. L'exposition est constituée en trois parties qui permettent de mieux comprendre les caractéristiques des mégalithes que nous trouvons sur le territoire. L'exposition est accessible gratuitement au public dans la boutique de l'accueil.

L'été, on se plaît à déambuler et déguster les saveurs locales sur les marchés dans une ambiance conviviale et festive. Le lundi, c'est le marché gourmand à Millau, sur les quais Sully-Chaliès ou sur la place du Mandarou. Le mercredi, c'est à Montredon du Larzac. Le jeudi, c'est à la Couvertoirade et à Sainte-Leye-de-Cernon. Quand je parlais d'ambiance conviviale et festive, sur tous ces marchés, il y a évidemment les produits locaux et il y a aussi de la musique ou des animations. Sans oublier les puces le dimanche matin autour des Halles à Millau. Et puisqu'on parle de déambulation, le collectif Palestine continue durant l'été à vous inviter à manifester place de la Capelle à Millau tous les samedis matins à 10h30 en soutien au peuple palestinien. À vous de digérer maintenant toutes ces informations. Pour nous, donc, on se retrouve en septembre pour un agenda bi-hebdomadaire. On vous souhaite un très bon mois d'août et prenez du plaisir. Au revoir.

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0: Bonjour, je m'appelle Amina Mansouri. Je suis Aveyronnaise depuis 2 ans et demi environ. Je suis à la retraite, j'ai 65 ans. Je suis membre du collectif Palestine 12 et de l'UJFP. J'ai rejoint le collectif Palestine 12 début novembre 2023. Je venais d'arriver dans la région. Je suis aussi membre de l'action et du mouvement Fin de justice en Palestine, dont je vais vous parler par la suite. Alors pourquoi j'ai rejoint cette action ? Je suis en présence d'Elisabeth Petit-Collin et de Nicole Lefeuvre, avec lesquelles je participe à des rassemblements depuis novembre 2023. Quand Pascal André m'a proposé de participer à cette action de grève de la faim, elle correspondait à un moment où, je pense comme beaucoup de gens d'ailleurs, les rassemblements ne me suffisaient plus pour exprimer en tout cas ma colère, et je sentais que je devenais quelqu'un de violent à l'égard de ce qui se passe aujourd'hui en Palestine et en Cisjordanie, à Gaza en tout cas et en Cisjordanie. Et donc ce mode d'action, qui est un mode d'action non violent, m'a correspondu et en tout cas a répondu à certaines de mes attentes. Donc je suis partie le 31 mars avec le docteur Pascal André, gréviste également, le docteur Khaled Benboukrif, qui est médecin également à Toulouse et qui est intervenu à Gaza. C'est un médecin spécialiste aussi en urgence, mais aussi en médecine de guerre. Et nous étions donc une troisième personne, donc Rislaine, qui elle est une jeune cadre dans la finance de la région parisienne, qui elle également faisait la grève de la faim. Donc nous étions 4 grévistes et 4 jeûneurs. Parmi les 4 jeûneurs, il y avait aussi une autre Aveyronnaise, Marie, sa fille aussi qui est étudiante à Montpellier, et Imane Marifit, qui est connue, puisqu'on l'a beaucoup vue sur les réseaux, c'est une infirmière qui est allée à Gaza. Nous avons parcouru pendant 25 jours 18 villes, de Marseille à Bruxelles, avec l'objectif d'ouvrir, en tout cas d'essayer d'ouvrir les lieux de silence. Parce que ce qui nous a tués tous un petit peu à petit feu, c'est comment le drame et la catastrophe que subissent les Palestiniens depuis longtemps, mais en tout cas depuis octobre 2023, est passé sous silence en France et en Europe d'une manière générale. Donc on a essayé de taper à différentes portes pour essayer d'ouvrir un peu ces zones de silence. Parmi ces zones de silence, on pensait aux lieux cultuels, aux lieux culturels et bien sûr aux politiques et aux médias. Donc à Marseille, au niveau politique, nous n'avons rencontré personne. L'ancienne maire avait dit qu'elle nous rencontrerait, mais sans doute dans une autre vie, puisque nous ne l'avons pas vue. Nous avons quand même été accompagnés par un élu écologiste pendant notre accueil sur les 2 journées à Marseille. Au niveau culturel, nous n'avons pas eu de porte ouverte dans les églises de Marseille, et Dieu sait qu'il y en a. Depuis, les choses ont évolué. Il y a une rencontre de prévue avec l'archevêque de Marseille en juin, avec le docteur Pascal André, comme quoi il ne faut pas se décourager. Par la suite, nous sommes allés à Montpellier, où là, d'abord nous avons été hébergés par le temple protestant qui se trouve sur le quartier de la Paillade. Et d'ailleurs, nous sommes passés aussi dans leur radio. Alors, excusez-moi, je ne me rappelle plus le nom de leur radio, mais en tout cas, on a été accueillis par leur radio. Et là, c'est organisé un petit peu à l'arrache, une rencontre que Claudia, la pasteure allemande, avait tenté de faire à différentes reprises depuis le 7 octobre et qu'elle n'avait pas réussi à faire. Là, les circonstances ont fait qu'on a réussi à rassembler un prêtre catholique, un imam, la pasteure qui était présente bien évidemment, et puis un rabbin d'une synagogue libérale, on va dire, réformée. Et donc il y a eu là 2 heures d'échanges fort intéressantes. Et ce qui était plutôt satisfaisant, c'était que ces personnes-là se sont promis en tout cas de continuer à se revoir. Ce qu'on a pu en tout cas noter de cet échange, c'est que qu'on a interpellé les imams, l'imam qui était là avec un autre imam, sur le silence des musulmans en France, sur la situation que vivent les Palestiniens, et ils nous ont répondu à Montpellier, mais comme à Clermont-Ferrand où nous avons fait la même chose, qu'il leur était interdit de contextualiser la situation au sein des mosquées. Très clairement, ils ont une cible dans le dos. S'ils abordent la situation, ils vont être fichés S et sans doute reconduits à la frontière. Mais avec le soutien des autres cultes, Et en l'occurrence, là, il y avait donc un rabbin et une pasteur. Le prêtre catholique, ça a été, on va dire, un peu plus compliqué. Hein. Il est parti beaucoup plus rapidement et je pense qu'il en était encore resté à des guerres de religion. Je pense qu'il a loupé quelques épisodes de l'histoire, quoi. Donc là, ça a été vraiment un temps assez fort hein, et on espère en tout cas que ça, ces rencontres vont pouvoir se poursuivre. Sur Montpellier, la culture n'a pas été très présente, hein, là aussi. Sur Marseille, on avait quand même pourtant été accueillis dans un endroit alternatif, hein, mais nous n'avons pas vu d'artistes. On était dans leurs locaux, mais les artistes n'étaient pas là. On s'est même rapproché dans le centre-ville, dans un lieu encore plus accessible. Et finalement, c'est nous qui sommes allés à la rencontre des gens sur une place pour pouvoir échanger avec eux sur la situation et sur le pourquoi de notre démarche.
1: Peut-être tu pourrais nous expliquer comment vous avez construit en fait votre cheminement pour qu'on puisse comprendre aussi. Peut-être les gens n'ont pas eu le temps de s'organiser aussi. Est-ce qu'il y a eu une organisation très rapide?
0: Alors l'organisation, tu as raison, elle a été très rapide. Et c'est vrai que on a pu le constater. Plus on avançait dans le temps de notre chemin, et plus les choses étaient organisées. Donc à Marseille, je veux bien entendre hein, que ça a été fait un petit peu à l'arrache. Enfin, les politiques, voilà, ils avaient la possibilité quand même de nous recevoir, ils ne l'ont pas fait. Au niveau du culte, Pascal André avait pris contact avec l'Église bien avant, en amont. Et le résultat, c'est qu'il y a quand même une rencontre au mois de juin, donc il faut quand même s'en satisfaire. Sur Montpellier, on a eu la possibilité d'intervenir à l'université Paul Valéry, je crois qu'elle s'appelle. Là, on a rencontré pas loin d'une centaine d'étudiants, hein, très sensibles à la situation et à la démarche, puisqu'on a à cette occasion récupéré des jeûneurs solidaires. Je reviendrai sur la différence entre grévistes et jeûneurs solidaires. Mais effectivement, tu as raison, plus on est avancé dans le temps, et plus les choses étaient organisées. Puisque après Montpellier, nous sommes allés à Narbonne, mais très rapidement. De Narbonne, nous sommes allés à Toulouse. À Toulouse, c'est un passage qui a été assez remarqué puisque nous sommes intervenus à la basilique Saint-Sernin et ça a été relayé quand même par Mediapart. Ça a été le seul média en France qui, assez important quand même, qui a relayé la démarche de fin de justice en Palestine. Et à Saint-Sernin, donc, nous avions décidé d'intervenir, et pas à n'importe quel moment, puisque Pascal André est catholique, croyant, et l'idée n'était pas de manquer de respect aux croyants. Donc on est intervenu à un moment où c'était possible, pendant la messe. Hein. Je ne pourrais pas vous en dire plus, parce que moi je suis athée, et je ne connais pas bien les rites quand ça se passe dans les églises catholiques. Hein. Et là, on a été littéralement jetés de Saint-Sernin. Nous avons été accueillis par des jeunes d'extrême droite à la sortie de la basilique. Et le prêtre qui... Alors je pense qu'il ne l'a pas fait, mais en tout cas il a menacé Pascal André de porter plainte contre lui. Hein, parce que pour lui c'était un acte criminel que d'intervenir, alors que Pascal, sa démarche était de... Moi j'ai simulé un malaise dans l'église, et il est intervenu en disant « il y a un malaise dans l'église ». Donc on a été viré assez rapidement, il a essayé d'expliquer les choses. Le prêtre nous a rejoint un long moment et il s'est arrangé pour faire sortir les gens qui assistaient à la messe par une autre porte, pour qu'on ne les rencontre pas. Et c'était un prêtre ukrainien. On aurait pensé, en tout cas on aurait aimé penser qu'il aurait été sensible à cette question-là, mais en tout cas c'était pas le cas.
1: Tu peux nous dire un petit peu comment en fait il s'est adressé à la communauté croyante à Toulouse, comment il les a abordés hein?
0: Alors il les a abordés en sortant le texte d'un diacre de Jérusalem, et ce diacre de Jérusalem a écrit à l'Église catholique française et ça n'a pas été répercuté. C'est-à-dire que beaucoup de croyants catholiques ne savent pas que ce diacre, ou peut-être que c'est pas diacre, hein, excusez-moi si c'est pas le terme, mais en tout cas, il voulait vérifier que les gens étaient au courant quand même, que ce diacre de Jérusalem alertait le monde catholique, en France en tout cas, sur la situation des Palestiniens, et pas que des chrétiens palestiniens, des chrétiens d'Orient, des Palestiniens en général. Et vraiment, il avait choisi le moment pour intervenir, où c'est possible d'intervenir, je crois que c'est le moment de la parole. Où c'est possible d'intervenir. Donc, il n'a pas manqué de respect. Nous n'avons pas manqué de respect. Ce n'était pas l'objectif, en tout cas. En voulant ouvrir les lieux cultuels, on n'allait pas se permettre de manquer de respect au culte, quel qu'il soit, quoi. Donc, bon, il y a eu un échange assez long avec ce prêtre devant l'église, mais en tout cas, il n'a pas bougé sa position, si ce n'est qu'il souhaitait porter plainte contre Pascal André. À ce jour, je ne sais pas s'il l'a fait. Mais en tout cas, voilà, ça a été une des premières rencontres assez violentes quand même avec le culte, hein. En tout cas avec le culte catholique, mais aussi avec des croyants, je dirais, d'extrême droite, hein. Je l'invente pas, c'est un photographe qui nous suivait, qui nous a demandé de faire attention à nous, parce que les deux personnes en question étaient connues sur Toulouse pour être assez violentes dans les manifs antifascistes, quoi. Donc, sur Toulouse, voilà, ça a été un temps fort à l'endroit du cultuel. En termes de culture, on a participé sur une place assez connue de Toulouse à une rencontre, à un rassemblement, en fait, d'intermittents du spectacle. Donc on est allé à leur rencontre, on leur a expliqué notre démarche. On a été très étonnés qu'aucun ne vienne nous demander de quoi il s'agissait. Ils étaient là pour défendre leur statut, mais ils ne sont pas sortis de leur propre nombril. Ils ne se sont pas intéressés plus que ça à la question, qui nous, en tout cas, nous préoccupe fortement. Mais on a quand même rencontré donc un journaliste de Mediapart. C'était la première rencontre avec un média assez important, puisque sur Marseille, FR3 quand même s'était déplacé et a fait quand même une diffusion nationale, faut pas le noter, et puis la Marseillaise. Mais si on veut parler des médias, tout au long de notre parcours, on a été reçus par des radios, Radio Galère de Marseille, dans un endroit vraiment alternatif, très intéressant. Et je disais tout à l'heure, la radio aussi protestante. Les médias locaux, on a vu la Marseillaise, on a eu l'Est républicain quand on était à Besançon, par exemple, on a eu la Dépêche, l'Ouest France. Mais en dehors de Mediapart, à aucun moment on a été interpellé par un média mainstream, comme on dit. Je passe quelques étapes, hein, sinon ça va être un peu long, mais en tout cas, sur Clermont-Ferrand, il s'est organisé en tout cas une rencontre interculturelle, hein, où se trouvait là, du coup, une trentaine de personnes. Hein. C'était pas juste comme ça entre nous, hein, où il y avait de nombreux catholiques, hein, des gens de la libre pensée et des musulmans. Et là aussi, on a assisté à des échanges extrêmement intéressants, où je me rappelle de cette femme musulmane qui était d'ailleurs en larmes pendant cette rencontre, qui expliquait qu'elle ne comprenait pas le silence, hein, de toutes les églises en France face au drame que vivaient les Palestiniens au quotidien. Là encore une fois, l'imam nous a confirmé que avec la circulaire, je ne sais plus, parce qu'il y a deux circulaires, hein, il y a la circulaire Darmanin, je crois, par rapport au silence, en tout cas l'interdiction de contextualiser la situation, et puis l'ancien ministre de la Justice, je ne sais plus comment il s'appelle, hein, parce que maintenant il fait du théâtre, alors, bon, peu importe, qui aussi avait sacrément limité les libertés de parole depuis octobre 2023. Donc, deux temps, je dirais, forts au niveau cultuel jusqu'à Besançon, et une des plus importantes, en tout cas pour moi, qui ne suis pas quelqu'un de croyant, ça a été celle de Strasbourg avec Mgr Stinger.
1: Juste, il faut que tu précises peut-être que ce mouvement, il est laïque.
0: Le mouvement est, effectivement, tu as raison, il est laïque. Hein. Alors, on ne peut pas dire apolitique, moi je pense que c'est politique, mais il est apartisan. Et on a choisi aussi de faire cette tournée sans étiquette. On ne portait pas de kéfier, par exemple, hein, même si le kéfier, aujourd'hui, est reconnu même comme un patrimoine de la Palestine. Mais quand on sait combien le port de ce kéfier a fermé les portes à beaucoup de personnes, et pour éviter, même si on l'a été, pour éviter de se faire traiter aussi d'islamo-gauchiste. Hein. Donc on a fait ce choix-là. D'être sans étiquette et sans kéfier, laïque et apartisan. Parce que je pense quand même que c'était une démarche politique. Je revenais sur Strasbourg, où là on a rencontré Mgr Stinger, qui est l'ancien archevêque de Reims, un monsieur très très âgé d'ailleurs, qui d'ailleurs a contesté complètement la position du prêtre de Saint-Sernin, qui était très très touché par la situation. Je pense qu'on va être de nouveau en lien avec lui, hein, parce qu'on l'a rencontré dans le vieux Strasbourg avec de nombreuses personnes. On n'a pas pu rencontrer de rabbin à Strasbourg, et pourtant il me semble que c'est à Strasbourg il y a la communauté juive la plus importante de France, hein, il me semble, mais en tout cas voilà, ça n'a pas été possible. Les lieux culturels ont été quand même très compliqués à ouvrir. Au Mans, on a pu aller dans un lieu qui s'appelle la Fonderie, qui est aussi un lieu de culture alternatif. Mais en tout cas, on a très peu eu d'endroits où on pouvait en tout cas interpeller le monde de la culture, qui s'est montré, lui aussi, extrêmement silencieux depuis octobre 2023. Et au fur et à mesure de nos étapes, par exemple, le docteur Ben Boutrib, dont je vous parlais, lui, nous a quittés à Bordeaux parce qu'il était sur la liste de médecins qui pouvaient rentrer dans Gaza. Finalement, à Amman, il a été refoulé. Et finalement, on a pensé que pour sa sécurité, c'était pas plus mal, parce que de toute façon, il aurait été ciblé comme il avait été médiatisé. Il a été très déçu. Nous, ça nous a rassurés, parce qu'on pense qu'il aurait été ciblé de toute façon. Ils nous ont rejoints aussi, comme ça, au fur et à mesure des étapes. Thierry, qui est brestois, parce que nous avons fait deux étapes. Nous sommes allés à Nantes et à Rennes, où là, les gens sont extrêmement dynamiques aussi. Une militante de la FPS avait contacté FR3 Brest, et avant de se faire raccrocher au nez, elle s'est entendue dire que les Bretons s'en foutaient de la Palestine. Récemment, les Bretons et les Rennois sont allés devant FR3, les jeuneurs, mener une action pour montrer combien ils s'en foutaient pas, quoi. En tout cas, ils sont extrêmement dynamiques dans chacune des villes où ils sont. Hein. Et donc, Thierry, qui est ingénieur à la retraite, était venu nous voir, nous rencontrer à Brest. Et il nous avait dit, je vous rejoindrai à un moment donné. Et il nous a rejoint à Besançon.
2: Tu voudrais dire qu'il y a plusieurs jeuneurs, plusieurs grévistes maintenant, qui vous ont rejoint depuis votre petite équipe.
0: On est parti à quatre. On a perdu notre ami Khaled à Bordeaux, mais nous sommes passés par Besançon, où nous avons récupéré Mustapha, qui était jeuneur également, et nous avons récupéré le Brestois qui est venu à ce moment-là de Brest pour nous rejoindre à Clermont. Mais nous avons fait quand même une étape en Suisse, nous sommes allés à Genève, où nous avons été accueillis par Hervé, qui est metteur en scène, qui habite à la frontière, il habite à Ferney-Voltaire. Donc il est français, mais il travaille beaucoup en Suisse et il est d'autant plus sensible à la situation qu'il a travaillé avec le théâtre de Génine il y a très longtemps. Et donc lui nous a rejoint. Il n'était pas en capacité de faire la grève de la faim pour des raisons de santé et il a fait le choix de nous conduire. C'était sa participation et donc à partir de Genève, on était déjà trois. Quand on est arrivé à Besançon, nous étions cinq et on a augmenté comme ça jusqu'à arriver à Bruxelles où nous étions une dizaine, quoi. Parce que nous avons récupéré aussi Strasbourg, Leïla de Strasbourg. Et au fur et à mesure, nous sommes allés à Lille aussi, où là, nous n'avons pas récupéré de jeuneurs, mais en tout cas, nous avons rencontré des gens. Parce qu'il y a une association, il y a un jumelage entre Lille et un village en Palestine, Naplouse. Et on les a rencontrés à cette occasion. Nous avons fini notre parcours, et je vous le fais rapidement, hein, parce qu'on pourrait en parler longtemps, à Bruxelles. Nous sommes arrivés le 23 avril à Bruxelles. Là, nous avons été rejoints par différents médecins de toute la France qui sont intervenus à Gaza. Des gens de Palmed, mais des gens de Rama aussi, d'autres associations solidaires ou humanitaires. Et nous avons été reçus au Parlement européen, à la Commission des droits de l'homme.
1: Peut-être peux-tu dire un mot de Palmed et pour les auditeurs.
0: Palmed, c'est une organisation non gouvernementale qui envoie des soignants, des médecins, des infirmières. Et notamment Pascal André est allé à Gaza avec Palmed. L'infirmière qui est assez connue, qui s'appelle Iman Marifi également. Mais voilà, il y a Palmed, mais il y a Rama que moi je ne connaissais pas. Avec lequel Cathy de Brest est partie et espère repartir. Et donc là, nous étions une vingtaine à être reçus au Parlement. Alors, nous avons été reçus essentiellement par des députés de gauche, hein, belges, français, néerlandais, allemands. Notre idée, c'était aussi quand même d'aller vers ceux qui ne pensent pas comme nous. Par exemple, on a rencontré Marc Bottenga du BTP, du Parti des Travailleurs Belges. J'ai pas eu l'impression qu'on a eu besoin beaucoup de le convaincre. Il est déjà très très investi et pour le suivre sur les réseaux, on voit que régulièrement la question de la Palestine est amenée sur le tapis au Parlement, quoi.
1: Tu dis que vous avez été reçu par les députés de gauche. Est-ce que ça veut dire que tous les députés ont été invités et seuls les députés de gauche sont venus, ou est-ce qu'il y avait une invitation particulière d'un groupe de députés européens?
0: Non, notre souhait était de rencontrer les députés européens, toute étiquette. Les seuls qui ont répondu, c'est bien évidemment, il y avait Rima Hassan pour LFI, il y avait un autre député écologiste français, et il y avait des gens du BTB, du Parti des Travailleurs Belges, mais aussi des députés néerlandaises, allemandes, de gauche. Les autres députés européens de droite ou du centre ont déclaré forfait ce jour-là. Je vous en parlerai plus tard, parce qu'on va être amené à les rencontrer dans les jours qui suivent. Là.
2: Et je voudrais te poser aussi une question par rapport aux internationaux. Vous avez rencontré des internationaux aussi, pas seulement des Européens. Je veux dire, par exemple, on voit que les Espagnols se sont engagés. Donc, est-ce que vous avez aussi rencontré d'autres...
0: Alors, merci pour ta question. On a rencontré le lendemain de la rencontre avec la Commission des droits de l'homme au Parlement, on a rencontré la présidente du groupe socialiste au Parlement européen. Elle est espagnole. Et certes, elle rentrait, depuis quelques jours, elle rentrait de Ramallah. Donc elle était très sensible à la question et elle était intéressée par les échanges pour pouvoir elle aussi étayer son argumentaire en face de ses collègues qui sont quand même assez à distance de la question du sort des Palestiniens actuellement, quoi. Ça, c'est voilà, l'arrivée à Bruxelles. J'ai oublié une étape quand même assez importante, c'est qu'on a été quand même reçu au Sénat par le groupe écologiste. Bon, il n'y avait pas que d'ailleurs, il y avait aussi un sénateur communiste et un sénateur écologiste. Et il y avait aussi des gens, des médecins qui nous ont rejoints lors de cette rencontre. Il y a eu des échanges riches, même si on s'est un peu pris la tête avec la présidente du groupe socialiste, qui, elle, nous disait qu'ils allaient s'engager à organiser un voyage en septembre, comme s'il n'y avait pas d'urgence là tout de suite, là maintenant, à réagir. Et s'il fallait attendre septembre, est-ce qu'il y aura encore des Palestiniens en septembre? C'est ce qu'on lui a demandé. Mais voilà, en tout cas, on a eu cette chance-là d'être reçus au Sénat et à Sciences Po. On a rencontré les étudiants à Sciences Po, alors pas à l'intérieur de Sciences Po, pour pas les mettre en difficulté, parce qu'ils le sont quand même depuis un petit moment, en difficulté. On les a rencontrés dans la rue, on était dehors avec eux, et on sait que depuis, il y a des jeuneurs solidaires dans les différentes Sciences Po. Alors, au niveau des jeunes étudiants, on a eu la chance de rencontrer des étudiants à Montpellier, des étudiants à Bordeaux. Ceux de Bordeaux étaient en blocus, parce que les moyens de l'université allaient être réduits au profit de l'armement. On peut comprendre pourquoi ils faisaient un blocus. Et on a rencontré aussi les étudiants à Rennes. Et pas mal d'étudiants de Sciences Po, dans chacune des universités. Donc c'était assez intéressant d'échanger avec eux. Mais en tout cas, ils ont été présents tout au long de... Les étudiants, on le sait bien, et on en parlera tout à l'heure, il y a pas mal d'universités dans le monde où les étudiants mènent des grèves de la faim pour attirer l'attention sur le sort de désastreux et la famine qui sévit depuis plus de 2 mois en Palestine. En tout cas, voilà, si on faisait un bilan un peu, on a rencontré énormément de personnes. Hein. Pendant tous ces 25 jours, on s'est arrêté quand même, on a fait des étapes de 2 jours. Et on a pu rencontrer, et pas que des militants, bien sûr qu'il y avait des militants, ils étaient au rendez-vous. Et c'est bien souvent eux qui organisaient notre arrivée. Mais on a pu échanger avec des personnes qui s'arrêtaient. Quand on tenait un bout d'une rue piétonne à Nantes ou au Mans, nous sommes passés au Mans. En tout cas, ce qu'on a pu constater, c'est qu'on a au Mans, à Clermont et à Lyon, on a rencontré des Palestiniens qui n'étaient pas là depuis très longtemps. Pour la plupart, depuis les événements d'octobre. Et à chaque fois, il était important pour nous de leur donner la parole avant tout. Donc, au moins, c'est une jeune femme qui a pris la parole et c'était la première fois qu'elle prenait la parole en France. Il y avait heureusement une dame qui traduisait ses propos. À Clermont-Ferrand, c'était un journaliste palestinien qui s'exprimait très bien en français, qui était là avec sa femme et qui, lui, avait perdu tous ses enfants. Et à Lyon, on a rencontré d'autres Palestiniens qui, à ce moment de notre parcours à Lyon, commençaient à être un peu fatigués et le docteur Pascal André avait encore commencé à avoir un peu de mal à marcher. Et c'est des Palestiniens qui l'ont soutenu pour marcher, pour arriver jusqu'à la voiture. Symboliquement, quand même, c'était assez fort parce qu'on faisait cette démarche pour eux et finalement, c'est eux qui venaient aider et nous soutenir, quoi. Comme je vous le disais, les médias, ils ont été assez absents. Je parle des médias mainstream, les médias locaux ont fait leur boulot. Mediapart a fait son boulot, les radios locales aussi. Au niveau culturel, les portes se sont ouvertes et on espère que les gens continuent à se voir. Après, dans l'après-coup, il y a d'autres choses qui vont arriver, j'en parlerai tout à l'heure. Le monde culturel a été quand même particulièrement silencieux. Hervé, qui nous accompagnait, qui était symboliquement celui qui représentait la culture, a poussé de sérieux coups de gueule dans toutes les villes où on est passé.
1: Il a un discours peut-être intéressant, tu peux peut-être en dire un mot.
0: Hervé, lui, il est metteur en scène, donc il est très à l'aise dans la prise de parole. Et quand il a fait son intervention à la Commission européenne, en tout cas à la Commission des droits de l'homme, à la Commission européenne, dans l'après-coup, les députés lui ont demandé son texte. parce qu'il était tellement puissant. Mais quand on a quitté Strasbourg pour Paris, nous avons été accueillis par Europalestine. Et dans la manif, on est passé à Beaubourg, quand même un haut lieu symbolique de la culture française. Et là, il a fait un discours qui a fait qui a traversé tous les réseaux et je pense qu'a traversé les frontières. Voilà, la question des médias, je pense que voilà. En tout cas, les médias belges étaient plus présents. On a à différentes étapes rencontré Al Jazeera. Parfois, ça a été le seul média, notamment à Toulouse. Ça a été le seul média. On les a retrouvés à Bruxelles, avec d'autres médias. Et je pense que les médias belges se sont fait un plaisir d'intervenir pour montrer la défaillance des médias français.

0: jour d'aujourd'hui, les personnes qui s'étaient engagées dans cette grève de la faim ont recommencé à manger à partir du 25e jour à Bruxelles. Nous avons rencontré notamment Omar, un journaliste palestinien qui, lui, en 2024, avait fait 2 mois de grève de la faim, 60 jours, jusqu'à être en danger pour sa santé. Et nous sommes en train de travailler sur la deuxième phase du mouvement, puisque nous nous sommes rendus compte que des mouvements similaires se développaient dans toute l'Europe, et également aux États-Unis, au Canada et en Amérique du Sud. Donc là, dans cette deuxième phase, on est en train d'essayer de trouver des manières de fonctionner communes pour pouvoir étendre ce mouvement. Il y a des Belges, certes, et les Belges, notamment les fonctionnaires du Parlement européen, tous les jeudis font un rassemblement pour attirer l'attention, et ils font un jeûne, mais dans le restaurant du Parlement européen. C'est-à-dire qu'ils vont à la cantine avec leur plateau vide et avec des affiches qui montrent la situation des enfants affamés de Gaza. Mais on a des contacts avec des gens de Hollande, d'Allemagne. La députée allemande de gauche était venue nous interpeller en nous disant qu'elle savait que ça commençait aussi à se mettre en place en Allemagne. En Espagne, j'ai pas connaissance, mais en tout cas, ça existe aussi. Et aux États-Unis, au Canada et en Amérique latine, des mouvements se montent de manière similaire. Avec Pascal André et puis avec un certain nombre des grévistes et des jeûneurs, nous serons reçus demain. Nous partons pour Bruxelles et nous serons reçus par des députés européens qui ne sont pas de la gauche, qui sont de la droite ou du centre, et d'autres responsables aussi au niveau des commissions qui concernent les questions qui concernent le Moyen-Orient. Mais on ne sera pas seul. Ce ne sera pas un mouvement français, ce sera un mouvement européen. Je pense qu'on est une vingtaine, et il n'y aura pas que des Français, il y aura des Belges, il y aura des Allemands, il y aura des Hollandais sans doute.
1: Je voudrais te demander, qu'est-ce que tu penses de ce que disent les dirigeants français, britanniques et canadiens quand ils disent qu'on ne restera pas les bras croisés par rapport à la Palestine? Ils disent qu'ils vont faire une action pour que le gouvernement de Netanyahou s'arrête, quoi. La situation scandaleuse à Gaza s'arrête.
0: Ben moi, je te dirais que j'attends de voir, parce qu'ils l'ont déjà dit. Ils l'ont déjà dit. L'Élysée, il y a un communiqué qui est sorti hier, mais c'est que du blabla. Il n'y a pas d'acte, il n'y a pas de proposition concrète. Monsieur Macron pense que c'est aux historiens de décider si c'est un génocide, alors que ça relève du droit. Les historiens, leur boulot, ça va être de contextualiser le génocide et pas de le définir. Donc moi, j'en pense rien, je demande à voir. Pour le moment, on n'a pas vu grand-chose, en tout cas.
2: Le mouvement fin de justice, c'est des mots qui sont forts et qui sont en solidarité, bien sûr, avec la situation à Gaza. Avait donc un objectif qui me paraît, enfin qui moi m'interroge beaucoup par rapport à nos rassemblements hebdomadaires, c'est d'ouvrir des lieux, enfin d'arriver à parvenir dans des lieux de silence, des lieux où en fait on trouve des gens qui ne sont pas sensibilisés ou qui n'ont pas la connaissance de l'histoire et qui en fait du coup ne savent pas trop quoi penser en fait finalement de ce génocide. Et donc est-ce que vous avez pu discuter avec des gens comme ça?
0: On en a rencontré pas autant qu'on aurait voulu, honnêtement. On en a rencontré. On en a rencontré aussi qui nous ont insultés, mais comme on connaît aussi Amio, et qui nous renvoient toujours au 7 octobre et aux otages. Mais ça, on en a toujours parlé de ça. Mais pas autant qu'on aurait voulu. Mais en ouvrant les lieux, notamment, je pense que si les lieux cultuels... Ce qui s'est passé à Saint-Sernin est quand même assez parlant. On s'est fait virer quand même par un prêtre. Mais en même temps, on était attendus par des paroissiens, et ce n'étaient pas des gentils paroissiens. Donc si les lieux, celui-là, la basilique de Saint-Sernin, elle est magnifique, hein, elle est très belle. Si celui-là est déjà fermé, les gens qui y vont, en tout cas, le discours ambiant qu'ils entendent ne leur donne pas forcément envie d'aller voir ailleurs. J'ai plus envie de m'appuyer sur l'expérience de Montpellier et de Clermont-Ferrand, où les gens se sont rencontrés et se sont dit qu'ils allaient continuer à se voir. Et là, du coup, effectivement, ça va permettre de toucher des gens qu'on ne touche pas habituellement dans les rassemblements, quoi.
2: Donc en fait, c'est quand même favoriser des rencontres. Les gens de l'église de Saint-Sernin l'ont vécu comme une agression, alors que ça n'était pas.
0: Pas tous les paroissiens. Il y a des gens
2: bien
0: qui ont fait. Même
2: sûr.
0: Si le prêtre les a fait sortir de très très loin, certains sont revenus vers nous et nous ont dit qu'ils nous soutenaient
2: bien
0: dans
2: sûr.
0: Notre démarche.
2: On le voyait bien
0: voilà.
2: dans la vidéo.
0: Oui, il y a des gens qui ont applaudi, etc. Mais bon, c'était.
2: Mais d'après toi, quelles sont les conditions qui permettent cette rencontre?
0: Ben, moi, je pense que déjà, si les gens n'étaient pas biberonnés 24-24 à des informations qui invisibilisent la situation des Palestiniens, qui criminalisent ceux qui les soutiennent, déjà là, il y aurait une part du boulot qui serait faite quand même. Alors, je pense pas que ça se fera comme ça du jour au lendemain. Mais là, j'observe depuis quelques temps, depuis quelques jours, et je pense que vous aussi, que voilà, sur des chaînes d'infos publiques, ils prennent un peu plus de temps. Ils arrivent à utiliser le terme génocide. La famine, pour eux, n'est pas une action diplomatique, comme l'a déclaré Netanyahou. C'est faire rentrer 5 camions, quand on sait qu'il y en a une centaine qui sont bloqués depuis de nombreux mois, c'est, je ne sais même pas comment on peut qualifier ça. C'est une perversité innommable. Moi, je pense que nos politiques et les médias ont une responsabilité grande, mais un jour, ils auront des comptes à rendre. Le droit international et humanitaire, il est incontournable, il s'applique à tout le monde. La France a signé la Convention sur le génocide, et donc la personne qui préside notre pays et qui représente la France, un jour aura des comptes à rendre sur la non-application du droit, sur la non-application aussi des mandats d'arrêt, etc., etc. Mais en attendant, les médias mainstream, et on sait un peu comme ils vont mal en France, participent de cette invisibilité, de ce brouillage. Donc là, comme je vous le disais, on est dans cette phase 2. Quand on me demandait la différence au tout début du mouvement entre jeûneurs et grévistes de la faim, j'avais pour habitude de dire que c'était comme pour un CDD, un CDI. Quoi. Les jeûneurs étaient en CDD, ils avaient décidé d'une date, voilà. Et les grévistes n'avaient pas mis de date. Nous, on s'était dit qu'il fallait qu'on tienne jusqu'à Genève, jusqu'à Bruxelles. Et c'est ce qu'on a fait. Aujourd'hui, pour être un petit peu en harmonie avec nos amis européens, on est arrivé à une espèce de consensus où, en fait, jusqu'à 9 jours, on sera considéré comme jeûneur. Et quand je dis 9 jours, ça peut être quelqu'un qui décide de faire 2 jours par semaine, qui décide de faire 3 jours par semaine pendant plusieurs semaines. C'est à la personne de gérer le rythme de son jeûne. À partir de 10 jours, on rentre dans ce qu'on appelle la grève de la faim. Et ça, c'est pour être en harmonie avec nos camarades européens.
1: Et pour cela, on s'inscrit aussi.
0: Oui, on a... Même si voilà, la communication, c'est très important, mais nous, on a démarré un peu à l'arrache et on ne travaille qu'avec des gens qui sont bénévoles. Donc, des fois, c'est un peu compliqué d'être complètement au taquet. Mais on a un site internet qui s'appelle https://hungry-justice-palestine.org. Là, on a beaucoup d'informations. On retrouve tous les audios qui ont été faits pendant tout le trajet. Pascal André, qui est aussi bénévole à Radio Sainte-Afrique, a interviewé des gens pendant tout le trajet. Et ça pouvait être des gens qu'on rencontrait dans la rue, des gens qui nous ont conduits d'une étape à une autre. Ça pouvait être des politiques quand ils acceptaient de parler. Donc vraiment, il y a pas mal de choses. Mais il y a aussi une carte interactive et qui montre un petit peu le mouvement de jeûneurs et de grévistes sur toute la France. On y trouve aussi pas mal de vidéos, etc. Il y a un site Instagram.
2: Donc on mettra ces sites-là sur le site de Radio Larzac. Comme ça, vous pourrez retrouver en fait toutes les informations qu'Amina donc, vient d'évoquer.
1: Mais il y a aussi le site de la cagnotte qui est importante, la cagnotte de soutien, qui sera donnée aussi sur notre site Histoire de Palestine, à Radio Larzac.
0: Oui, parce que au début, avant que ça se mette en place, les jeûneurs, moi je les ai réceptionnés au fur et à mesure. C'est moi qui les ai rencontrés, ou par téléphone, ou de visu. Parce que à Marseille, on a récupéré des grévistes et des jeûneurs, au fur et à mesure des étapes. Maintenant, les gens peuvent s'inscrire directement sur un Google Form à partir d'un QR code. Le questionnaire va être modifié là, dans les jours qui viennent, pour que ça soit plus accessible à tout le monde. Et ça nous permet d'avoir une vision un peu sur le nombre de jeûneurs dans toute la France.
2: Donc là, tu en es à combien de jeuneurs, hein?
0: Alors, il y a plus de jeuneurs que de grévistes, et ça, on peut le comprendre. Nous, en plus, on était dans une action, on bougeait, et on était ensemble. Faire la grève de la faim seule, c'est quand même pas une démarche facile. Mais on est autour de 200 personnes, tout compris. Et je parle que de la France, même si on a des Belges qui se sont inscrits, même s'il y a un monsieur de Beyrouth qui s'est inscrit, même s'il y a des Allemands, des Hollandais, je pense qu'à un moment donné, peut-être qu'ils rejoindront leur groupe dans chacun des pays, quoi.
1: Est-ce que je peux dire que le collectif Palestine 12, à Millau, propose aux personnes qui le veulent de se joindre en groupe à Faim et Justice pour la Palestine? C'est-à-dire qu'on peut se grouper tous les mercredis, place de la Capelle, de 18h à 19h, afin de rendre visible cette démarche et afin aussi d'être plus fort en étant ensemble.
2: C'est-à-dire qu'en fait, ce qui est proposé, c'est que les gens jeunes, chez eux,
1: individuellement,
2: mais se retrouvent en fin de journée ensemble pour partager un petit peu l'expérience et puis des informations entre nous, et que de toute façon on garde aussi les rassemblements hebdomadaires du samedi à 10h30. Donc c'est une action supplémentaire de solidarité qui renvoie aussi à une démarche un peu personnelle qui permet aussi, en fait, comme l'a dit Amina au début, d'évacuer aussi, en fait, des grandes colères qu'on peut individuelles. Hein,
0: et moi, je peux dire, hein, parce que moi, j'ai jamais fait la grève de la faim, hein, c'est vraiment quelque chose de très nouveau pour moi. Je l'ai très très bien vécu, hein, physiquement, enfin psychologiquement, et moi, ça m'a sacrément apaisé.
2: Voilà.
0: Ça m'a sacrément apaisé par rapport à cette colère que je sentais monter, qui peut-être se transformer en violence, quoi. Donc, ça a été très bénéfique. Et l'idée n'était pas de se mettre en danger, hein. On a fait un bilan médical à Rennes, on en a refait un à Besançon, on n'est pas kamikaze. Et en plus, on était avec des médecins, donc Pascal André ne nous aurait pas laissé dépérir non plus. Mais c'était important de... Enfin, moi, en tout cas, ça m'a apporté un apaisement. Ça ne veut pas dire que les choses sont réglées, mais j'ai trouvé le mode d'action qui, moi, en tout cas, me convenait. Nicole parlait de Millau, et moi, je travaille sur un peu toute la France pour voir un petit peu comment ça s'organise. Pour avoir une idée comme ça, j'ai pas amené les chiffres, mais il y a pas loin d'une cinquantaine de grévistes jeuneurs sur Paris, région parisienne. Donc là, on va voir un petit peu pour qu'il y ait quand même des ambassadeurs ou des correspondants. En Bretagne, quand je dis Bretagne, je comprends Nantes, Brest, Rennes, etc. Ils sont pas loin de 25, à mon avis. Alors, je pense qu'on sous-estime les chiffres parce qu'il y a des gens qui se sont engagés dans un jeûne ou une grève de la faim sans s'inscrire sur le site. C'est dommage parce que du coup, on n'arrive pas à le visibiliser. Et c'est dommage aussi parce qu'on peut donner des conseils sur l'entrée dans le jeûne. C'est pas parce qu'on rentre pas dans le jeûne et dans la grève de la faim n'importe comment. Il y a quand même une descente alimentaire à préparer. On s'est vitaminé pendant tout le trajet. Et pas juste de la vitamine C. Moi, il y a des vitamines que je connaissais même pas. Mais ce qui fait qu'on s'en est pas mal sorti, c'est qu'on a été quand même vitaminé et dans de bonnes conditions. Mais voilà, à Marseille, il y a un groupe aussi, à Rennes. Et chacun trouve son mode d'action. À Rennes, par exemple, ils nous ont expliqué qu'ils jeûnaient tous le jour où ils menaient une action précise. Donc, quand ils vont devant FR3, par exemple, Rennes, quand ils vont devant un consulat ou une ambassade israélienne, voilà, ils sont tous en situation de jeûner.
2: Alors, moi, je crois que c'est peut-être important de bien préciser qu'on est tout à fait conscient que si c'est un mouvement de solidarité avec les Palestiniens, on est bien conscient que ça n'a rien à voir avec la famine qui a lieu à Gaza. Et que ce qui se passe en Palestine et ce que vivent les Palestiniens est un crime contre l'humanité. Mmh. Et que c'est une solidarité, mais que vraiment, on ne peut pas concevoir en fait ce qu'est la situation en fait de Gaza.
0: Non, mais très clairement, comme je le disais, nous on a fait ce choix-là et on n'est pas contraint. On fait ce choix.
2: Et vous êtes en bonne forme.
0: Et on est parti en bonne forme. Et on a fait ce choix parce que c'était le mode d'action. Parce que la grève de la faim, c'est pas nous qui l'avons inventée. Je veux dire, il y a eu des mouvements de grève de la faim au moment de la guerre du Vietnam. Gandhi, c'est aussi un mode d'action qu'il a utilisé. Et Nelson Mandela également. Ce qui s'est passé aussi à Srebrenica, j'arrive jamais à le dire. Il y a eu aussi beaucoup de grévistes de la faim. Donc c'est un mode d'action non violent. Mais on n'est pas dans la situation de gens qu'on a affamés. On est très au clair par rapport à ça.
1: Hein. C'est un peu un jeûne de luxe, on pourrait dire. Enfin, moi, je le vis comme ça, en tous les cas. Parce qu'on sait que ce soir, on aura à manger. Et que hier, on avait à manger. mais c'est une solidarité.
0: Et puis c'est un mode d'action non violent. Donc on peut pas nous reprocher de nous mettre sur une place en étant jeûneur, en gréviste. On n'exprime pas de violence à l'égard des uns et des autres.
2: Voilà, concernant donc Mio, en fait, on a commencé la semaine dernière avec un petit groupe, mais quand même qui a réuni le mercredi soir. Donc il n'y a pas que les jeûneurs qui en fait se réunissent, il y a tous les gens qui veulent les soutenir, mm-hmm. et veulent partager. Donc il y avait une dizaine de personnes. Bon, mm-hmm. on espère que ce mouvement va pouvoir justement répondre aussi au fait de rentrer en rencontre avec des gens qui politiquement ne sont pas forcément sur la même base que nous. Et que donc c'est un petit peu ça qu'on cherche aussi, en fait. C'est une rencontre avec les gens. Quoi. Voilà.
0: Mais c'est ça, enfin, moi je me rappelle, tout au long du trajet, il y a des gens qui n'avaient jamais fait de jeûne et qui sont venus dire que finalement, ils y pensaient depuis très très longtemps. On a rencontré Jean-Paul à Nantes, et Jean-Paul, il disait que ça faisait très très longtemps qu'il voulait faire la grève de la faim, mais que voilà, il était seul, etc. Et que du coup, ça lui avait donné l'impulsion. Plein de gens disaient que c'était le mode d'action auquel ils avaient pensé, mais que voilà, seul, c'est compliqué à faire, quoi. Et qu'il faut se retrouver quand même dans des groupes. C'est pour ça qu'on organise un peu en France, un peu partout, des groupes pour que les gens ne se sentent pas seuls pour jeûner ou pour faire la grève.
1: Donc c'est une façon de rendre visible ce que tend le gouvernement israélien d'invisibiliser, mais il s'y prend mal justement, puisqu'il y a des rassemblements partout
0: dans le monde. Ils sont de plus en plus importants. Et puis là, en ayant déclaré très clairement qu'il laissait passer 5 camions, pas par humanité, mais par diplomatie, là, je pense que... Bah, moi, j'attends de voir hein, le Canada, tout ça, ce qu'ils disent, mais moi,

0: américains, où on essaie de, en fait, de reprendre des textes dans des sites et donner la parole d'abord aux Palestiniens. À bientôt.
1: Au revoir.

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2: Le verbe chipoter n'a pas le même sens en France et en Belgique. En France, on dit de quelqu'un qu'il chipote, comme on pourrait dire qu'il pinaille ou qu'il ergote, qu'il cherche la petite bête pour causer quelques difficultés à quelqu'un d'autre, ce qui peut d'ailleurs être une manière de prolonger le plaisir d'être avec l'autre, d'où l'expression « ce n'est pas pour chipoter, mais votre do dièse est un peu bas ». Alors qu'en Belgique, chipoter est plutôt une variante de tripoter. Par exemple, si je chipote le do dièse du basson dans une réverbe très étroite, est-ce qu'il paraîtra plus haut ? Ce numéro de Métaclassique s'intitule « Chipoter » parce qu'il a été enregistré en Belgique et parce qu'il raconte la manière dont Fanny Libert tripote les sons et s'y prend pour composer sa musique. Pendant une heure, nous allons marcher dans les rues de Bruxelles avec la compositrice qui raconte son rapport à la musique à travers les endroits qu'elle a fréquentés depuis son enfance.

0: aussi.
1: Ouais, super. Ça va, la pluie? Ah oui, c'est deux.
0: Ouais, enfin, ouais. Je... Ah, deux, non,
1: enfin,
0: quatre.
1: Enfin, non, nous, c'est un quatre. Okay.
0: Ah oui, non, oui, c'est quatre.
1: Ok.
0: Et bon, on peut se lancer, si tu veux.
1: Ouais. Avec un peu des lieux, mais...
0: Ouais, t'as décidé de là où on va, à peu près. Ouais,
1: c'est loin,
0: ouais, ouais, d'accord.
1: Il y a plusieurs possibilités, quoi. Donc.
0: Ouais, ouais.
2: Donc là on est place Saint-Josse.
1: Exact.
2: Et c'est un point de départ pour toi.
1: Oui, c'est un point de départ. J'ai passé beaucoup de temps ici, un peu plus par là quand même.
2: C'est-à-dire vers le coin bazar.
1: Vers la place Ouart, vers le coin bazar, ouais. Ouais, Saint-Josse c'est la plus petite commune de Bruxelles, mais il y a quand même des aires assez différentes. Oui, ici je venais quand même.
2: Et il y a un point d'attache musical par là?
1: Par là, il y a plusieurs choses. Bah, il y a déjà où moi j'ai vécu, beaucoup de choses musicales.
2: Qui était
1: Qui est Rutibergia, un peu plus par là.
2: Ouais.
1: Vers le haut. Puis il y a l'académie de Saint-Josse aussi, qui est très belle, dont j'avais les clés. Je pouvais aller travailler quand je voulais, c'était super.
2: Y compris la nuit?
1: Y compris la nuit, tout à fait. Faut peut-être pas le dire. J'y allais vraiment la nuit, ouais.
2: Ah ouais,
1: ouais, c'était génial. Il n'y a pas de voisins.
2: Et si tu faisais quel instrument?
1: Piano.
2: D'accord, et t'avais pas de piano chez toi?
1: Si, mais là il y avait des pianos à queue, des meilleurs.
2: Ah oui, bah oui.
1: Ouais, mais c'était le luxe. Et puis là il y a plein de. Il y a des petites salles de concert un peu à caractère très différent. Il y a un squat aussi rue de Ludecker où ils font des scènes ouvertes tous les vendredis. Où là je suis allée beaucoup aussi.
2: Toi t'as fait des scènes ouvertes?
1: Je suis allée écouter et j'ai joué aussi.
2: D'accord.
1: Et puis ils organisent vraiment des concerts.
2: Ouais.
1: J'ai joué aussi, ouais. Puis ils font des karaokés aussi, très marrant.
2: C'est-à-dire?
1: Avec des gens du quartier, mais il y a des choses. Une fois j'ai vu un gars, pas du tout musicien, mais qui avait une voix incroyable, qui faisait des airs d'opéra comme ça, en karaoké.
2: Et ben si, ah oui, en karaoké, il y avait des airs d'opéra.
1: En karaoké, il y avait des airs d'opéra, ouais.
2: C'était quels opéras?
1: Je sais plus, peut-être des Puccini,
2: des
1: Italiens, mais. Ouais, c'était marrant, très drôle. Et il vient à chaque fois, apparemment.
2: Ce chanteur?
1: Ouais. Qui n'est pas chanteur du tout.
2: Mais
1: ouais.
2: C'est lui qui apporte ses Puccini ou c'est le lieu qui...
1: Bah, tout le monde met ce qu'il veut. L'ordinateur
2: direct,
1: est ouvert, oui, c'est ça.
2: Ouais.
1: Direct, ouais. Exact. Donc ça, c'est par là. Cet endroit. Puis dans les rues de Saint-Josse, il y a beaucoup, beaucoup de... Enfin, j'ai beaucoup entendu de mariage turc et de clarinette.
2: Ah ouais.
1: J'avais un voisin au-dessus de chez moi qui était clarinettiste de mariage, quoi.
2: Et il répétait?
1: Il répétait, ouais.
2: En mais fait, il répète ou il file comme...
1: Il jouait, ouais. Ouais, il jouait. Mais j'avais un voisin grec aussi avec qui j'avais joué un peu.
2: Et ça, d'avoir des voisins qui ont un rapport à la musique où ils répètent un répertoire qu'ils possèdent déjà super
1: ouais.
2: bien. Ça joue en toi un truc ou...
1: Là, ça m'a beaucoup attiré, enfin, ce rapport-là, la musique
2: bah oui.
1: très concret, très...
2: Très ancré, ouais.
1: Ouais. Et très utilitaire aussi. Enfin,
2: oui.
1: Le
2: fait qu'il joue dans les mariages tous les dimanches. Et,
1: c'est ça. Ouais. C'est ça, et qu'il y a vraiment un phénomène social autour et un besoin immédiat et un sens immédiat. Je trouvais ça... Enfin, ça m'a donné envie de pratiquer aussi des musiques traditionnelles. Et d'un peu voyager aussi, plus dans les pays de l'Est, plus en Bulgarie, etc.
2: Ah ouais?
1: Ouais, et je trouve ça très reposant de l'activité de composition, où le sens est beaucoup plus à trouver et à chercher, enfin, où le sens est plus personnel.
2: Alors, comprends, lequel est le plus reposant entre les deux?
1: Bah, l'un est reposant de l'autre, quoi.
2: Ah oui, oui.
1: Je trouve d'être dans un rapport à la musique où le sens est immédiat et social, comme ça,
2: ouais.
1: me reposer de l'autre, quoi. Donc ici, c'est la rue de l'île de Kerk, c'est là qu'il y a les karaokés.
2: Ah oui,

0: Et donc, tu as déménagé après le confinement ou
1: Ouais, tout à fait.
0: Pour des raisons musicales
1: Parce que je voulais partir ici, c'était chez ma mère.
0: Ouais.
1: Et puis, ça m'arrange musicalement aussi parce que je vis avec beaucoup de musiciennes.
0: Ouais.
1: Donc, c'est très pratique. Une flûtiste notamment.
0: Mais vous devez vous répartir les temps de travail horaires pour pas vous chevaucher ou
1: On l'a peu fait en fait, on n'en a pas tellement eu besoin, bizarrement, mais je pense qu'on était très tolérantes toutes et flexibles quoi. Mais moi je répétais, je travaillais plus au conservatoire et elle là.
0: Ah oui.
1: On avait des horaires quand même. Mais bon, ça arrivait qu'on travaillait en même temps, piccolo et piano. Compliqué.
0: En même temps, mais pas le même morceau.
1: Non.
0: Et ça te donne des idées pour la composition après de...
1: Mais parfois, oui, c'est vrai. Oui, c'est vrai. Mais beaucoup quand je l'entends, c'est génial de pouvoir l'entendre, pour lui demander tout le temps d'essayer des trucs.
0: Ah oui. Ouais. Ah oui, d'avoir l'instrumentiste à domicile.
1: Ouais, ouais. Oui, c'est génial. Il y a une contrebasse aussi.
0: Tu veux dire que parce que t'as une colocataire...
1: Ouais.
0: Piccolo, tu composes d'autant plus pour Piccolo.
1: Ouais, tout à fait.
0: Ah, oui.
1: Je pense que j'aurais pas composé pour Piccolo.
0: Si elle avait été tromboniste, t'aurais travaillé pour.
1: Pour trombone, peut-être.
0: Trombone, ouais.
1: Après, j'adore le Piccolo, du coup, mais c'est vraiment très lié à elle. Et...
0: Bah oui.

0: Bah, par où là? On va. Ouais, d'accord.
1: Et puis vers la droite. Ouais, c'est étroit là.
0: Là, on est toujours à Saint-Josse ou...
1: On est toujours à Saint-Josse.
0: Ouais.
1: Ouais. Si on continue tout droit, peut-être qu'on peut faire ça. On arrive vers les Marolles doucement.
0: D'accord.
1: Qui sont le vieux quartier bruxellois, au centre, dans le cœur de Bruxelles. Où il y a le marché du jeu de balle, où il y a.
0: Ah
1: il y a
0: oui.
1: Beaucoup aussi de...
0: Le marché du jeu de balle, on en avait pas mal parlé dans un épisode de Métaclassique avec François Mardi-Rossian, qui avait fait ses études, une partie de ses études de piano ici, et il venait acheter des partitions.
1: Je pense que j'avais vu, ah oui, qui trouvait des partitions complètement inconnues, comme
0: ouais,
1: ça.
0: Ouais, c'est ça.
1: Ah oui,
0: et ouais. Bah, des Belges inconnus qui avaient
1: ah
0: été
1: oui,
0: compositeurs. Et...
1: Mais oui, c'est génial. Il y a vraiment, il y a plein de tas de...
0: Toi, il t'arrive d'acheter ouais. des partitions comme ça
1: Comme ça, de, sur des marchés.
0: Ouais.
1: Ouais, oui, beaucoup.
0: Ah oui.
1: Mais
0: j'en
1: ai
0: pas pour les jouer, pour les analyser ou...
1: Bah pour les lire, pour les par curiosité. Mais parfois, il y a aussi, j'ai trouvé j'ai trouvé toutes les sonates de Beethoven comme ça aussi. Ah, parfois, il y a des choses utiles
0: ah oui,
1: concrètement.
0: Truc, ouais.
1: Et puis, mais c'est drôle. Enfin, c'est très daté, quoi. L'esthétique, même des mises en page, etc.
0: Ouais.

0: rue Potagère où il y a une chanteuse, Solange Labbé, qui vit plus par là, qui organise des soirées d'improvisation incroyables. Complètement. Son père est peintre, elle a ses tableaux partout à la maison, c'est complètement surréaliste.
1: Ah oui.
0: Et voilà, donc Marie.
1: Donc elle vit dans l'œuvre de son père.
0: Ouais.
1: Ouais.
0: Avec un rapport très étrange à ça, d'ailleurs.
1: Ah oui?
0: Ouais, elle en parle bizarrement, c'est marrant.
1: Ah oui.
0: Mais mon père ne peint que des femmes à poil, je sais pas pourquoi. C'est drôle.
1: Et qui deviennent ses compagnes.
0: Ouais, de vie.
1: De vie, ouais, c'est ça.
0: Ouais, c'est marrant. Ici, il y a beaucoup de concerts d'appartements, en fait, dans le coin,
1: ah
0: et
1: bon
0: partout à Bruxelles, mais... Ici, il y a un guitariste qui fait... J'ai vu un super beau concert, vraiment dans la rue, là.
1: Ouais. Mais les concerts d'appartement, c'est les voisins qui viennent, même si on ne connaît pas. Il y a des affiches dans la rue.
0: Là, c'était comment? C'était par message, un peu bouche à oreille.
1: Ah oui.
0: Mais peut-être qu'il y avait un peu, ou une espèce de newsletter.
1: Ah oui.
0: Mais nous, on fait ça aussi chez nous. Et puis dans la rue, là, un peu plus loin, il y a la rue Tiffry ici.
1: Ouais.
0: J'avais des amis qui vivaient, qui organisaient aussi tous les mois ou quoi, des concerts et des espaces de partage de...
1: D'accord.
0: Même de projets en cours de création.
1: Oui. Ouais.
0: Ouais, ça se fait beaucoup en fait. Un peu surtout nous, c'était une période.
1: Mais ça se fait beaucoup dans tout Bruxelles ou surtout dans ce quartier?
0: Dans ce quartier, il y a beaucoup de musiciens pour des raisons, je pense, de budgétaires.
1: Ouais.
0: Mais.
1: Parce que c'est un quartier pas cher ici.
0: Ouais. Bah, ça se gentrifie, tout se gentrifie. À Bruxelles, ça devient de plus en plus cher, mais
1: ouais.
0: Parce que ça reste quand même un quartier des moins chers, je pense. Mais non, ça se fait beaucoup, je sais pas, dans les milieux peut-être jeunes musiciens.
1: Ouais.
0: D'organiser. Ouais. Mais aussi parce que c'est une époque où on commençait à monter un ensemble avec des amis du conservatoire, où on voulait explorer d'autres manières. D'être sur scène et d'autres rapports au public.
1: Et ça, vous le testiez en appartement, justement?
0: Voilà, par exemple.
1: Et d'autres manières, ça voulait dire quoi, par exemple?
0: Ben, en tout cas, où il y a une proximité peut-être plus grande,
1: ouais.
0: Où la séparation est moins claire,
1: ouais.
0: Entre public, et où il y a une plus grande liberté aussi de mouvement du public.
1: Mais c'est-à-dire que quand tu arrives dans un appart, tu changes un peu l'ordre des meubles pour pouvoir...
0: Oui, on arrangeait quand même.
1: Ouais. Vous les arrangez comment?
0: Ben, on disait assez cosy, quoi. C'était un arc de cercle... assez mais très calme, mais aussi beaucoup plus intimiste. C'était une recherche d'intimité,
1: oui.
0: Dans le... Voilà.
1: Parce que du coup, c'était un public de 10-15 personnes.
0: Parfois un peu plus,
1: ouais.
0: Une vingtaine, quoi.
1: Ouais.
0: Ouais.

0: Par exemple, sur la gauche, c'est une maison de musiciens espagnols depuis, je pense, 30 ans. Il y a des étudiants du conservatoire hispanophone qui louent ici.
1: Et pourquoi est-ce que c'est que des hispanophones?
0: Je sais pas.
1: Que le propriétaire ne loue qu'à des espagnols ou...
0: Peut-être que le propriétaire est hispanophone lui-même.
1: Ah oui.
0: Ou alors c'est juste que c'est un plan qui se passe comme ça.
1: Ah oui. C'est ici, c'est ça?
0: C'est deux maisons à côté, je pense que c'est deux-ci, ouais.
1: Ah oui, d'accord. Mais il n'y a personne qui joue
0: là
1: en ce moment?
0: Là, maintenant pas. Souvent,
1: ah,
0: oui. Mais...
1: Ah oui. On aurait pu sonner.
0: On aurait pu, ouais. Là, quand on descend, on arrive à la salle du botanique. Il y a beaucoup d'événements musicaux très divers.
1: Divers comment?
0: De langage, de style, de
1: ouais.
0: Public.
1: Trop diverses ou pas assez diverses?
0: Moi, je trouve ça chouette que ce soit un lieu où se croisent des publics différents.
1: Ouais.
0: Pas assez diversifié peut-être en termes de...
1: D'esthétique.
0: De coût de tickets.
1: Ah oui, parce que le
0: ça
1: c'est cher
0: quand même. Oui, c'est vraiment plus cher qu'ailleurs. Mais...
1: C'est combien? C'est
0: c'est quasi 30.
1: Ah ouais.
0: Ouais. Et pourquoi exactement mais...

0: si je comprends bien, on n'est pas loin de Scarbeck, hein, qui est de l'autre côté de la rue,
1: ouais,
0: c'est ça, ouais.
1: Scarbeck est par là.
0: Ah, ce côté, ah, je te voyais de l'autre côté, d'accord. Ah,
1: peut-être que Scarbeck entoure, mais on arrive à Bruxelles-Ville, vite par là.
0: Ouais, d'accord.
1: Bruxelles-Ville, ouais.
0: La frontière est dans 2-3 rues, là, c'est ça?
1: La frontière
0: avec Bruxelles-Ville, hein.
1: Est un peu poreuse.
0: Ah oui. Ah ouais.
1: Et en plus, il y a des zones de... Ça fait un... C'est un peu étrange. Il y a des zones plus hautes aussi qui étaient Saint-Josse historiquement, qui sont devenues... qui ont été rachetées par Bruxelles-Ville.
0: D'accord.
1: Jusqu'à Rambiorix, etc. Ouais. Et il y a la piscine de Saint-Josse qui a été rénovée.
0: Et tu y as joué?
1: Non. Pourtant, il y a un festival Hide and Seek où ils font... plein de concerts dans des piscines et dans d'autres lieux insolites comme ça.
0: Hide and Seek, c'est quel genre de musique?
1: C'est beaucoup des musiques dites du monde, ouais. Enfin, musique traditionnelle, mais pas que en fait. Mais je pense que c'est organisé par le théâtre Molière et l'institution qui s'appelle Musique Publique.
0: Ah oui.
1: Qui donne des cours. Voilà le botanique. Si on va par là, on arrive à l'ancienne médiathèque qui n'existe plus.
0: Ah oui.
1: Très malheureusement.
0: Pourquoi malheureusement? C'était super.
1: Ouais, il y avait beaucoup quand même. J'allais souvent emprunter des CD, quoi.
0: Ah oui. Mais t'écoutes encore aujourd'hui des CD, non?
1: Oui, quand même.
0: Ouais.
1: Ouais.
0: Justement parce que tu trouves des choses dedans que tu ne trouves pas spontanément par, en passant par les plateformes ou...
1: Oui, aussi parce que j'en ai encore, tout
0: ah
1: simplement.
0: Oui.
1: Mais oui, là, je trouvais des choses que j'aurais jamais trouvées autrement, je pense.
0: Quoi?
1: J'avais des CD de musique japonaise, même de musique contemporaine. En fait, juste de tomber dessus dans un lieu. Enfin, la recherche et la fouille étaient très différentes dans ce contexte-là
0: que
1: sur Internet. Quoi.
0: Et en fait, t'aimes bien ce contexte de fouiller dans la médiathèque.
1: Ah oui, je trouvais ça trop bien. Enfin, chose de découverte, même sans entendre sur le moment même, parce qu'il y a beaucoup de risques aussi. Quoi.
0: Ah oui, d'avoir l'excitation
1: de découvrir.
0: D'avoir
1: après,
0: cette espèce de sas en fait, entre le moment où tu l'empruntes et le moment où tu peux l'écouter.
1: Ouais. Avec parfois de la déception, parfois.
0: Ouais, c'est le jeu.
1: Ouais.
0: Ça, c'était dans quelles années que tu allais à cette médiathèque?
1: Il y a une bonne dizaine d'années, je dirais. Une quinzaine d'années. On peut aller
0: voir
1: un village. Je pense pour que ma musique soit jouée, je préfère sentir le public un peu quand même. Ouais.
0: Mais là, t'as des commandes pour orchestre en ce moment, non? Donc là, c'est nécessairement des grandes salles, non?
1: Oui, les orchestres, c'est nécessaire. Oui, mais je pense que je me sens moins en phase avec ça, en fait.
0: Ah oui.
1: Quand même. Enfin, dans tous les sens, en fait. Proche des musiciens, des musiciennes et du public.
0: Et
1: comment sentir le côté.
0: Ouais, bah oui. Et ça se ressent, tu trouves, dans ce que tu produis pour orchestre? C'est de fait un peu plus froid ou plus formel?
1: J'essaie d'éviter ça.
0: Oui.
1: Enfin,
0: oui, mais si tu te vois venir.
1: Enfin, la pièce pour orchestre que j'avais écrite là, justement. C'était vraiment un jeu, c'était une condition de jeu entre le chef et l'orchestre, comme un enfant qui joue avec un jouet et qui se rend compte qu'il réagit à ses gestes. Quoi.
0: Ah ouais.
1: Que le chef se rende compte qu'effectivement tous ces gens qui sont là, comme un petit synthé ou un petit jeu avec
0: comme
1: des sons.
0: Comme s'il le découvrait en même temps qu'il joue.
1: Voilà, c'est ça.
0: Ouais.
1: Et donc il y a une espèce d'excitation qui vient avec ça. Puis,
0: mais quand tu mets en scène sur la partition, ça.
1: Je dis.
0: Tu mets avec des indications verbales?
1: Il y avait des indications, oui, dans la légende, quoi, pour le chef.
0: Ouais.
1: Une conscience à avoir avec ça, et puis c'est dans l'écriture, quoi, dans la dynamique qui se crée entre les deux. On sent ce jeu-là. Tout un moment où, comme un enfant, il veut tester jusqu'où ça marche, quoi. Et
0: oui.
1: Puis d'un coup, ça marche plus, la machine débloque un peu. Mais ça, c'est juste dans la musique elle-même, en fait.
0: Ouais.
1: Enfin, dans la musique qu'on voit, qu'on sent, qu'on entend en voyant le geste.
0: Oui, c'est quand tu mets des règles du jeu, c'est pour que ça se dérègle à un moment donné, en fait.
1: Oui, oui. Que ça se dérègle ou que ça se re-règle après ou pas. En tout cas, cette tension-là.
0: Oui.
1: S'il y a énormément de vent parce que les buildings sont mal construits, en fait.
0: Ah ouais, donc ils sont des gouffres, en fait, ouais.
1: Ouais.
0: Alors j'essaye de mettre le parapluie dans l'axe, le contre-axe des micros, je sais pas si ça va marcher.
1: Compliqué. Là-bas tout droit il y a le conservatoire.
0: Ah. Alors, plaisir ou souffrance?
1: Les deux. Non, maintenant, plaisir, en fait.
0: Maintenant?
1: Enfin, quand j'ai mon rapport maintenant...
0: J'entends à retardement, donc.
1: Ouais, il y a eu de la souffrance aussi, mais... Ici, j'étais en piano. En composition, j'étais pas à Bruxelles, en fait.
0: Ah oui.
1: Mais j'ai écrit pour des percussionnistes et j'ai joué avec des percussionnistes.
0: Mais pourquoi? Parce qu'ils étaient sympas ou parce que vraiment les instruments t'intéressaient ou...
1: Bah d'abord parce que j'ai joué avec eux beaucoup.
0: Ouais.
1: Et donc je les ai rencontrés et donc ils m'ont demandé en fait. Enfin, il y avait un lien.
0: Ouais. De complicité.
1: Ouais. Oui. Et puis parce que aussi, du coup, je passais des heures dans ces locaux à découvrir plein de sonorités.
0: Et tu les découvrais comment? C'est-à-dire tu. Prenez une demi-heure avec un percussionniste et tu te faisais découvrir plein de trucs ou tu y allais toi-même les jouer ou...
1: Bah d'abord, je découvrais dans les pièces qu'on jouait ensemble, de Crumb notamment, ou même de Bartok. Enfin, juste d'être plus proche de ces percussions et d'aller les essayer, etc. Ça a créé une curiosité et de l'envie. Quoi. Et puis c'était des locaux. Enfin, il y avait beaucoup de problèmes de... Il n'y avait pas assez de pianos, en fait, de manière générale, pour les étudiants.
0: Ah oui.
1: Et donc, c'était la course pour trouver des locaux. Et il y avait toujours des pianos un peu libres chez les percussions. Donc, j'étais beaucoup par là. Et donc, seule aussi, je chipotais un peu, quoi.
0: Tu chipotais?
1: Je chipotais.
0: C'est-à-dire?
1: Ben, je touchais, j'essayais des trucs.
0: Ah, j'avais ça, chipoter.
1: Ah ouais, c'est du belge.
0: Mais non, mais en fait, en français, chipoter, c'est plutôt synonyme de pinailler.
1: Ah ouais, ah oui, tu chipotes. Ah oui, ouais, c'est cela. Ah oui, nous, on dit aussi chipoter pour...
0: Pour toucher, tribouiller, quoi.
1: Ouais.
0: Enfin, ou tripoter,
1: ouais,
0: trifouiller.
1: Trifouiller. Ah oui, c'est vrai que c'est drôle. Oui, je l'utilise même pas tellement dans l'autre sens, en fait.
0: Ah ouais.
1: Arrête de chipoter. Enfin, oui, je vois, mais... Oui, puis le prof qui faisait toute la musique de chambre contemporaine aussi était percussionniste, avait un local là qui était très, très libre d'entrée et de sortie. Enfin, il était très chaotique dans ses horaires et donc il y avait toujours du monde là. Et... Du coup, je me sentais assez libre dans ces locaux-là, en fait. De...
0: Ah, tu veux dire que son anarchisme horaire a servi ta découverte des instruments?
1: Bah oui, en fait. Oui, et puis ça arrangeait entre eux aussi. Il y avait un truc beaucoup plus solidaire entre les percussionnistes qu'entre les pianistes, par exemple. Ils faisaient leurs horaires de répétition entre eux. Et du coup, il y avait beaucoup plus de possibilités de s'insérer là-dedans.
0: Tu l'attribues à quoi? Qu'ils étaient plus solidaires? Parce qu'en fait, ils sont peut-être obligés.
1: Ouais, je pense qu'ils jouent beaucoup ensemble, en fait.
0: Ouais.
1: Puis ils jouaient beaucoup les mêmes pièces. Enfin, leur répertoire était... Ouais. C'était pas le même que celui du piano, quoi.
0: Ouais.
1: Oui, puis ils avaient plus de cours ensemble, je sais pas, beaucoup de choses. Et puis même le fait d'être dans un espace très restreint.
0: Et quand t'as appris le piano, tu as improvisé très tôt.
1: Oui.
0: Parce que ça aussi, c'est un... Il y a une espèce de clivage dans les profs de piano. Il y a ceux qui font pas du tout improviser.
1: Ouais.
0: Et ceux qui commencent par ça, en quelque sorte.
1: Ouais. Spécifiquement au piano.
0: Non, mais parce que j'ai le nez dessus, de par la demande dont je te parle. Mais après, moi, je connais pas de profs de clarinette qui font improviser
1: non,
0: dès
1: c'est
0: le
1: vrai.
0: Début. Ouais.
1: Moi, mon frère a eu un prof de clarinette qui lui a interdit d'improviser.
0: Ah ouais?
1: Ouais. Il lui a dit tout de suite, ne fais pas ça. Bah aussi parce qu'il y a cette recherche du son de clarinette classique.
0: Oui.
1: Tu enregistres des mauvais réflexes. Mais moi, oui, j'improvisais avant de lire. Enfin, ça me semble logique. Mais...
0: Ouais.
1: Donc, c'était mon premier rapport à l'instrument. Et puis, ma prof était elle-même compositrice et improvisatrice. Enfin, tous mes profs de piano ont été ici aussi. J'étais chez Boyan.
0: Donc, ça aide parce que ça veut dire qu'elle avait un rapport de création avec l'instrument.
1: Oui, c'est ça, ouais.
0: Et ça, tu penses que ça a été déterminant dans le fait que tu deviennes compositrice, le fait que c'était complètement assimilé à l'activité musicale que de composer?
1: Oui, je pense que oui. Bah, mon père est compositeur lui-même, donc je pense que je l'ai vu dans ce rapport de recherche au clavier, déjà. Et que je me souviens de l'imiter, quoi, d'imiter sa position des doigts, mais je pense aussi son attitude.
0: Ah oui, et aussi le fait qu'il recherche, en fait.
1: Ouais, oui, c'est ça. Ouais. Et d'écoute, en fait. D'écoute et de découverte.
0: Et que écouter et chercher fait partie du rapport à l'instrument.
1: Oui, c'est ça. Enfin, ce qui fait partie aussi de rapport à l'instrument dans l'interprétation, mais quand même d'une autre manière qui n'est pas toujours transmise vite, je sais pas. En tout cas, oui, même à l'académie, on prenait vraiment du temps pour la composition. Enfin, je venais avec ce que j'écrivais. Et...
0: Ah oui ?
1: C'était tout à fait... Ouais. Avec ma prof de piano, quoi. C'était... Ça s'est mis comme ça, du fait qu'elle fait ça aussi.
0: C'est-à-dire que t'avais quel âge quand t'arrivais avec tes compositions pour travailler le piano ?
1: En fait, d'abord, je composais, mais j'écrivais pas, par manque de connaissances. Solfégique.
0: Donc t'apprenais par cœur tes propres pièces ?
1: J'apprenais par cœur, et puis je jouais, et mon père les écrivait.
0: Ah, d'accord.
1: Enfin, je lui dictais, parce que... Enfin, moi, je sentais pas du tout le besoin de fixer, en fait. Puisque je les jouais, enfin, pour moi, ou pour des... Mais lui, il a tenu... Et puis après, j'ai commencé à écrire quand j'ai pu écrire. Quoi.
0: Et là, ouais. T'avais quel âge
1: Les cours de... entre 6 et 7, quoi, je dirais. Les cours de formation musicale commençaient à cet âge-là. Mais je pense que je lisais un peu avant, mais je sais pas. Mais bon, il y avait tout
0: un
1: moment...
0: Ah oui, c'est-à-dire qu'avant même de lire... Ouais.
1: Oui, c'est ça. Ou en lisant, sans avoir de cours, mais un peu... Enfin, pas très clairement, je sais pas.
0: Ouais, ouais.
1: En tout cas, je me souviens de beaucoup de moments où j'étais bloquée dans l'écriture. Je savais pas comment écrire rythmiquement beaucoup, quoi. Ce que j'inventais. Et là, mon père m'aidait, quoi.
0: Quand t'avais... Okay, parce qu'en fait, tu lui dictais au sens où tu le faisais,
1: jouais, quoi. Oui.
0: Ouais.
1: Mais je pense, à mon avis, que j'ai beaucoup appris à écrire et à lire la musique comme ça aussi, en fait. Tu me disais, là, c'est ça, tel rythme. Enfin, là, tu joues ça, en fait. Donc j'essaie d'écrire et qu'il me corrige, voilà. C'est pas ça que tu joues.
0: Oui, parce que c'est vrai que moi j'ai appris le rythme, fallait que je trouve sur la partition comment le faire à l'oral.
1: Ouais.
0: C'était l'inverse en fait.
1: Oui, peut-être.
0: Tu
1: un
0: le faisais
1: peu
0: à l'oral
1: deux,
0: et
1: après,
0: ton père te montrait ce que ça donnait à l'écrit. Quoi.
1: Oui, c'est ça, ouais. Mais je pense, Philippe Boussemont s'habitait dans la rue là.
0: Ah bon ?
1: Ouais. Et je pense qu'il habitait à Saint-Josse, mais je suis pas sûre.
0: Boussemont, tu l'as connu ?
1: Je l'ai pas connu, mais.
0: Non, on en parle beaucoup.
1: On en parle beaucoup. Mon père était très proche de lui, puis il y a eu une grosse dispute.
0: Et ils sont engueulés ?
1: Ouais, même pire. Son nom était interdit à la maison.
0: Ah ouais ? T'avais pas le droit de prononcer le mot
1: Ouais. Oui, c'était même un
0: Mais
1: gros
0: pourquoi
1: tabou,
0: c'est,
1: en fait.
0: C'est passé un truc grave ?
1: Bah, ils travaillaient ensemble à la Monnaie, quand mon père écrivait les programmes.
0: Ouais.
1: Et puis, il y a eu tout un truc... Enfin, il s'est fait virer de la Monnaie, et puis il y a eu un peu un...
0: Et Boussemont, ça n'a pas assez défendu à son coup.
1: Bah, Boussemont, ça a été étrange là-dedans. Enfin, mais je sais pas trop, j'ai que la version de.
0: Ah, donc il y a une embrouille professionnelle, quoi.
1: Ouais, une embrouille. Bah, et aussi amicale, et aussi.
0: Ouais. Moi, je l'ai connu, Boussemont.
1: Ah ouais.
0: Moi, je l'ai interviewé il y a. Je crois que c'était au siècle dernier.
1: Ah ouais.
0: Ouais, il crée un opéra à Nantes, je crois que c'est en 99. Et,
1: C'était quoi l'opéra ?
0: C'était La Ronde.
1: Ah oui.
0: À partir de Schnitzler.
1: Ok, ouais.
0: De mémoire, ça devait être une création à Nantes. Il a dû le reprendre après, quand même, ailleurs. Mais...
1: Ouais. Mais ces opérations sont énormément jouées ici.
0: Ouais, c'est devenu un peu un compositeur officiel. Enfin, c'est...
1: Ouais, ouais. Oui, de l'opéra.
0: Attends, non, je me souviens, c'est en 97, parce que... ah oui, je me souviens d'une scène très drôle. C'est que l'opéra a été joué le soir... au moins du second tour des législatives.
1: Ok.
0: Quand Jacques Chirac avait dissous l'Assemblée nationale.
1: Ah ouais, ok.
0: Et en fait, la gauche avait gagné les législatives.
1: Ok.
0: Et à l'entracte de l'opéra, la chargée de communication de l'opéra était venue nous le dire.
1: Uh-huh.
0: Et Boussemont, ça avait pris un air super réjoui en disant « Mais alors, peut-être qu'il y aura quelques ministres communistes ?»
1: Ah ouais.
0: Et il disait ça avec un appétit, c'est magnifique.
1: Ah, drôle. Excellent. J'imagine.
0: Et là, il y a un prédicateur.
1: Peut-être. J'ai aucune idée de ce qui se passe.
0: Tu veux qu'on aille voir ?
1: On peut aller voir. Le parc royal.
0: Et c'est un festival ou c'est ça a l'air...
1: On dirait, ouais. Mais en fait, il y a souvent des choses...
0: Dans le parc ?
1: Dans le parc, ouais. Avant de Genk, voilà, ils sont de Genk.
0: Ça veut dire ?
1: C'est une ville en Flandre.
0: Ah oui.
1: Ah
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0: soldats. Ah, ça j'ai compris.
1: Ouais, moi aussi.
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1: Le rap flamand, c'est toute une scène.
0: Ah, ouais.

0: Ouais, du coup, je voulais te demander si quand tu écoutes du rap flamand, ce que tu écoutes dedans, parce qu'il y a quand même des trouvailles d'articulation qui sont.
1: Ouais. Bah, peut-être encore plus pour une oreille non habituée à cette langue. Mais oui, là, je suis entre essayer en plus essayer de déchiffrer ce que je comprends quand même.
0: Du texte.
1: Ouais, du texte. Mais c'est vrai qu'il y a des accentuations très différentes du français.
0: Ouais. Puis moi je suis toujours un peu étonné du côté très mainstream de l'instrumental par rapport à la radicalité que défend le propos.
1: Ouais, après là je sais pas quel était le propos.
0: Ouais.
1: Ça dépend des types de rap aussi. Bah, bon, parfois il y a une forme d'ironie aussi, je pense, ou de.
0: Ouais.
1: De jeu
0: avec ce code-là.
1: C'est
0: ouais.
1: Très cheap et mainstream des instrumentations. Mais ici, je sais pas. Là, les beaux-arts. Enfin, la salle. Les beaux-arts. Il y a eu le Reine Elisabeth.
0: Ah, mais oui, tu y vas de temps en temps au concours Reine Elisabeth.
1: J'y vais peu, mais là, j'y suis allée quand même.
0: Ah oui, pourquoi quand même?
1: Je sais pas, en fait on en fait tellement.
0: Putain,
1: c'est
0: fou,
1: terrible
0: hein,
1: ouais. Quoi, ici, ouais. En plus avec toute cette histoire de royauté aussi.
0: Bah oui.
1: Enfin. Mais bon, c'est amusant pour ça aussi d'y aller, de jouer ce jeu un peu, je trouve.
0: C'est-à-dire enfin, le côté jeu social finalement l'emporte sur le plaisir musical qu'on peut y trouver ou...
1: Bah il y a des deux en fait, mais tout Bruxelles est pris par ça.
0: Tout
1: Bruxelles, non. Mais beaucoup. Enfin, il y a une certaine couche sociale qui est très très mélomane, non musicienne, je dirais par exemple.
0: Ouais. C'est-à-dire qu'on peut pas s'amuser à organiser un autre événement musical à Bruxelles pendant ces dates-là, quoi.
1: Ça dépend quel public on vise. Si, il y a beaucoup de public en vrai qui passe à côté et qui s'en fiche.
0: Ouais, ouais.
1: Mais je sais pas, il y a une certaine tranche d'âge et certaines couches moyennes sociales comme ça qui est très. Enfin, il y a presque un côté série télé comme ça. Où...
0: Oui, c'est scénarisé.
1: Savoir où on en est.
0: Ouais.
1: Oui, à fond. C'est très, très médiatisé.
0: Et puis, il y a les fans de tel candidat.
1: Ouais, c'est ça. Il y a le Belge que tout le monde adore.
0: Ah ouais. Et le Belge, il est toujours maintenu assez loin dans le concours pour maintenir le suspense ou...
1: Bah, on dit que c'est...
0: C'est obligatoire, non.
1: Non, mais c'est ça. Le jury signe. Là, il y a beaucoup de gens qui disent que c'est impartial à ce niveau-là parce que les Belges restent souvent
0: longtemps.
1: Très tard.
0: Ah oui.
1: Bah, je sais pas, j'ai pas d'avis. J'en
0: mais ils gagnent jamais.
1: Oui, c'est ça. Toujours presque.
0: C'est toujours le finaliste ou l'avant-finaliste ou le demi-finaliste.
1: Ouais.
0: Et toi, le conservatoire, t'es entré à quel âge alors
1: À 18 ans. Enfin, ce qu'on appelle conservatoire.
0: Ah oui, c'est-à-dire en post-bac,
1: ouais.
0: Quoi.
1: Oui, c'est ça.
0: Ouais. C'est là que t'as décidé que ce serait ton projet professionnel, quoi.
1: Bah, je pense que c'était clair avant.
0: Ouais.
1: Mais.
0: C'est-à-dire.
1: Enfin, je sais pas en fait. Je me souviens pas d'avoir acté un choix à ce niveau-là, en fait.
0: Ah, tu veux dire que c'était inscrit.
1: C'était un peu un choix. Mais presque inconscient alors que c'était un peu caché. Enfin, je me souviens que mon père me disait qu'il fallait faire des études universitaires, comme ses parents lui avaient dit à lui d'ailleurs. Mais du coup, je n'assumais pas explicitement que c'était sûr que j'irais au conservatoire.
0: Ah oui.
1: Mais pourtant, pour moi, c'était très clair. Mais je sais pas, après, c'est passé inaperçu parce que je voulais aller chez un prof particulier. Et là, il m'a dit, ah oui, il fallait l'examen d'entrée. Donc ça a été de soi. Ça s'est mis comme ça, mais...
0: Attends, c'est passé inaperçu, c'est-à-dire que... Tu as...
1: Envers lui, parce que lui s'opposait à cette décision...
0: Assez fermement.
1: Mais on n'en parlait pas trop, j'ai vu tel sujet en fait, je pense. Mais je me souviens qu'il allait...
0: Ah, et tu faisais le truc dans ton coin.
1: Oui, c'est ça.
0: Et plutôt avec certitude.
1: Oui, c'est ça, et il y participait aussi, puisqu'on parlait beaucoup musique, etc. Mais la décision, c'est comme s'il avait pas remarqué que du coup j'en faisais mon métier par le fait que j'allais chez un tel...
0: Ah oui.
1: C'est marrant en fait. Donc, du coup.
0: Ça sent la gaufre.
1: Ça sent la gaufre.
0: Et après tes premières commandes, ça a été quand?
1: Bonne question. En fait d'abord j'ai écrit tous les ans à partir de mes 14-15 ans, je participais à un projet de l'Hermès Ensemble, un ensemble flamand de Anvers, qui eux proposaient à des jeunes entre, enfin je sais plus, il n'y a peut-être pas de date de commencement, mais en dessous de 20 ans, d'écrire pour eux et de travailler en workshop avec eux.
0: Ah ouais.
1: Et d'être un peu coaché compositionnellement et d'être joué après à Anvers. Donc j'ai fait ça tous les ans, jusqu'à mes 19 ans, quelque chose comme ça. Et ça c'était enregistré et filmé aussi. En fait, c'est super. Enfin, je pense que ça m'a rendu beaucoup service parce que du coup, j'ai pu montrer.
0: Ça t'a créé un début de catalogue.
1: Oui, c'est ça. Et je pense que de là, après, j'écrivais surtout pour mes amis, pour les musiciens proches, comme ça.
0: Ouais.
1: De Bruxelles qui me contactait parce qu'ils me connaissaient, parce qu'ils avaient entendu.
0: Et donc à l'occasion d'un concert, ils te commandaient un truc.
1: Oui, c'est ça.
0: Ouais.
1: Oui, ou qui m'écrivait, j'ai entendu ça.

0: Et t'as un nombre d'opus que tu as en tête? Tu sais combien t'as écrit de pièces?
1: Je sais pas. Non, je sais pas trop en fait.
0: Tu sais pas si c'est plutôt 28 ou 74?
1: Peut-être. Peut-être dans la vingtaine, oui, je sais pas. Il faudrait que je me pose pour compter.
0: Tu mets pas quoi. Opus 1, opus 2?
1: Non. Non, et j'ai même eu du mal avec les titres pendant un certain temps.
0: Ah ouais? Pourquoi?
1: Je sais pas, j'y pensais pas et à chaque fois on me demandait trop tôt pour moi dans le...
0: Dans le processus.
1: Dans le processus, c'est ça.
0: Et ça bloquait ou...
1: Bah après pas, maintenant je prends beaucoup de plaisir à ça en fait.
0: À trouver un titre?
1: Ouais. Puis je trouve ça très chouette en fait. Mais au tout début, peut-être. Mais du coup, non, je numérote pas. Enfin, je l'ai pas numéroté. Peut-être que je devrais le faire. C'est un peu du tri à faire, en fait.
0: Ouais.

0: cahier presque ici de.
1: Parce qu'ils ont. Parce qu'il n'y a qu'un fournisseur de cahiers de musique.
0: Ouais. Presque, ouais.
1: C'est qui?
0: Point d'orgue.
1: Ah ouais. Ouais. Et il est sympa?
0: Très très sympa, ouais.
1: On va le voir. On pourrait aller le voir.
0: On peut aller le voir, ouais. Ouais. Là, il est là.
1: C'est. Bah oui,
0: on peut aller le voir. Ah mais ils sont fermés, ils sont souvent fermés.
1: Ah.
0: Après, c'est eux là.
1: Ils sont fermés
0: sur le temps de midi.
1: Juste en face là.
0: Ouais, où il y a les.
1: Où il y a le. Ouais, d'accord.
0: Le là. Store, je pense que tu sais.
1: Ah oui, d'accord, c'est là.
0: Ouais.
1: Bon, tant pis.
0: Tant pis. Mais oui, on nous pousse même à avoir un certain. C'est drôle en fait. Au cours de contrepoint et de. D'écriture à Bruxelles, ils veulent qu'on ait exactement un format de cahier de l'art. Et là, c'est la maison des musiques où est maintenant, enfin où est installé le forum justement.
1: Ah oui. Mais quand toi, t'as fait des cours de contrepoint alors?
0: Oui, mais dans le cadre de du piano en fait, pas de la compo.
1: Ah. Et ça a été utile?
0: Non.
1: C'est-à-dire?
0: En fait, je trouvais ça m'a été utile comme un jeu, je dirais comme un jeu, comme un casse-tête quoi, un jeu.
1: Comme un Tetris.
0: Enfin, par amusement en fait. Oui, c'est ça. Mais non, et d'ailleurs, ça m'a pas été utile dans la composition, non. Mais en plus, je me souviens du premier cours où on posait un peu la question du pourquoi on faisait ça, etc., de cette manière-là, avec cette,
1: ouais.
0: Le contrepoint strict, quoi. Et que ma prof m'a répondu, Mozart on faisait, Schoenberg on faisait, c'est qu'il y a une raison.
1: C'est qu'il y a une raison, et c'est à toi de trouver laquelle.
0: Voilà, c'est ça.
1: Et si t'as pas la réponse 10 ans plus tard, elle te la donne toujours pas.
0: Toujours pas. Mais elle adore ça, en fait ça c'est à la limite une raison plus palpable, c'est de voir,
1: ah oui,
0: de voir le plaisir qu'on peut y trouver quoi.
1: Qu'elle y trouve en tout cas.
0: Ouais, qu'elle y trouve en tout cas, ouais. C'est drôle.
1: Mais c'est quoi pour toi? C'est plutôt un sudoku ou c'est plutôt... Tu dis un casse-tête, c'est quel genre de casse-tête précisément?
0: Bah cette chose de beaucoup de contraintes et aussi de ne pas aller dans des réflexes musicaux en fait. Puisqu'il y a ces règles de non-imitation parfois.
1: Ouais.
0: Qui vont à l'encontre de
1: ce que tu fais dans...
0: musicaux, de... Ouais. On frôle en fait, je trouve ça assez étrange. Et puisqu'on frôle la musique contrapuntique quoi, parfois, ouais. Mais en même temps, avec ces règles qui nous empêchent d'aller. C'est un peu un jeu de jusqu'où on va vers ce que la musique appelle dans l'exercice quoi, et de l'éviter. C'est un côté drôle quoi, un peu. Mais... Enfin, puis elle, ce qui était beau à voir, c'est qu'elle prenait, puisqu'il y a ce choix vraiment intervallique, quoi, de ah là, je pourrais mettre une tierce ou tel autre intervalle, mais c'est tellement, tellement plus beau cette tierce-là, et elle avait vraiment un plaisir à goûter ces intervalles comme ça. Enfin, c'était une écoute particulière, quoi.
1: Tu veux dire qu'elle plaquait beaucoup ses goûts sur le résultat? Malgré la scientificité de la discipline.
0: Ouais, elle écoutait à fond, c'était très, très gustatif comme ça.
1: Ouais.
0: Mais sans expliciter vraiment ce qu'on cherchait à faire et qu'elles étaient. Enfin, sans savoir ce qu'on imite exactement. De quand même trouver un plaisir dans l'essence même de l'intervalle comme ça. De ce choix très restreint.
1: Oui.
0: Je trouve ça.

0: ici, il y a le parc du Petit Sablon, où il y a des statues qui reprennent toute l'histoire des métiers. Et il y a une statue par métier.
1: Il y a musicien dedans ?
0: Très bonne question, je pense pas. Je vois si c'était
1: considéré comme un métier. Ouais, c'est ça.
0: Et là, donc, c'est l'annexe flamande. Ça, c'est le spa où on achetait à manger.
1: Il n'y a pas énormément de ressources en restauration. En fait.
0: Non.
1: Là, c'est la grande
0: entrée. Le conservatoire principal, ouais.
1: Ah oui, d'accord. Là, c'est

0: moment où personne ne va et où il y a écrit ne venez pas à plus de deux par risque d'éboulement. Il ben, y a un mythe comme quoi le dans la salle de concert, un piano, je sais même pas où, un piano a est passé par le plafond quoi. Je sais pas si c'est vrai en fait. Ouais.
1: Mais en fait c'est le remake du de la scène du fantôme de l'opéra où il y a le lustre de l'opéra Garnier qui tombe.
0: Et si avant il y avait des concerts aussi toutes
1: ici,
0: les semaines.
1: Ici, dehors.
0: Ici même.
1: Ah.
0: Mais
1: c'est un bar.
0: L'ascenseur, c'était un bar, ouais.
1: Et il y avait des concerts de quoi ?
0: Des concerts jazz surtout.
1: Ah ouais. Et toi, tu dois faire des pièces de musique écrite et tout ça, et de les donner dans des bars avec des gens qui parlent en même temps et tout ça?
0: Bah, difficilement. Et je trouve que parfois, on allait vers ça, là, avec ces concerts un peu informels.
1: Ouais.
0: Et en fait, ça me frustre, quoi. Je pense que...
1: Ça te frustre que ce soit pas écouté correctement ou...
0: Bah, en tout cas, moi, personnellement, j'ai besoin d'être dans un état d'écoute concentré, quand même. Et...
1: Ouais.
0: Enfin, en tout cas, de créer une bulle, quoi.
1: Ouais.
0: Une bulle d'écoute et...
1: Ouais, t'es embêté si c'est pas ça qui...
0: Bah... Je suis pas forcément embêté que l'écoute ne soit pas optimale pour tout le monde, mais en tout cas, moi, ça me parasite et... Ah oui. Ils sont créés de l'agacement plus que tu veux.
1: Ouais, bien sûr.
0: Et je trouve que ça dessert tout le monde, en fait. Hein.
1: Ouais, puis ouais, pour les interprètes aussi, c'est...
0: Ouais.
1: Ça va pas de soi, quoi.
0: Après, il y a... Bah, un de mes profs de Mons, là, Gilles, et d'autres, ils organisent à Forêt, près de chez moi, une série de concerts qui s'appelle Smog, où ils font une première partie musique contemporaine, ou en tout cas contemporaine ou expérimentale, plus ou moins écrite, mais... Et puis une deuxième partie vraiment électronique.
1: Ah oui.
0: Et là, c'est quand même un bar. Enfin, c'est un bar et c'est très flexible en termes de mouvement, etc. Donc il y a un peu de bruit, mais... Mais il y a quand même une super écoute, je trouve. Et là, il y a vraiment des codes de comportement pour le public différents qui se confrontent et qui se croisent, mais ça marche très bien. On voit déjà le train passer.
1: Ouais.
0: On est tout près de la gare du Midi, en fait.
1: Et ça, c'est un quartier que tu as beaucoup fréquenté aussi ?
0: Oui, bah en fait, moi, je venais beaucoup ici... plutôt que de rester au Sablon.
1: Ah oui.
0: Dès que j'avais pas de salle au conservatoire, en fait.
1: Parce qu'il y a une annexe ici.
0: Non, il n'y a pas d'annexe, mais... Non, je venais beaucoup au marché, même. Au marché du jeu de balle, qui maintenant est fini, mais... Non, mais je sais pas, il y avait le fonctionnement fait qu'on avait beaucoup de temps d'attente, en fait, au conservatoire. Et puis c'est sur mon chemin aussi, tout simplement.
1: Ah oui.
0: Et ici, sur la place même, il y a plein de cafés qui font des concerts aussi.
1: Et là, maintenant, tu dis que tu habites pas loin de Forêt ?
0: Ouais. C'est le sud de Bruxelles. C'est plus par là, après la porte de Halle, et puis...
1: Ouais. Ah oui. Je vois la porte de Halle, ouais.
0: Là chez moi, j'ai beaucoup composé dans ma chambre avec la fenêtre ouverte.
1: Et ça change quelque chose à ton rapport
0: Mais ouais, oui.
1: C'est-à-dire, tu fais des phrases plus longues.
0: Plus calme. Non, mais j'ai même. Il y a une période où j'enregistrais pendant que je composais. En fait, je me disais que. Enfin, voilà, que tous les sons quand même interviennent dans la pensée musicale et enfin, je jouais un peu à jusqu'où je les laisse interférer réellement. Enfin, jusqu'où je fais dialoguer ce qui se passe. De manière interne.
1: Et externe.
0: Et externe, pendant la composition, quoi.
1: Mais ça, attends, tu peux avoir des traces dans les partitions tellement c'est précis ou
0: Bah, j'ai fait ça parfois avec des bandes, vraiment. En enregistrant et en utilisant cette matière-là.
1: Ah,
0: la
1: oui.
0: matière des sons environnants.
1: Mais que tu passes dans un séquenceur et que... Non, quand même pas, si.
0: Qu'après, je retravaille et que je découpe, enfin, où je cherche...
1: Ah ouais. Tu cherches les idées musicales à même les enregistrements de ton environnement sonore, c'est
0: voilà,
1: ça
0: c'est d'accord. Ça, ouais. Oui, même des paroles. Du coup, j'entends mes voisins. Enfin, il y a un truc très, très intime. C'est aussi une période où je lisais Annie Ernaux beaucoup et où elle parle beaucoup de souvenirs comme ça, très, très concrets, très personnels et très...

0: environnement, quoi, dans un territoire.
1: Mais là, tu t'es dit, tiens, Annie Ernaux le fait, alors pourquoi pas moi, c'est ça ou...
0: Ben, moi, ça me touche, en fait, d'être tellement plongée dans des quotidiens ou dans des images. J'avais vu un documentaire où elle ne faisait que commenter des photos, comme ça, de sa vie, d'époque spécifique de sa vie. Ou je sais plus dans quel livre elle décrit des repas du quotidien de telle année, par exemple, avec les débats qui sont là, à ce moment-là, la marque de la cafetière qui est là à ce moment-là, et tout cet univers tellement spécifique à elle, à son milieu social, etc. Et je trouve ça juste touchant d'être emmenée là-dedans, en fait, dans cette intimité-là. Et du coup, j'avais aussi peut-être une plus grande attention à tous ces, ouais, à ces choses de ma rue, de...
1: C'est vrai, le marché de Bâle.
0: Voilà.
1: D'accord. Non, en fait, j'étais jamais venue.
0: Ah non? Bah là, il est... En fait, ça finit à 14h, je pense.
1: Ah oui.
0: Mais toute la place...
1: Et c'est tous les jours?
0: C'est tous les jours. Très, très tôt.
1: Ouais. Et c'est là qu'on achète des pianos à Saint-Denis.
0: Exact.
1: Des partitions.
0: Des partitions.
1: Intégrale
0: c'est
1: Beethoven
0: vraiment
1: à 6
0: les...
1: euros.
0: Voilà, exact. Les greniers des grands-mères. Ouais. Tout c'est des vieux tableaux, des vieilles photos, des vieilles lettres aussi. Bon, j'arrête de faire ça, je commence à accumuler des... n'importe quoi, en fait.
1: Ouais, ça pourrait t'inspirer des pièces.
0: Des photos de bébés. Ouais, ouais, c'est drôle. Hein. Ouais, ouais, tout à fait. Mais c'est très recyclable. Déjà, une pièce, si ça te plaît. Le carnaval sauvage, c'est un... qui existe vraiment ici, qui est plein de marbles. Et l'idée, c'est de se déguiser que en objet récupéré, quoi. En recyclé, récupéré.
1: Ah oui.
0: Et du coup, j'avais fait ça avec une pièce pour une amie violoniste, dont le son était complètement emballé par des objets trouvés.
1: Le son était emballé, c'est-à-dire?
0: Mais j'avais eu cette sensation-là, c'est drôle, en m'endormant, en fait, en entendant... je pense que la radio était allumée. Et en me disant qu'à ce moment de presque endormissement, les sensations se brouillent très fort et j'avais vraiment la sensation de toucher, de sentir que le son était vraiment emballé, était emmitouflé comme ça.
1: Mais c'est-à-dire que le piano, le violon, tu l'as emmitouflé ou...
0: Ouais, c'est après, je l'ai fait du coup dans.
1: Ah oui.
0: Bah, électroniquement, mais.
1: Ah oui.
0: Oui, on le déballait parfois comme un fil avec autour plein de matière collée, quoi.
1: Là, il y a la devanture de la librairie L'Imaginaire,
0: ouais,
1: et il y a écrit « Soyez belge envers les animaux ».
0: Alors ça, qu'est-ce que ça veut dire? C'est drôle.
1: Tu t'es déjà senti belge envers les animaux?
0: Peut-être. Je ne sais pas.
1: Je pense que les animaux reconnaissent que tu es belge.
0: Oui. Ils sont sur de l'accent.
1: Ah oui, c'est oral. Non,
0: sans doute, en fait, non? Un peu.
1: Un peu.
0: Enfin, les chiens reconnaissent quand même les infections très fort.
1: Ouais, c'est vrai. Ouais.

0: Toulouse, il y a un bar qui s'appelle le Pianoctel, où il y a un Pianoctel.
1: Ah oui, en référence à Maurice Vian.
0: Ouais. Et qui fonctionne, quoi.
1: Et qui fonctionne, hein.
0: Enfin, les cocktails, je sais pas à quel point ils sont bons, mais il y a vraiment...
1: Et toi, tu y as déjà joué sur ce Pianoctel?
0: J'ai joué en quatre mains. En fait, il est très faux, quoi. Je jouais des quatre mains de Poulenc et de Bussy.
1: Ça donne de bonnes boissons, ça, avec Poulenc et de Bussy.
0: En fait, je pense que c'est vraiment... C'est les notes, en fait, qui active des petits tuyaux avec des arômes différents.
1: Mais il n'y a rien à voir avec les accords, en fait.
0: Donc, rien à voir avec les... Bah,
1: si, quand même.
0: Quand même, du coup, mais...
1: Bah, un accord de ré majeur, ça donne pas la même chose que...
0: Ouais, bah, ré fa dièse la donne autre chose que mi majeur, quoi. Je pense que si c'est les notes et pas... C'est pas les couleurs harmoniques, quoi.
1: Ouais.
0: Mais... Et là, en haut, il y a Saint-Gilles, il y a une école où je donne cours.
1: Ah, tu donnes cours de quoi?
0: De... Ça, c'est assez particulier, c'est une pédagogie, c'est la pédagogie de Bartzoum, qui est. Ça s'appelle le solfège créatif. Et c'est. Enfin voilà, c'est basé. Les enfants apprennent à lire à partir de 3 ans, je pense, d'instruments. Et puis ils ont tous des cours de clavier et d'harmonie pratique un peu. En gros, ils s'accompagnent en chantant, quoi.
1: D'accord.
0: Des vieilles chansons, des comptines et des.
1: Ouais.
0: Mais donc ils savent tous, ils ont tous dans les doigts des formules d'accords. C'est assez chouette, enfin, c'est très gay, quoi.
1: Et en quoi c'est du solfège?
0: Bah, bonne question.
1: Et en quoi c'est créatif? C'est sorti quand même.
0: Bah, oui, un peu. Mais j'essaie de leur faire. Enfin, du coup, il y a des grilles, et je trouve que on pourrait vite inventer ou paraphraser ou improviser, mais c'est pas si évident. J'essaie de les faire composer parfois.
1: Et ça...
0: ça dépend qui.
1: Ah oui.
0: Ouais.
1: Mais est-ce que tu essaies de les faire composer comme toi tu composais?
0: J'essaie de voir si ça prend... Enfin, quand il y a des impulsions...
1: Ouais.
0: Enfin, il y en a qui improvisent naturellement, quand même. Et ça, oui. Enfin, je crée des moments où on improvise ensemble aussi.
1: Où tu le valorises, quoi.
0: Oui, c'est ça.
1: Et tu leur fais noter ce qu'ils ont improvisé, après.
0: J'essaie parfois, ouais. Il y en a où ça prend pas du tout. Il y en a un, j'ai essayé, il a vraiment explosé.
1: Ah, il a explosé.
0: C'est drôle, littéralement. Non, mais je pense que. En fait, il déteste. En fait, ouais. Même la lecture, il aime pas, mais. Je pense qu'il est dyslexique aussi et que ça lui a créé un truc de.
1: Ah,
0: d'un coup, je suis à l'école ou je sais pas. Oui, c'est ça. Ouais. Puis là-bas, près de la gare du Midi, il y a un lieu où il y a depuis peu plein de concerts. Le Cobra Jaune, et c'est un gars qui tient ça et qui est complètement ouvert à tout tant que ça ramène des gens au bar.
1: Oui. Donc moi la musique contemporaine, parce qu'on
0: y mais aussi, ah, et si. C'est fou en fait. Enfin si, parce qu'il y a un petit milieu...
1: Tu veux qu'on y aille?
0: Ouais, on peut aller. Il y a les nuits... Enfin, c'est marrant, en fait, il y a les nuits du Botanique qui existent depuis longtemps, et puis il y a les nuits du Bota de merde, du Bota en séparé, qui sont apparus un peu... Enfin voilà. Je pense que la direction a changé, quoi. Enfin, qu'il y a eu une querelle.
1: Et du coup, le Bota de merde, c'est une sorte de off
0: voilà.
1: Du Botanique. Ouais.
0: Voilà. Et du coup, il y a eu beaucoup de concerts de ce festival-là au Cobra Jaune.
1: Et ça se ressent dans la programmation
0: Ça se ressent dans la programmation?
1: Parce que c'est le même genre de musique, ouais.
0: C'est plus expérimental, un peu.
1: Ouais, quand même.
0: Ouais. Mais il y a aussi des personnes qui joueraient tout à fait au Botanique qui viennent. Mais c'est drôle parce qu'il déteste cette musique. Le gars du lieu. Il dit ma fille de 5 ans joue mieux.
1: Ah oui, il est dans ces clichés-là.
0: Ouais, ouais, oui, complètement.

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0: Faites-vous des bisous de Lucie Antunes. Pour commencer cette émission consacrée non pas aux bisous, mais aux percussions.
1: Les percussions, effectivement, ont pris de plus en plus de place dans la musique occidentale, dite classique du XXe siècle.
0: Et nous allons écouter l'une des premières œuvres de musique occidentale conçues entièrement pour percussion, Ionisation, du compositeur Edgar Varèse.

0: On vient d'entendre donc Ionisation d'Edgar Varèse pour un ensemble de percussions qui a été écrite de 1929 à 1931. Il ne faut pas moins de 13 percussionnistes pour jouer cette œuvre, avec notamment, vous l'aurez sûrement entendu, une sirène et un piano joué comme un instrument de percussion.
1: À présent, un autre extrait d'une autre œuvre donc, qui a marqué aussi la musique de percussion du XXe siècle, les pièces pour timbales du compositeur américain Elliot Carter.

0: Une musique pour timbales du compositeur américain Elliott Carter, interprétée par le percussionniste Shinichi Ueno.
1: Allez, à présent, un peu de musique traditionnelle basque avec son instrument percussif emblématique, la xaparta. Ou la xalaparta. Enfin, comme vous voulez.

0: La tchalaparta est un instrument de musique basque de percussion proche du xylophone, mais avec une technique dite de pilon, les bâtons étant tenus verticalement.
1: Le compositeur que nous allons écouter à présent s'est beaucoup intéressé à la musique basque. C'est ce cher Bertrand Dubedou, qui a d'ailleurs grandi et fait ses études à Pau. Mais l'extrait d'œuvre que nous allons écouter n'utilise pas la chalaparta, mais exclusivement des percussions qui sont jouées par le grand percussionniste français Jean Geoffroy.
0: Nous allons écouter un extrait du livre 6 de Fractions du silence de Bertrand Dubedou.

0: C'était donc extrait du livre 6 de Fraction du silence de Bertrand de Bedoux pour percussion.
1: Changement de cap et de style avec Alexandre Babel à la batterie et Pierre Jodlowski à la basse et à l'électronique.

0: Un extrait de White Zero Corp de Pierre Jodorowsky et Alexandre Babel. Pierre Jodorowsky revendique aujourd'hui la pratique d'une musique dite active dans sa dimension physique, geste, énergie, espace, comme psychologique, évocation, mémoire, dimension cinématographique. Son travail, souvent marqué par une importante densité, se situe au croisement du son acoustique et du son électrique et se caractérise par son ancrage dramaturgique et politique. Co-fondateur du studio EOL à Toulouse, avec notamment Bertrand Dubedoux, que nous avons également écouté dans l'émission, ils ont également créé le festival Novellum, festival pour lequel j'ai eu le plaisir de travailler durant quelques années. Il développe aujourd'hui, Pierre Jodorowsky, son activité en France et à l'étranger dans les champs du spectacle vivant, de la performance et de la composition.
1: Quelques mots sur Alexandre Babel, qui est batteur, percussionniste, improvisateur, compositeur et suisse, mais basé à Berlin. Alexandre Babel considère la batterie comme une concentration des possibilités sonores et il en fait un instrument radical, explosif, atypique, où la maîtrise technique s'adapte autant aux textures abstraites et minimalistes qu'aux débordements tectoniques surexpressifs. On dirait du Bruno Capel, ce texte. C'est dingue, ça.
0: Retrouvons à présent le percussionniste Jean Geoffroy qui nous interprète cette fois-ci une œuvre du compositeur Bruno Giner.

0: Étude de peau du compositeur Bruno Giner.
1: Un peu de blabla autour des percussions. Avec la voix, la percussion est probablement le premier instrument de musique de l'histoire de l'humanité. Utilisée dans tous les courants, de la musique traditionnelle à la musique savante, elle recouvre une palette d'instruments insoupçonnés. L'origine et l'emploi premier des percussions demeurent un mystère. L'archéologie a cependant exhumé des traces d'instruments à percussions remontant au paléolithique et les civilisations antiques nous ont laissé des représentations rituelles d'individus jouant du tambour. Il est communément admis qu'avant d'avoir une fonction d'expression musicale au sens où nous l'entendons aujourd'hui, les percussions ont eu très tôt une fonction communicative et ont accompagné les rites mystiques et religieux. La guerre aussi semble avoir été, dès l'Antiquité, un moment privilégié de mobilisation de ces instruments. La percussion est une expression fondamentale de l'être humain qui a su, depuis la percussion corporelle et le tambour primitif, décliner ses sonorités en un éventail inouï d'instruments capables de produire du bruit, mais aussi des mélodies et des harmonies.

Nous venons d'écouter le morceau Serpando de Gwen et Zaka Percussion. À présent, je vous propose l'écoute d'une de mes compositions pour percussion et électroacoustique, La souris et le calice. Cette pièce est écrite pour un percussionniste qui joue du zarb. Le zarb est un instrument de percussion digitale d'origine iranienne. Il appartient à la famille des membranophones et plus précisément des tambours. La souris et le calice, donc, de Bruno Capelle.

0: C'était donc La souris et le calice, œuvre de Bruno Capelle pour zarbe et électroacoustique. Au zarbe, on a pu entendre dans cet enregistrement le percussionniste Loïc Bescon.
1: À présent, retrouvons encore le percussionniste Jean Geoffroy, décidément c'est son émission, avec une œuvre d'une compositrice basque, revenant au Pays Basque, Isabelle Urrutia.

0: vient d'écouter Mara Mara d'Isabelle Urrutia, une pièce pour percussionniste à la percussion, donc toujours notre Jean Geoffroy.
1: À présent, compositeur russe, ou plutôt à l'époque d'Union soviétique, Edison Denisov, avec une œuvre Nuage noir pour vibraphone solo.

0: Nous venons d'écouter « Nuages noirs » d'Edison Denisoff. Sur cet enregistrement, nous avons entendu le percussionniste Georges Van Gourt, qui fait partie du célèbre ensemble des percussions de Strasbourg.
1: Pour finir cette émission et cette programmation autour de la musique de percussion, nous vous proposons une œuvre mixte pour percussion et électroacoustique de Jean-Claude Rissé, « Nature contre nature », avec à la percussion le grand Thierry Miroglio. On se retrouve le mois prochain.
0: L'année prochaine.
1: Bonne fête de fin d'année à tous et à toutes. À très bientôt.

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1: Bonsoir à tous. Dans la guerre commerciale entre les États-Unis et le Canada, le Premier ministre canadien a répliqué ce mardi avec des surtaxes douanières de 15 à 50% sur une série de produits américains. En Haïti, une nouvelle attaque attribuée aux gangs armés a fait plus de 40 morts à Kinskoff. Les familles des victimes dénoncent l'impuissance des autorités face à la violence des gangs. En France, une procédure disciplinaire a été lancée contre des soldats pris en photo avec le drapeau de l'ancienne Rhodésie, un symbole associé au suprémacisme blanc. Le Premier ministre canadien Mark Carney a donc répliqué ce mardi en annonçant des surtaxes douanières dont le montant correspond au dollar près à celui des surtaxes américaines qui touchent le Canada depuis samedi. Écoutez Mark Carney, ses propos sont traduits par une femme, ne soyez pas surpris.
4: Nous allons égaler les tarifs des États-Unis au dollar près, au taux près. Ce sera mis en vigueur le 8 septembre. Nous allons imposer des contre-tarifs de 50 ou 25 en termes de plusieurs milliards d'importations sur les biens américains. Pour chaque produit, nos tarifs vont égaler les tarifs américains pour le même type de biens canadiens.
1: Mark Carney qui a décidé de tenir tête au président américain Donald Trump en rompant les négociations commerciales avec les États-Unis vendredi. Il a évoqué des conditions injustes imposées par Washington, un pari qui pourrait s'avérer risqué car les États-Unis sont le premier partenaire commercial du Canada. Les exportations canadiennes vers les États-Unis représentent 70% du total. Ottawa sera donc fortement impacté par cette guerre commerciale, mais aussi les États-Unis, comme l'explique Martin Julien, professeur au département de sciences économiques de l'Université du Québec à Montréal.
5: Il ne peut pas y avoir de vainqueur à cette guerre commerciale, c'est-à-dire que ça pénalise très très fortement l'économie canadienne, mais ça a aussi des effets néfastes sur l'économie américaine. En fait, on a du mal à comprendre pourquoi est-ce qu'il y a cet entêtement de la part de l'administration américaine. C'est des questions de gestion de l'offre dans le secteur agricole ou ce type de particularité. La relation canado-américaine a existé, a été très forte pendant 30 ans. Ça gênait pas qu'il y ait des secteurs qui sortent un peu des accords commerciaux tels que le secteur agricole. Donc la seule manière de s'en sortir, ce serait de s'asseoir, d'avoir des discussions rationnelles. Mais là, en fait, c'est extrêmement compliqué d'avoir ce type de discussion avec l'administration américaine. Tant que la politique commerciale sera exclusivement entre les mains de Trump et que le Congrès n'a plus son mot à dire, on va avoir du mal à s'asseoir à table et arriver à une solution bénéfique pour les deux économies.
1: Des propos recueillis par Jeanne Bartoli. Les États-Unis ont retiré de la liste des pays soutenant le terrorisme la Syrie. Elle figurait depuis 47 ans sur cette liste et cela limitait les investissements étrangers dans le pays. La Syrie se débarrasse d'un lourd fardeau et tourne la douloureuse page de son passé. Ce sont les mots du président syrien Ahmed al-Shara après cette annonce qui intervient un peu moins de 2 ans après la chute de Bachar al-Assad. La Syrie qui condamne par ailleurs l'entrée illégale du ministre israélien de la Défense dans le sud du pays. Israël Katz s'est rendu ce mardi auprès des troupes positionnées dans le sud syrien, rappelant la détermination d'Israël à y maintenir des soldats tant qu'il y aura des menaces contre sa sécurité. En Afghanistan, 1 million d'enfants pourraient mourir de malnutrition si rien n'est fait pour leur venir en aide. L'alerte est donnée par l'UNICEF qui a besoin d'argent pour financer ses actions dans le pays. Le programme Nutrition en Afghanistan nécessite environ 180 millions de dollars cette année. Mais il n'est financé qu'à 22% pour le moment. Au total, la malnutrition touche près de 4 millions d'enfants afghans. RFI midi et 5 minutes à Port-au-Prince. En Haïti, les habitants de Quinscoff ont vécu une nuit de terreur. Une nouvelle attaque attribuée aux gangs armés a fait plus de 40 morts dans la nuit de dimanche à lundi dans cette commune autrefois paisible située dans les hauteurs de Pétionville. Une nouvelle offensive qui plonge Quinscoff dans l'émoi, dans l'émotion, dans l'inquiétude. Des familles pleurent leurs proches, mais elles dénoncent aussi l'impuissance des autorités face à la violence des groupes armés. Reportage de Peterson Luxama depuis Port-au-Prince.
6: À Quinscoff, le sang des citoyens a une nouvelle fois coulé à flot. Les gangs ont semé la panique et plongé la population dans une profonde détresse. Cette dame, un morceau de tissu autour de la taille, ne peut retenir ses larmes devant le cadavre d'un membre de sa famille. Selon plusieurs témoignages, des maisons ont été pillées et incendiées au cours de l'attaque. Cet habitant sexagénaire, encore sous le choc, nous raconte comment il a réussi à échapper avec sa famille aux violences des gangs.
7: Moi, je ne sais même pas comment j'ai réussi à m'échapper. Quand j'ai entendu les tirs, je pensais que c'était la police, mais c'était les bandits. Nous avons escaladé un mur, puis nous avons couru pour nous cacher sous des tôles. Il y a beaucoup de morts. La file des personnes tuées s'est tendue haut jusqu'en bas.
6: Pour Marlène, la douleur est encore plus profonde. Elle a perdu son mari et son frère dans l'attaque. Assise avec ses 5 enfants autour d'elle, la voix en sanglots, elle raconte le drame, les yeux rivés sur le cadavre de son mari.
8: Ils ont pénétré de force dans la maison, enfoncé la porte et emmené mon mari. Les bandits lui ont dit « Marche, sinon nous vous tuons !» Malgré cela, il s'est battu avec les bandits. Mais ce matin, c'est son cadavre que je suis en train de regarder. Il me laisse avec 5 enfants. C'est lui qui subvenait à nos besoins.
6: C'est depuis le début de l'année 2025 que les groupes armés cherchent à renforcer leur emprise sur Quinscoff. Les habitants restent confrontés à l'insécurité et vivent dans la peur. Peterson Luxama, Port-au-Prince, RFI.
1: La Cour européenne des droits de l'homme ordonne la libération du mécène turc Osman Kavala, initialement poursuivi pour avoir soutenu en 2013 des manifestations visant le gouvernement de Recep Tayyip Erdogan, alors Premier ministre. Il a vu depuis s'accumuler les charges contre lui, ce qu'il conteste. La Cour européenne des droits de l'homme a ordonné à la Turquie de le libérer dans les plus brefs délais. En France, le ministère des Armées a lancé une procédure disciplinaire à l'encontre de plusieurs militaires. Il leur est reproché d'avoir posé avec des drapeaux de l'ancienne Rhodésie, un ancien territoire colonisé et dirigé par une minorité blanche dans l'actuel Zimbabwe. Ce drapeau est aujourd'hui devenu un symbole du suprémacisme blanc. Tanita Fallet, des photos de soldats arborant ce drapeau ont été publiées sur les réseaux sociaux.
8: Sur une photo, 6 militaires en treillis qui tiennent un drapeau à 3 bandes vertes et blanches. Au centre, un blason. Sur une autre image, 4 soldats devant un tank tenant de part et d'autre ce même drapeau. 2 groupes distincts, l'un à Nîmes, l'autre aux Émirats Arabes Unis, et ce même étendard. Un étendard loin d'être anodin, car il est celui de la Rhodésie, le nom porté par un régime dirigé par une minorité blanche entre 1965 et 1980 au sein d'une colonie britannique située dans l'actuel Zimbabwe. D'après les révélations de nos confrères de Mediapart, ces photos ont été relayées sur les réseaux sociaux, notamment sur des groupes racistes faisant l'apologie de l'ancienne colonie sur Instagram. Les militaires sont soumis à une exigence particulière de neutralité qui s'applique également à leurs réseaux sociaux, a communiqué le ministère à l'agence France Presse. Le nom des concernés n'a pas été donné, mais les sanctions pourraient être sévères, précise l'institution. C'est pourtant rare que celle que l'on surnomme la grande muette s'exprime sur des affaires, le signe que celle-ci est grave. Mediapart rappelle qu'en 2015, l'Américain Dylan Roof avait assassiné 9 Noirs dans une église aux États-Unis. L'homme avait fait l'apologie de la Rhodésie dans un manifeste.
1: Cette nouvelle sortie spatiale pour Sophie Adonneau, l'astronaute française, est de nouveau sortie de la Station Spatiale Internationale. Elle avait déjà effectué une première sortie historique avec son collègue américain Anil Menon. Ensemble, ils devaient terminer aujourd'hui de remplacer une antenne qui permet de communiquer avec le centre de contrôle de la NASA.
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9: L'équipe de Radio Larzac a pris ses quartiers d'été. Comprenez, nous sommes en vacances. Pour votre information, nous avons réalisé cet agenda qui vous donnera les principaux rendez-vous de ce mois d'août sur l'Écosse et dans les vallées tout autour de nos studios. On commence avec les festivals. Le festival Sites et Sons, une occasion unique de découvrir des sites souvent hors des grands circuits touristiques et de créer un temps de rencontre fort entre artistes, villageois et visiteurs. Les lieux s'ouvrent avec des spectacles familiaux et des concerts festifs pour une immersion musicale au cœur du patrimoine local. La programmation se veut éclectique, à la fois dans un esprit de découverte culturelle et pour tenter de coller au mieux à l'esprit des lieux et de ses habitants. Les soirées se déroulent le jeudi, à l'exception du mardi 11 août, semaine durant laquelle deux soirées vous sont proposées, sacré vénard. Retrouvez le programme détaillé de Sites et Sons sur le site explore-mio.com. Les rives sonores reviennent les 8 et 9 août en s'installant près de Saint-Rome-de-Tarn avec un samedi sous le signe d'un rock punk festif électronique engagé et enragé avec l'Holomis MDNS et les Molotov Brothers. Attention aux articulations, ça risque de secouer un peu. Pour le dimanche, un programme plus ensoleillé avec des airs orientaux, des sons latino-caribéens, brésiliens, avec Zar Electric, Bass Tong et Zoufris Maracas. Le tout toujours accompagné de Nomad No System pour assurer les entractes. De quoi chavirer et tanguer au cœur de l'été. Pour en savoir plus, une interview des organisateurs a été réalisée à retrouver sur notre site radiolarza.org. Les festivals d'un peu plus loin, la Banda des Yves présente Uroka les 7 et 8 août à Hurle-la-Parade sur le Cosmejan. De 18h à 1h du matin, les concerts live électroniques et les balades vocales se succéderont, buvettes et restauration sur place. C'est la 13e organisation de la semaine d'orgue à la cathédrale de Vabre du 9 au 16 août. 7 concerts dans un lieu d'exception autour du grand orgue Miko, construit en 1761. Pour plus de renseignements, semaineorguevabre.wixsite.com/festival. C'est le 49e festival de l'abbaye de Sylvanès, festival de musique sacrée, musique du monde qu'on ne présente plus. Des polyphonies géorgiennes, un répertoire scandinave, des voix mongoles et bulgares. Pour avoir accès au programme, un site sylvanès.com. Et beaucoup plus loin, à Bessèges, dans le Gard, les 20, 21 et 22 août de What the Funk Festival, dont Radio Larzac est partenaire avec cette année les têtes d'affiche que sont la Malka Family et Mofac. Des interviews en perspective pour Billy et son émission Funky Good Time. 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L'été, c'est aussi le temps des activités manuelles. Tous les lundis de l'été, à 15h, les ateliers bricolette et manuels sont organisés à la médiathèque de Saint-Maurice-Navacelle pour fabriquer de la déco de table pour la fête de la Saint-Maurice qui aura lieu le samedi 19 septembre. La thématique autour du Larzac est toute trouvée. Moutons, bergers et cardabelles seront à l'honneur. Alors bienvenue à vous les lundis de l'été à 15h à la médiathèque de Saint-Maurice-de-Navacelle. Vous avez de 7 à 17 ans, profitez de vos vacances d'été pour vous initier, vous perfectionner au dessin, au modelage et à la caricature. Pour cela, David Libourel, alias DAF, notre incontournable caricaturiste local, vous attend au Vieux Moulin à Millau, le lundi 3 août et le lundi 17 août. Coûte pour chaque journée 25€ pour les adhérents et 30€ pour les non-adhérents. Contact, info et inscription au 06 22 54 39 32. Les ateliers Base Art sont ouverts tout l'été, les mains dans la terre en toute liberté, à l'atelier modelage. atelier d'expression artistique ouvert à petits et à grands, où chacun, chacune laisse parler ses mains pour donner forme à ses idées, même les plus improbables, et créer des œuvres uniques. Cet atelier se tient tous les lundis, mercredis et vendredis, de 14h à 18h. L'atelier Bazar, ça se passe rue Pessière à Millau. Renseignements au 06 10 43 30 66. Cause de récollement, c'est le terme technique pour désigner un inventaire dans une bibliothèque, dans une médiathèque. La Messa, la médiathèque de Millau, sera fermée exceptionnellement du 11 au 14 août, mais étant donné que c'est l'été, vous pourrez emprunter deux fois plus de livres. Littérature toujours, il vous reste un mois pour participer au concours de nouvelles organisé par l'association Cap Polar Sud-Aveyron. Dans un genre policier, noir ou thriller, rédigez une nouvelle en respectant les conditions fixées. Le règlement est à consulter sur le blog cap-sud-aveyron.over-blog.org. cap-sud-aveyron.over-blog.org. Fan d'écriture et de polar, ce concours est fait pour vous, à vos stylos, à vos claviers, et n'oubliez pas d'envoyer votre nouvelle avant le 31 août à capsudaveyron12+concours@gmail.com. L'Escape Game, le secret des maîtres artisans, est bien en place au musée de Saint-Bozély pour cette nouvelle saison. Déjà, plusieurs visiteurs l'ont testé et il fait l'unanimité. Le jeu peut se faire en famille, entre amis, un minimum de 3 personnes et un maximum de 6 sont conseillés pour profiter pleinement des énigmes. C'est à partir de 8 ans, ça dure environ 1 heure et c'est 5€ par personne. Venez donc découvrir l'Escape Game « Le secret des maîtres artisans » à Saint-Bozély et vous plongez dans l'univers des métiers de la vie rurale et de la pierre. Nous vous conseillons de réserver le jeu par mail à museesaintbozély@gmail.com. Dans le même genre, à la draille, à la cavalerie, mais c'est plus musical, seconde nature, une exposition sonore et un jeu de piste. C'est une option ludique et accessible à partir de 7 ans. Tous les mardis, des événements au cœur et en interaction avec l'environnement sonore de l'exposition vous sont proposés. Les jeudis matins, ce sont des ateliers pour tous qui sont proposés. Musique concrète, musique électronique, danse et musique. C'est ouvert tous les jours de 16h à 20h, sauf le mercredi, et sur rendez-vous au 06 88 09 94 41. La Draille, c'est aussi des concerts et des animations. Pour les infos complémentaires, n'hésitez pas à aller sur le site de marc-calas.com.

Le 10 juillet dernier, les ruelles du Viala du Tarn ont été le théâtre d'une assemblée générale extraordinaire. Et le moins que l'on puisse dire, c'est que la fédération Rando 736 a fait forte impression. Pour le coup d'envoi de sa tournée estivale, la compagnie Les Boudeuses a frappé fort avec un spectacle déambulatoire qui a su conquérir un public composé de locaux et de touristes de passage. Sous couvert d'humour et d'exagération, bien sûr, ce sont les boudeuses, elles ont touché juste. Sachez seulement que si vous pensez assister à une simple pièce de théâtre, vous faites fausse route. Alors, retrouvez les boudeuses à Broquies le dimanche 2 août à 19h au Monument aux Morts, à Truelle le samedi 8 août à 18h devant la salle des fêtes et le lundi 24 août à Saint-Rome-de-Tarn, l'heure reste encore à définir, devant l'office de tourisme.

Beaucoup d'expositions l'été. Alors, pour commencer, celle du musée de Millau et des Grands Causses, Mirages et Miracles, d'Adrien M. et Claire B. Au Vieux Moulin, Mes Chemins de Bohème par Laetitia Pierre-Auguste Azémar jusqu'au 15 août. C'est ouvert tous les jours de 15h à 19h. Une exposition est visible tout l'été à La Tour-sur-Sorgue, 4 univers singuliers au lien visible et invisible, tissent une toile chatoyante en hommage à K.O.P. Notre ami regretté Bernard Coapé, un monde de naïfs, parfois brut, s'y déploie où s'entrelacent fantaisie, onirisme, poésie et humour. Vous y trouverez des œuvres de Myriam Petiot, de Michel Brassac, de Mélie Coapé et bien sûr de Coapé. Comme chaque année, l'association de défense du patrimoine de Mostuéjouls organise une exposition dans la chapelle de Notre-Dame-des-Champs. Cet été, ce sera Mon Pays, du réel à l'imaginaire, des gouaches, des pastels, crayons et encres de Louis-Camille Bringuier. Du samedi 1er au dimanche 23 août, tous les jours sauf les jeudis, de 10h à 12h et de 15h à 19h et pendant les journées du patrimoine. D'autres expositions, droit de parcours, rappellent les anciennes coutumes du droit rural qui consistaient à laisser paître sur un territoire commun ou au-delà, sur le territoire de notre propriétaire. À travers 20 photographies, Julien Coquentin et Philémon Dandurand mettent en lumière la richesse du terroir aveyronnais, tant du point de vue des paysages que des paysans et producteurs qui le font vivre. L'exposition est visible aux Halles de Millau. À Nantes, à la Chapelle des Pénitents, sculpture Allons-y voir, une exposition qui présente des œuvres de Sandrine Briot du modelage et des œuvres sur bois de Philippe Tellier. Pour terminer, Aporia Culture installe l'exposition Les Dolmens et les Mégalithes au château-musée de Saint-Bozély. L'exposition est constituée en trois parties qui permettent de mieux comprendre les caractéristiques des mégalithes que nous trouvons sur le territoire. L'exposition est accessible gratuitement au public dans la boutique de l'accueil.

L'été, on se plaît à déambuler et déguster les saveurs locales sur les marchés dans une ambiance conviviale et festive. Le lundi, c'est le marché gourmand à Millau, sur les quais Sully-Chaliès ou sur la place du Mandarou. Le mercredi, c'est à Montredon du Larzac. Le jeudi, c'est à la Couvertoirade et à Sainte-Eulalie-de-Cernon. Quand je parlais d'ambiance conviviale et festive, sur tous ces marchés, il y a évidemment les produits locaux et il y a aussi de la musique ou des animations. Sans oublier les puces le dimanche matin autour des Halles à Millau. Et puisqu'on parle de déambulation, le collectif Palestine continue durant l'été à vous inviter à manifester place de la Capelle à Millau tous les samedis matins à 10h30 en soutien au peuple palestinien. À vous de digérer maintenant toutes ces informations. Pour nous, donc, on se retrouve en septembre pour un agenda bi-hebdomadaire. On vous souhaite un très bon mois d'août et prenez du plaisir. Au revoir.

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Marika, Marika, Marika.

Salut, salut, c'est moi. Aujourd'hui, on va. Ça fait un moment que je voulais faire ça là. Je vais vous présenter quelques morceaux de musique électronique. J'ai surtout acheté des disques entre 95 et 2005. On va s'intéresser à de la house et de la techno, ce qui était mon cœur de cible à l'époque. On va commencer avec Thomas Brinkmann, l'Allemand. Sur son album, il avait le pseudo Soul Center. C'est sorti en 99. Le morceau s'appelle Walk With Me.

un petit français maintenant, DJ Gregory, en 2002, avec Julien Jabre aux manettes. Ça s'appelle Attenda.

En 1996, Laurent Garnier avait une émission sur Radio Nova et il nous avait présenté ce disque de Yann Poulet sous le pseudo de Hans Sitsch, Next to Nowhere, et c'était sur le label Ping Pong. Je m'étais précipité à la Bastille pour l'acheter, bien évidemment.

0: joli dragon. Oui.
1: Un poil plus house maintenant avec deux piliers de la house américaine, Chez Damier, Estacé Poulen, Forever Mona, c'est sorti sur le label Balance en 1995.

On continue à alterner house et techno. Il y avait un label new-yorkais qui, au milieu des années 90, tapait fort. C'était Sine Wave. Donc là, c'est Chris Sattinger. C'est sorti en 1995. Et ça s'appelle Butterfly Skull.

Allez, direction l'Angleterre. Les Anglais donc du label DIY étaient venus mixer à Montpellier. Ça devait être en 98. Invité par les Pingouins, on avait vraiment passé une pure soirée. Là, on doit ce morceau à Mayo, Over and Over, et ça date de 1997.

Bon, on va finir cette émission avec un banger techno que nous devons à l'allemand Johannes Heil, dit Egene Asse. Et on va écouter le remix de Heiko Lux. J'aimais bien commencer les sets techno à l'époque avec ce morceau-là. Ça mettait tout de suite dans l'ambiance. Allez, bye bye, à bientôt.

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1: Bonsoir à toutes, bonsoir à tous. Vous êtes bien à l'écoute de Radio Larzac et nous sommes en direct ce soir pour une émission spéciale et hors les murs. Même si nous ne sommes pas très loin du studio de la radio, nous sommes en tiers-lieu Ping-Pong le Toit et plus précisément au restaurant La Table sur le Toit à l'occasion d'une soirée, la soirée du projet La Cocotte qui chuchote, mitonnée par le parc naturel régional des Grands Causses et le chef Martin Souchet. La Cocotte qui chuchote, c'est quoi? C'est des soirées et des repas dans les tiers-lieux du territoire et c'est déjà la deuxième édition et la deuxième soirée après le lancement le 17 octobre dernier à Saint-Maurice Navassel. Pour cette émission spéciale, je suis avec Nico à la technique et avec Alex en co-animation. Et nous sommes avec plusieurs invités avec qui nous allons discuter d'alimentation locale et ses enjeux sur le plan écologique et social. C'est un aspect phare, un aspect important du projet La Cocotte qui chuchote. Et je vais vous les présenter. Je suis d'abord avec Roxane Willem-Jam, chargée de mission attractivité et développement sociétal au parc naturel régional des Grands Causses. Avec Denis Cabiron, gérant du tiers-lieu Ping-Pong le Toit et du restaurant La Table sur le Toit où nous sommes. François Bouloc, professeur d'histoire, géographie pour un regard historique sur le système alimentaire. Je suis aussi avec Aurélie Vogel et Sarah Melki, membres du collectif pour une sécurité sociale de l'alimentation à Millau, avec Mejdouline Kaïs, coprésidente de l'association Les Petits Débrouillards, et avec le chef associé au projet, Martin Souchet. Merci à toutes et à tous d'être là ce soir avec nous. Nous serons ensemble pendant une heure environ et ça commence tout de suite. Donc, on a choisi ce thème de l'alimentation locale, de la relocalisation de l'alimentation, parce que c'est un aspect important, comme je disais, de ce projet. Et derrière ce grand mot de relocalisation de l'alimentation, il y a en fait le cœur de ce projet. Donc, mettre en valeur les produits locaux, tout en créant du lien social via les tiers-lieux. Donc, Roxane, pour commencer, je m'adresse à toi. C'était vraiment une volonté de départ de ce projet, de créer du lien via les tiers-lieux, via les produits locaux, l'alimentation.
2: Bonsoir Sophia et bonsoir à toutes et à tous. Effectivement, au départ, c'est de créer du lien entre les tiers-lieux, d'occasionner des rencontres et des temps d'échange pour mieux se connaître. Pour se soutenir aussi dans l'émergence de ces tiers-lieux, puisque ça reste des lieux de vie qui sont vraiment cruciaux en milieu rural et qui se multiplient encore. C'est une vague qui a émergé, qui était déjà là avant, mais qui s'est développée au moment du Covid. Et forte de son succès, ces tiers-lieux continuent de vivre dans des formes diverses et variées. Et c'est aussi des moments pour aider à la structuration et également partager des astuces et des conseils entre pairs. Donc le projet à l'initiative du parc se veut en fait la création d'un réseau, mais un réseau informel. Après, ce qui était intéressant, c'est de créer un projet fédérateur autour de la cuisine, parce que la cuisine, c'est une thématique universelle. Et puis, on est soumis à manger. En fait, tout le monde mange, c'est la base de la vie. Et dans cette façon d'appréhender la cuisine, on a aussi l'apport des générations, parce que tout le monde a ses petits secrets de cuisine, ses tours de main. Et dans la grande majorité des pays, c'est un moment de rassemblement aussi, la cuisine. On se retrouve autour d'un repas pour partager sa journée. C'est un moment où la famille qui est éclatée la journée va se retrouver aussi le soir. Donc la cuisine, on nous a dit qu'elle fait cohésion et qu'elle est culturelle, surtout dans notre pays, la France, qui est un terroir de gastronomie. Et la nourriture révèle également le territoire dans lequel des ingrédients étaient cultivés. Donc là, on va se rapprocher un peu plus de la notion des produits locaux, parce que pour moi, la cuisine, elle parle de la terre, elle parle de l'ensoleillement, elle parle de la pluie, du climat, si on extrapole un petit peu. Et si on élargit le prisme, alors c'est vrai que là, je suis un petit peu focus sur le climat parce que je rentre du Maroc et donc du coup, je suis un peu inspirée sur ce que le pays peut donner en fait et produire. Mais voilà, c'est vrai que cette nourriture, c'est aussi la nourriture du quotidien, comme elle peut être aussi la nourriture de moments d'exception pour des rassemblements incontournables. Donc plein de célébrations. Et donc tout ça pour dire que ben, ça nous a semblé simple d'utiliser la cuisine pour fédérer les gens et pour fédérer dans les tiers-lieux. Alors dans la cocotte qui chuchote, on a eu la chance l'année dernière de travailler avec un grand chef local, Michel Brasse, du Nord Aveyron, qui a dans sa façon de travailler, qui va chanter le terroir, on va dire, de façon inventive et poétique, à partir notamment de plantes et de fleurs, de cueillettes. Et cette année, on a la chance aussi, puisque moi je trouve que c'est une chance de travailler avec Martin Souchet, qui est un enfant du pays, qui a lui-même beaucoup voyagé et qui propose une cuisine généreuse, élégante, goûtue et qui se focalise essentiellement sur les produits locaux parce qu'il les connaît bien, les produits locaux. Il a pas mal arpenté le territoire. Donc quand on vit en Aveyron, on sait que le territoire il est réputé pour ses produits locaux qui sont produits en circuit court et que la culture bio elle est également très répandue. Et donc on peut dire que la tradition culinaire elle a du poids chez nous. Voilà.
1: Merci Roxane. Alors Martin, tu as été cité. Est-ce que tu veux réagir par rapport à cette présentation du projet? Qu'est-ce qui, toi, t'a donné envie de participer? Et quel est le menu de ce soir?
3: Oui, alors bonjour à toutes et à tous. Effectivement, je suis très content de pouvoir participer à ce projet en prenant la suite donc d'un très grand chef qui est vraiment, je pense, dans la région une grande inspiration parce que Michel Brasse est vraiment quelqu'un qui a permis justement de mettre en valeur non seulement les produits locaux mais également la cueillette sauvage. Et donc c'est des notions qui, à mon sens, sont importantes quand on est ancré dans un territoire. Et donc, à la suite de ça, c'est également, pour moi, le fait de participer à la cocotte qui chuchote, c'est également créer du lien, créer du réseau, connaître un petit peu mieux mon territoire, puisque j'ai été amené à aller sur des zones que je connaissais peu ou pas bien, par exemple à Saint-Maurice de Navacelle, où on peut avoir l'occasion de passer, mais pas forcément de s'y arrêter, de rencontrer les gens et les acteurs de ce terroir, et pouvoir éventuellement travailler avec eux sur des recettes parfois anciennes. Il y a quelques temps, donc à Saint-Maurice, on a pu travailler une recette de l'arrière-grand-mère d'une des participantes. Donc voilà, c'est des choses qui me semblent vraiment intéressantes et à développer pour créer toujours plus de liens dans notre territoire et s'ancrer encore plus dans notre paysage qui est source aussi de notre alimentation. Pour ce soir, on a fait un menu un petit peu voyageur, on va dire, tout en gardant à l'esprit qu'on travaille vraiment les produits locaux. Et ici, ben donc c'est la brebis, l'agneau qui est vraiment est, on va dire, le cœur de notre territoire et de notre paysage. Il y a également des gâteaux réconfortants comme la foisse qui vont également pouvoir rentrer en jeu dans notre menu. Et donc il s'agit ici de vraiment les mettre, de les déplacer un tout petit peu pour proposer quelque chose d'un peu original. Voilà, donc pour le menu de ce soir, on vous propose en entrée, un tiramisu, mais c'est dans l'esprit d'un tiramisu plutôt salé, de recuite. Donc la recuite qui est plutôt habituellement utilisée en dessert pour la fameuse flône. On l'a travaillé ici avec une poire pochée, un gel de calistou. Le calistou, c'est un vin muté, donc un vin à la mirabelle et aux noix. Et donc ça a donné un petit peu une certaine acidité, une saveur. Et des croûtons de foisse qui vont donner une petite touche originale. Pour le plat, on va partir un peu plus loin. Ben, Roxane, tu parlais du Maroc, donc on va partir dans des notions un petit peu plus exotiques, avec une épaule d'agneau, bien sûr. Et on la confite et on l'accompagne d'une sorte de grémolata. Donc c'est des herbes et des fruits secs qui ont été hachés, qui vont constituer une croûte sur le dessus, qui vont apporter une saveur un peu sucrée-salée. Et tout ça accompagné de légumes rôtis du moment. Encore une fois, la cuisine, c'est aussi avant tout suivre les saisons. Donc on a choisi les légumes de saison, du coin, de la butternut et des carottes. Pour le dessert, on reste dans l'esprit brebis, puisqu'on a travaillé un riz au lait. Donc riz au lait de brebis, des petites noisettes caramélisées et un caramel au beurre salé pour la gourmandise. Voilà.
1: Merci à toi, Martin. Tu peux rester, mais tu peux aussi retourner en cuisine s'il y a besoin des dernières retouches. En tout cas, on voit cette envie d'utiliser les produits locaux, effectivement, de mettre en valeur la nourriture du quotidien dont parlait Roxane, mais aussi de célébrer, de se fédérer autour de la cuisine. Et Roxane, tu me disais qu'un autre aspect important de ce projet, et tu en as un peu parlé, c'était de mélanger à la fois les nouveaux arrivants, les personnes qui habitent ici depuis plus longtemps, mais aussi mélanger les générations. Donc encore une fois, tu as déjà un peu répondu, mais la cuisine pour toi, ça t'a paru vraiment un moyen fédérateur donc, pour mélanger les générations et toutes les personnes différentes.
2: Oui, tout à fait. Alors c'est vrai que là on est à Millau, on est à Ping Pong Cowork et Ping Pong Le Toit. Et dans les villages, c'est peut-être plus compréhensible et plus visible ce mélange des générations en fait, où la grand-mère, la tante ou parfois même des hommes, hein, parce qu'il y a des hommes derrière les fourneaux, faut pas exagérer, vont pouvoir comme ça transmettre des choses, des tours de main. Ce qui est intéressant dans les tiers-lieux, en fait, c'est que à travers ce projet, on ouvre les portes à toutes et à tous, aux usagers, aux curieux, et tout ça dans une optique de transmission. Il y a quelque chose de l'ordre de l'apprentissage qui se passe et de l'éducation. Et parfois même, vous le verrez si vous nous suivez à Saint-Sever-du-Moustier, donc je vous parlerai de la date tout à l'heure, il y a aussi les jeunes qui sont inventifs et qui viennent semer des petites graines dans les cuisines. On en reparlera. Voilà, après, ce qui est intéressant dans le tiers-lieu, ce que je disais tout à l'heure, c'est cette nature hybride dans son fonctionnement, dans les services qu'il propose. Et je ferai la parallèle un peu avec les anciens modèles des maisons pour tous. Parce que dans ces maisons pour tous, on y accueille tout le monde. Les nouveaux arrivants, les gens du cru. Il y a cette idée de brassage et d'inclusion. Et ça c'est très cher en fait au parc. Donc là, je vais parler un peu plus de l'institution maintenant. Puisque dans la charte du parc, qui a été renouvelée il y a un peu plus d'un an maintenant, on a le constat, mais c'est pas propre à l'Aveyron, que le territoire ruraux sont vieillissants et ils ont besoin en fait pour maintenir leurs services et leur économie de l'accueil des nouvelles populations, puisqu'on est sur un solde naturel qui s'effondre progressivement, donc on a ce besoin de renouveler les générations. Donc dans la charte du parc, c'est un des deux enjeux avec la résilience face au changement climatique. D'accueillir des nouveaux arrivants. Et les tiers-lieux, en tout cas, sont des lieux qui permettent ça.
1: Merci Roxane. Et alors maintenant, j'aimerais faire un peu un pas en arrière et je me tourne donc vers François, parce que donc on sait qu'aujourd'hui, on entend beaucoup parler d'alimentation durable, d'écologie dans l'alimentation, de manger local, du locavore. Et en même temps, c'est pas toujours facile d'avoir accès à une alimentation locale à cause de l'omniprésence de la grande distribution. On va en parler au cours de l'émission. Donc je voulais savoir avec toi, François, quand et comment la grande distribution s'est imposée comme seul modèle ou presque unique modèle d'approvisionnement alimentaire ?
4: Merci et bonsoir. Alors donc après toutes ces choses positives et cet excellent menu, me revient le rôle de parler... Voilà, le côté obscur, c'est pour moi, quoi. Bon. Alors, la grande distribution, en fait, c'est très, très simple. Il y a une date qui est emblématique, c'est le 15 juin 1963, et ça se passe à Sainte-Geneviève-des-Bois. C'est dans le 91, c'est-à-dire, c'est l'Essonne, peut-être bien. Je suis meilleur en histoire qu'en géographie. Et c'est l'ouverture du premier hypermarché Carrefour. Et alors, en fait, il y a déjà tout dans ce premier hypermarché. Il y a déjà toute la recette, toute la structure de l'hypermarché, puisque Les fondateurs, j'ai plus les noms en tête, mais il y en a un qui est un propriétaire de ce qu'on appelait à l'époque une boutique de nouveautés de centre-ville, un grand magasin de centre-ville, et l'autre c'est un grossiste alimentaire. Ils se mettent ensemble, ils achètent un terrain dans donc Sainte-Geneviève-des-Bois, c'est banlieusard, etc. Ça correspond exactement à cette période d'exode rural, d'arrivée massive de nouveaux citadins qu'on met dans des espaces périphériques, grands ensembles ou pavillonnaire, en tout cas relié à la voiture. Le premier hypermarché Carrefour, il a 400 places de parking gratuites et c'est un énorme argument. À la même époque, on peut penser à toutes les blagues qu'il y a de Gaston Lagaffe qui lutte contre l'agent Lontarin pour, autour des parcs-mètres. Ben, venez avec votre voiture à l'hypermarché Carrefour, le parking il est gratuit, vous restez autant que vous voulez, et voilà. On a inventé les caddies pour aller avec, et donc on a 2500 m² en libre-service avec un vaste choix de produits. Ce contre quoi, ce face à quoi, aucun épicier, détaillant, etc. de centre-ville ou de village peut s'aligner, c'est pas concurrent. Et donc, on peut suivre à partir de là. J'ai été à très bonne source, puisque j'étais sur le site de Carrefour. Ils ont un très bel historique qui est très bien fait, où ils racontent tout ce qu'ils ont fait de bien et leur formidable progression. Voilà. Il n'y a pas un esprit critique formidable, mais à la fois c'est leur site, alors ils mettent ce qu'ils veulent dedans. Bon, voilà. Mais n'empêche qu'il y a, à travers leur autosatisfaction, il y a bien le parcours. Puisqu'après, dès les années 70, ils créent les produits de marque distributeurs. Là aussi, une façon d'avoir une emprise plus grande. Les cartes de fidélité, plus vous y allez, plus c'est intéressant. L'internationalisation est expliquée aussi, tous les continents, etc. Et dès le début des années 2000, le e-shopping, ou enfin le commerce en ligne, qui n'a fait que se développer depuis avec les drives et tout le reste. Donc en fait, si on cherche les origines de la grande distribution, elles sont à chercher dans le monde d'après, en gros, la Deuxième Guerre mondiale, liée à l'exode rural, au mode de vie citadin, et automobile qui va avec. C'est la chanson de Jean Ferrat, hein, que la montagne est belle, que je ne vais pas chanter là, mais peut-être à la fin du repas, on verra, mais bon. Et donc, de nouveaux cadres de vie, grands ensembles et pavillonnaires, ben dans lesquels, enfin en tout cas dans les grands ensembles, c'est très compliqué de faire pousser ses propres légumes, par exemple. Dans le pavillonnaire, c'est davantage possible. Et même s'il y a des pratiques qui vont subsister, de jardin ouvrier, de choses comme ça, la tendance, elle est clairement de l'autre côté. Et en fait, d'un côté, il y a une espèce de manœuvre très bien réussie par le grand capitalisme, on va dire. Mais en fait, il faut faire reconnaître aussi, sans jugement, qu'elle a été très très bien et très facilement acceptée, parce qu'elle était en quelque sorte merveilleusement adaptée à la nouvelle vie citadine. Là, c'est ce que dit très bien Jean Ferrat dans Que la montagne est belle, ça les faisait rêver, les tables en formica, le ciné, etc., toutes les lumières de la ville, et le travail dans un bureau et pas dans un champ, etc. Cette révolution de nos culturelle de nos grands-parents, ça allait très bien avec. Ça allait avec les produits Tupperware, les produits ménagers. On peut le juger dans notre regard d'aujourd'hui de façon assez critique, mais du point de vue de nos grands-parents, globalement, c'était moderne, c'était positif, c'était un progrès. Là encore, je suis sans jugement. Et elle s'était aussi connotée du modèle américain. C'est-à-dire, aller au supermarché, finalement, c'était aussi cool que des Jean Levi's ou du Coca-Cola. Il y avait une connotation en fait très positive, et souvent en fait c'est ça l'intérêt du regard historien, c'est de se replacer avec empathie dans le point de vue des gens de l'époque, en fait, qui est forcément pas le même que nous, et de comprendre que ça leur a plu, et comme c'était bien organisé en face, forcément ça a pris une emprise et une surface très très importante. En fait, c'était quelque chose qui plaît beaucoup au cerveau des homo sapiens en général. C'était une splendide solution de facilité pour l'approvisionnement. 1963, ça fait juste 14 ans après l'arrêt des tickets de rationnement en France. Ça s'arrête en 1949. 14 ans après, vous avez accès aux 2500 m² de l'hypermarché Carrefour. Et c'est grosso modo les mêmes gens, en fait. Donc on peut comprendre que pour eux, ça a été vu comme ça. Et du coup, les groupes capitalistes qui ne cherchaient qu'à développer ça, évidemment, voilà. En plus, on leur a laissé toute la place. Donc voilà. Mais cependant, ces solutions de facilité, comme je disais, que le cerveau de Homo sapiens aime bien, elles ont toujours des contreparties négatives, bien sûr. Voilà.
1: Effectivement, donc tu parlais de comment ça organisait finalement toute la société et ça c'est lié aussi à des progrès techniques. Pour préparer cette émission, tu m'as prêté un livre bon, qui parle encore un peu plus loin, c'est Cataclysme de Laurent Testo qui parle de comment la société a changé quand les humains ont commencé finalement à se mettre à cultiver des champs, comment l'agriculture est née. Il dit par exemple que dès que les humains ont soumis la nature à leur désir, le pouvoir ne circule plus horizontalement, mais il est exercé du haut vers le bas. Et l'homme n'est plus entouré de forces invisibles de la nature, mais il domine la nature. Et donc pour faire un peu un parallèle avec ce qui s'est passé plus récemment, finalement, comme tu dis, c'est la grande distribution a influencé et a été très bien pour ce quotidien où en fait les gens ils se sont rendus compte que c'était bien pratique aussi d'avoir des produits prêts parce que ça prenait du temps de cuisiner et ça s'adaptait à un style de vie plus moderne après aussi la Deuxième Guerre mondiale. Et aujourd'hui on en arrive à un état où en fait les multinationales, la grande distribution influencent nos goûts en termes de nourriture mais aussi dans plein d'autres domaines. Comment tu peux réagir à ça?
4: Disons que déjà la grande distribution elle joue dans l'alimentaire mais en fait elle s'est étendue à tous les autres domaines, là aussi avec le modèle américain du mall, le grand centre commercial qui associe en général de l'alimentaire. Sauf quand ils viennent de fermer, comme à la Capelle Guibert à Millau. Mais sinon, il y a un alimentaire, il y a des habits, il y a plein d'autres choses à côté. Et les gens, ils vont, et ça devient en fait une nouvelle... C'est une pratique concrète et pragmatique. On va s'approvisionner, acheter une chemise, des chaussettes et faire les courses. Bon. Mais c'est aussi une pratique culturelle. C'est un lieu de rencontre comme pouvait l'être une place publique dans les siècles précédents, le parvis d'une cathédrale, on sait que les gens au Moyen-Âge se rassemblaient là. C'est là qu'on va se retrouver, on se retrouve au centre commercial, c'est ce que font les ados le mercredi après-midi, c'est une vraie pratique culturelle. C'est d'autant plus un obstacle à franchir pour, comme le dit le collectif qui s'appelle Sortir du supermarché, c'est pas juste une histoire de j'achète mes légumes ailleurs, etc. Bien sûr qu'il y a tout ça, mais il y a une pratique culturelle qu'on a acquise, qu'on a acquise avec nos parents, nos grands-parents qui nous ont amenés faire les courses, nous ont assis sur le petit fauteuil exprès du caddie, etc. Et on a acquis, on a intégré ça comme une pratique culturelle avec plein d'aspects positifs. Vraiment, c'est moi, aller faire quand j'étais petit les courses avec ma mamie, je pouvais choisir tout ce que je voulais et j'avais une petite voiture ou quoi en cadeau. Bref, j'adorais aller faire les courses avec ma mamie. Et ces choses-là, ça reste. Bon, alors après, on peut les déconstruire, mais ça fait un obstacle en plus. Et c'est qu'il faut, il faut déconstruire ce rapport-là. Après, sur la domination verticale, elle y est dès le début, dès l'invention de l'agriculture, parce que dès qu'il y a un cultivateur, dès qu'il y a un éleveur, dès qu'il y a même un jardinier, il y a un humain qui ordonnance d'une façon ou d'une autre la nature. Mais après, il y a une question d'échelle et de démarche qui, évidemment, entre un jardinier ou un maraîcher à petite échelle et de la grande agriculture productiviste, ça a juste plus rien à voir. Mais la démarche d'ordonnancement et de domination de la nature, elle est inhérente à l'agriculture, même dans ses formes les plus élémentaires et proches de la nature. Voilà.
1: Et donc justement, tu disais comment ça a structuré toute la société jusqu'à aujourd'hui. Et on pourrait ajouter que ce système de la grande distribution entretient celui de l'aide alimentaire. Et c'est pour cela que nous avons tenu à inviter le collectif de la sécurité sociale de l'alimentation. Et je laisse donc Alex présenter cette partie.
5: Merci Sophia pour la transition. Donc effectivement, une société civile s'organise autour du droit à une alimentation plus choisie et plus solidaire. Plusieurs expérimentations autour de l'idée d'une sécurité sociale de l'alimentation existent localement en France et ailleurs aussi, et à Millau. Donc Aurélie et Sarah, toutes deux membres du collectif pour une sécurité sociale de l'alimentation à Millau, sont avec nous sur le plateau. Bonsoir.
6: Bonsoir.
7: Bonsoir.
5: Ce collectif donc œuvre depuis à peu près plus de 2 ans à mettre en place une sécurité sociale de l'alimentation sur Millau.
7: Alors, c'est quoi la sécurité sociale de l'alimentation ?
6: Eh ben, la sécurité sociale de l'alimentation, en fait, on part du principe que l'alimentation est un droit, qu'il y a de plus en plus de personnes aujourd'hui qui se sous-nourrissent ou qui ne se nourrissent mal. Les dépenses dans les ménages de l'alimentation sont des dépenses compressibles. On ne veut surtout pas culpabiliser le mangeur, en fait, on fait ce qu'on peut. Et il y a une augmentation aussi de l'accès à l'aide alimentaire aujourd'hui en France. Donc on part de ce système-là et on se dit, bon, ben, comment on fait pour que tout le monde puisse avoir accès à une alimentation choisie et sur laquelle on va définir qu'est-ce que c'est notre choix et qu'est-ce que c'est la qualité. Le projet de la sécurité sociale de l'alimentation, elle se calque à la base un peu sur tous les principes de la sécurité sociale de la santé, c'est-à-dire l'universalité, tout le monde y a accès. Donc là, on part sur un projet local sur Millau et communauté de communes où tout le monde peut avoir accès à cette caisse, à ce projet de l'alimentation. Le deuxième principe, ça va être une cotisation en fonction de ses moyens. Donc chacun va cotiser tous les mois en fonction de ses moyens. Et cette cotisation va être rétribuée à chaque personne qui participe à la sécurité sociale de l'alimentation tous les mois. Cet argent va pouvoir être dépensé dans des lieux que le collectif aura choisi. Donc c'est le troisième principe, c'est le conventionnement. C'est quel choix on veut, quel choix collectif. Donc ensemble, on va réfléchir à qu'est-ce qu'on a envie de manger. Qu'est-ce qu'on choisit de manger? Est-ce qu'on veut conventionner un produit, un producteur, une boutique? Voilà, qu'est-ce qui nous importe de manger? Est-ce que c'est des produits locaux, des produits bio, des produits qui font attention à la nature, à notre santé, etc. Ça, c'est un choix qu'on va nous prendre ensemble.
7: Du coup, le thème de ce plateau tourne autour de l'alimentation locale. Est-ce qu'on peut dire que la sécurité sociale de l'alimentation a, entre autres, pour effet de relocaliser l'alimentation? Ou en tous les cas, est-ce que c'est une réflexion que la sécurité sociale de l'alimentation mène?
6: Alors, on est en cours de réflexion, puisque on vient juste d'ouvrir le collectif avec des nouvelles personnes. Donc, toutes ces questions-là, on va se les poser. Dans l'idée, mais on ne sait pas. Parce qu'on va poser ces questions-là, on aura ces réponses. Probablement, on va avoir un début de réponse dimanche lors des visites de ferme et on va se poser la question de qu'est-ce qu'on veut manger. Mais en fait, on fait confiance aux gens et aux personnes. Je pense qu'on a envie de manger de l'alimentation saine, de l'alimentation locale. Et donc ça peut aussi, au niveau agricole, influencer tout un paysage agricole autour de Millau, dans ces alentours-là.
7: Oui, parce que l'idée, c'est une alimentation respectueuse de la santé, des producteurs et de l'environnement. Et est-ce que, par exemple, dans les expérimentations qui sont déjà en cours, on a pu remarquer qu'il y avait un lien fort avec l'alimentation locale?
8: Par exemple, il y a une expérimentation qui est assez avancée à Montpellier. Et je pense qu'on peut dire qu'à Montpellier, ils ont fait quand même en grande partie le choix de produits locaux et de qualité. Voilà. Donc oui, je pense que nous, à Millau, on ne peut pas dire parce qu'on ne veut pas présumer de ce qui va être décidé ensemble, parce que c'est quand même un gros exercice de démocratie participative. Mais dans les expérimentations qui fonctionnent, généralement, il y a un choix qui est fait d'aller plutôt vers des produits locaux.
7: Donc effectivement, il y a différentes expérimentations en cours et vous êtes en lien avec elles pour échanger autour des pratiques et de ce qui se passe. Et aujourd'hui à Millau, donc le collectif pour une sécurité sociale de l'alimentation, il en est où? Comment ça se passe?
8: Alors comme quelqu'un disait plus tôt, ça fait 2 ans que le collectif a commencé à fonctionner. Aujourd'hui, on peut dire qu'on est une petite trentaine de personnes vraiment actives. C'est beaucoup encore des militants. Ce qui réunit les gens aujourd'hui, c'est à la fois cette envie que tout le monde puisse avoir accès à une alimentation de qualité, mais aussi de reprendre le pouvoir sur c'est quoi notre alimentation, de ne pas se sentir victime de qu'on nous vend, et voilà, de pouvoir reprendre ce pouvoir et de pouvoir le faire ensemble en essayant d'avoir des personnes, ce que vous disiez plus tôt, un mélange, quoi, des personnes d'horizons divers. Donc le collectif aujourd'hui, c'est 30 personnes. On a pas mal avancé. On a organisé un gros événement le 5 octobre. octobre, qui visait à présenter voilà, cette idée-là de la SSA, de ce qu'on veut faire. Il y a eu 130 personnes qui sont venues.
7: C'était un grand banquet, c'est ça ?
8: Oui, c'était un grand banquet avec de l'alimentation locale. Et donc voilà, aujourd'hui on arrive à ce moment où on veut s'élargir à une centaine de personnes, parce que notre idée c'est que ce soit accessible à tous, mais pour le moment voilà, il faut tester un fonctionnement sur un petit groupe. Donc là l'idée c'est de passer de 30 à une centaine de personnes, en ayant des horizons peut-être un peu plus variés que ceux qu'on a aujourd'hui. Donc voilà, pour ça on est en train de travailler à ça en ce moment. On a une centaine de personnes à l'issue du banquet qui nous ont dit qu'ils étaient motivés pour continuer avec nous. Donc là on organise une série d'événements à peu près un par mois, où l'idée c'est de se retrouver avec les gens qui sont intéressés, d'une part pour se mettre à niveau un peu sur les informations qu'on a sur l'alimentation et les choix dont on dispose vraiment. Le premier événement par exemple qui aura lieu dimanche, on va visiter 3 fermes qui sont sur le Larzac mais qui ont des systèmes de commercialisation et de transformation très différents. Un système avec de la vente directe, transformation sur la ferme, et un autre qui va vendre son lait à Lactalis par exemple. Et voilà, donc du coup on va avoir ces événements où l'idée c'est vraiment d'avoir accès à de l'information sur c'est quoi l'alimentation, c'est quoi l'agriculture aujourd'hui, et pouvoir ensuite réfléchir ensemble, apprendre à se connaître aussi, sortir des clivages de non c'est pas possible, et de ce clivage aussi qu'il y a entre l'alimentation de qualité qui serait réservée à une petite minorité de gens qui ont les moyens, et d'autres gens qui n'ont pas le choix ou pas le goût et qui vont aller se nourrir dans les centres commerciaux, une nourriture agro-industrielle pas de qualité quoi. Et c'est de sortir de ce clivage là et de trouver des solutions ensemble.
7: Donc, les personnes intéressées peuvent encore vous rejoindre. Et est-ce que vous pouvez nous dire où elles peuvent vous rejoindre ? Et pour avoir un peu aussi un paysage des enjeux de ce collectif, peut-être lister les commissions qui travaillent à la mise en place de la sécurité sociale de l'alimentation à Millau.
6: Eh ben, du coup, on a un fonctionnement assez horizontal. On s'est divisé en plusieurs commissions. On a la commission expérimentateurise, donc les personnes qui veulent venir et s'essayer, donc s'expérimenter, et conventionnement sur lesquels on travaille vraiment sur qu'est-ce qu'on choisit. Là, c'est par exemple ce qu'on va discuter dimanche lors de la visite de ferme.
8: Il y a une cellule qui travaille sur la communication. Donc voilà, c'est eux qui communiquent avec la presse, qui essayent de faire des documents un peu synthétiques, voilà.
6: Il y a la commission finance qui recherche toujours des financements pour pouvoir financer en tout cas la caisse, parce qu'on pense qu'au début elle ne sera pas viable, enfin elle ne sera pas auto-financée.
8: Oui, parce que ce qu'on voit dans les caisses qui fonctionnent aujourd'hui, c'est qu'avec la cotisation volontaire là, dont on parlait plus tôt, on arrive quand même à auto-financer à hauteur de 65%. Et le reste, voilà, il faut trouver des financements. L'idée à terme, si on arrivait à une sécurité sociale de l'alimentation nationale, ce serait de se dire que tout cet argent qui aujourd'hui sert à financer l'aide alimentaire via des subventions à l'agro-industrie qui écoule ces produits invendus de très mauvaise qualité envers des gens qui n'ont pas le choix. Voilà, c'est de se dire que ça pourrait potentiellement financer ces 25% ou 35%. Mais aujourd'hui, nous, on a besoin de trouver cet argent ici à Millau.
7: Donc pour vous retrouver et en savoir plus, dimanche, il y a une visite de ferme. Il y a aussi une projection ou deux projections prochainement.
6: Ouais, il y a d'autres commissions, mais tant pis, on les...
7: Ah pardon.
6: Ouais, c'est pas grave. Enfin, il y a la salle qui réfléchit aussi au comment on s'organise, mise en place, etc. Bon, il y en a d'autres. Mais venez nous rejoindre, et puis en fait, on a une présentation où on a une plénière tous les deuxièmes mercredis du mois à 18h30 à la salle du GEM. Et donc la prochaine date, c'est le 14 novembre.
7: Donc c'est une projection de film.
6: Une projection et débat donc de Manger pour vivre, qui est organisé avec le Festival Alimentaire. C'est un film documentaire écrit et réalisé par Valérie Simonet, qui sera au Créa à 19h le vendredi 14 novembre. Et on aura un autre événement, ce sera le dimanche 5 décembre. À quel ?
8: Je crois que c'est 18h, mais je ne suis pas sûre. Et c'est une projection du film La Sociale, qui revient sur le projet de la sécurité sociale, qu'on ne connaît pas forcément bien, et notamment sur sa dimension de démocratie participative, parce qu'à la base, les produits, c'est les gens qui les choisissaient, ce n'était pas l'État. Voilà, donc le 5 décembre, et ce sera suivi ou précédé, faut qu'on s'organise encore, par une soupe, voilà, avec l'idée de pouvoir échanger avec les gens qui sont là.
7: Alors, pour en savoir plus, on peut aussi conseiller la BD que vous distribuez, quoi, en tous les cas que vous vendez, qui s'appelle « Encore des patates ».
8: Oui, et qui est en vente au marché paysan, ou lors des événements qu'on organise. Et après, vous pouvez aussi nous écrire. Mais j'ai pas l'adresse par cœur, là, je suis désolée.
7: Bon,
8: mais sur le site.
7: Oui, sur le site de Radio Larzac. Et en tous les cas, si les personnes sont un peu perdues, elles peuvent venir à Radio Larzac et on les aiguillera.
8: Désolée, ouais.
7: C'est rien. Merci Aurélie, merci Sarah. Et voilà, une histoire à suivre.
1: Merci Alex. Et nous allons continuer de parler d'alimentation locale et des enjeux sociaux liés à l'alimentation, juste après une pause musicale qui est issue de la playlist spéciale alimentation que nous avons créée pour ces soirées La Cocotte qui chuchote. Et donc là, on va écouter La Quincoyote de Hubert Félix Tiffen.

0: C'était Hubert Félix Stephen sur Radio Larzac, la quincoyote. J'espère que je le dis bien, mais je pense pas. Et nous sommes toujours en direct du restaurant La Table sur le Toit à l'occasion de la deuxième soirée du projet La Cocotte qui chuchote. Et j'aimerais reprendre justement en parlant de ce lieu. Et je me tourne vers toi, Denis, qui est gérant de ce restaurant d'insertion, qui porte un projet social donc via la restauration. Qu'est-ce que cela veut dire, restaurant d'insertion ?
1: Bonjour, bonjour à tous. Restaurant d'insertion, ben c'est une structure de la SIAE, donc structure d'insertion par l'activité économique. On va retrouver des structures comme le Chéra, donc qui sont des chantiers d'insertion. On va retrouver des structures comme Tremplin pour l'emploi à Millau, qui sont des associations intermédiaires. Et nous, on est un peu le dernier maillon de la chaîne de l'insertion, donc les entreprises d'insertion. En gros, l'objectif de ces SIAE, c'est de permettre à des personnes très éloignées de l'emploi, donc qui n'ont pas travaillé en général depuis plusieurs années, de retrouver le chemin de l'emploi. Donc ces personnes qui n'ont pas travaillé à cause de difficultés importantes sociales et professionnelles, hein, pour les questions liées à l'âge, liées à la précarité, très souvent sociale, des questions de handicap, voilà. Donc on a des profils très variés dans les bénéficiaires, on va dire, des structures d'insertion. Et donc ces bénéficiaires ont un accompagnement renforcé, donc qui est un peu différent suivant le type de structure, mais donc qui leur permettent de retrouver un parcours professionnel et des objectifs professionnels à plus long terme. Aujourd'hui, donc les entreprises, donc qui est ce dernier maillon de la chaîne, donc c'est des gens qui sont en emploi, entre 20 et 35 heures par semaine, en gros. Et donc ils sont en situation réelle de travail, donc ils travaillent comme tout le monde, j'allais dire, sauf que c'est des gens qui n'ont pas d'expérience. Nous aujourd'hui, les personnes qu'on a recrutées aujourd'hui n'avaient aucune expérience en restauration, et donc ils viennent de chez nous et le lendemain ils travaillent en service ou en cuisine. Donc aujourd'hui, la mise en situation de travail a pour but de reprendre un rythme, hein. Le premier objectif, c'est déjà de venir au travail, qui peut être compliqué pour cette personne d'être à l'heure, et après de retrouver une confiance. Ça, c'est souvent le principal problème, c'est retrouver la confiance en soi, retrouver cette capacité à savoir être en société, savoir communiquer, et pour après viser un retour un peu plus classique, on va dire, dans le monde professionnel. Quoi dire de plus sur une entreprise d'insertion? Donc aujourd'hui, nous, les personnes sont là du lundi au vendredi, donc ils travaillent uniquement le midi sur des contrats de 26 heures. Voilà, en gros, le fonctionnement de base.
0: Et comment ça s'organise? Qui sont les personnes qui travaillent ici? Est-ce qu'elles travaillent depuis l'ouverture du restaurant? Est-ce qu'il y a un roulement? Comment ça se passe aujourd'hui?
1: Donc aujourd'hui, sur l'équipe, il y a déjà l'équipe encadrante. Donc on a, nous, un encadrant en cuisine et un encadrant en service. Donc, c'est-à-dire que c'est des gens qui viennent de la restauration, hein, qui ont une trentaine d'années d'expérience dans la resto. Donc un chef cuisinier, David et Sylvie qui est en service. On a une conseillère en insertion, donc une conseillère en insertion socio-professionnelle, donc qui est là pour accompagner également, parce que donc il y a en effet la mise en situation de travail, mais il y a aussi tout l'accompagnement socio-professionnel qui est effectué avec les salariés en insertion. Donc cet accompagnement qui sert en effet à déjà reprendre la confiance et après aller plus loin sur faire un CV, sur se présenter, sur des choses comme ça. Et derrière, donc nous aujourd'hui, ça fait un an que nous avons commencé donc la structure d'insertion. À ce jour, on a deux salariés permanents d'insertion, donc qui restent entre 6 mois et un an maximum. Donc les contrats, on peut aller jusqu'à 24 mois dans les parcours d'insertion. Nous, on essaye d'avoir des parcours un peu plus rapides pour amener les gens assez rapidement vers le monde du travail. Et donc au bout d'un an, on est à la quatrième personne là en insertion. Et donc, dans la moitié, les deux premiers qui sont sortis sont en emploi. Donc, c'est un peu, voilà, c'est un peu l'objectif, hein, de ces structures, c'est de retrouver un emploi, de retrouver souvent aussi liés. Il y a les problématiques de logement qui sont liées, hein, quand on n'a pas d'emploi, on a aussi la problématique de la mobilité, du logement, de X problématiques. Et donc, l'emploi est souvent le premier pas envers la réinsertion sociale générale, quoi.
0: Retrouver un emploi, donc retrouver effectivement un rôle dans la société. Et en tant que restaurant d'insertion, donc on voit l'importance de ce projet social. Est-ce que cela se traduit aussi par un choix particulier des fournisseurs? On parlait des fournisseurs locaux, mais aussi des difficultés qu'il peut y avoir à s'approvisionner un local. Qu'est-ce que tu peux nous dire à propos de ça?
1: Alors, la finalité du projet est sociale, mais bien évidemment, elle est aussi sur l'approvisionnement local. Donc, avant ce projet-là, on a participé au montage d'un projet qui s'appelait Clic à la ferme, donc qui était pendant le Covid, pendant la fermeture des magasins et notamment des magasins de producteurs. Et donc, ça a été de réunir les producteurs locaux qui travaillaient déjà dans des magasins de producteurs pour monter un drive fermier, donc un service d'approvisionnement sur Internet et en livraison de produits fermiers. Expérimentation qui a fonctionné très bien pendant le Covid, qui s'est éteint petit à petit à la suite du Covid, comme beaucoup finalement d'expérimentations un peu similaires qui finalement se sont arrêtées assez vite, ce qui est assez paradoxal d'ailleurs, parce que comme disait François, le drive aujourd'hui sur la grande distribution est en sans cesse augmentation, et derrière sur la question des produits fermiers et des magasins de producteurs, le drive ne marche pas du tout. Donc on sent qu'il y a quand même deux populations aussi. Il y a des grosses différences d'achat et d'habitude d'achat. Bref, pour revenir sur cette question de nous, l'approvisionnement aujourd'hui au sein du restaurant, alors c'est pas qu'on n'est pas du tout local pour l'instant, mais presque, on ne va pas se mentir. L'idée quand on a monté le restaurant, c'était déjà d'arriver à faire fonctionner de manière conventionnelle, on va dire, le restaurant, c'est-à-dire de pas changer les habitudes d'un chef qui a travaillé pendant 20 ans sur ces modes d'approvisionnement pour déjà nous structurer la structure d'insertion. Donc on ne voulait pas remettre tout en question dans un premier temps. Donc on fonctionne avec des grossistes de la restauration, hein, alors qu'ils sont certains qui travaillent avec des producteurs locaux, pas tous. Sur la viande, nous, c'est le cas. Sur les légumes, ça allait un peu moins. En tout cas, voilà, on sait que ça allait un peu moins. Maintenant, nous, c'est l'objectif là sur les 6 prochains mois, c'est d'arriver à basculer maintenant ces modes d'approvisionnement, avec clairement la difficulté. Alors, il y a la question du coût, mais en fait, c'est pas ça la réelle difficulté, parce que ça, on peut arriver, je pense, à s'aligner à quelque chose près sur les coûts des grossistes. Maintenant, c'est clairement la question de l'approvisionnement. Aujourd'hui, nous ici, mais comme la plupart des restaurants, on est livré quotidiennement par des livreurs de grossistes de la restauration. S'approvisionner en local, ça veut dire très souvent aller chercher le produit, en fait. Donc que les chefs ne soient plus en cuisine à 7h du matin, mais qu'ils soient plutôt aller acheter des produits donc qui sortent de leur cuisine. Il y a la question des jours d'approvisionnement. Aujourd'hui, on travaille avec notamment un maraîcher local bio, qui nous livre, lui, ses surplus quand il n'arrive pas à vendre ses légumes. Aujourd'hui, c'est quelqu'un qui est incapable de nous livrer, et donc on doit aller chercher des produits, mais on peut aller chercher que le mardi après-midi ou j'extrapole, mais donc il y a clairement cette question du jour d'approvisionnement qui est compliqué pour la restauration, sachant que quand on reçoit un produit, notamment la viande, on a 3 jours pour le mettre sur la table. Donc voilà, il y a toute cette question-là logistique, en fait, qui est une question générale de la restauration locale, de régler cette question logistique. Alors, on va essayer de trouver les solutions qui nous conviennent à nous ici. Mais voilà, on se donne les 6 prochains mois dans ce chantier qui sera clairement un chantier.
0: Merci Denis. Et autour de cette soirée, la cocotte qui chuchote que vous avez organisée, vous avez aussi invité une association, les Petits Débrouillards d'Occitanie. Mejdouline Kaïs, bonsoir, la représentes ce soir. Tu es la coprésidente de cette association qui mène des projets éducatifs aux sciences et aux sciences

0: se questionner sur ce qu'ils mangent, d'où viennent les aliments, comment ils sont produits et quel est l'impact sur l'environnement. Concrètement, cet après-midi, nous avons accueilli deux groupes pendant une heure chacun pour découvrir notre exposition Cuisine ta santé, qui aborde plusieurs notions, à la fois le droit à l'alimentation, l'accessibilité alimentaire, mais également les produits transformés et l'impact qu'ils peuvent avoir sur la santé. Et on a aussi parlé un peu de précarité alimentaire, donc je me tourne vers Sarah et Aurélie, parce qu'en France, avec 9,8 millions de personnes qui vivent sous le seuil de pauvreté, ils n'ont pas toujours le choix de leur alimentation et ils n'ont pas toujours accès à une alimentation très équilibrée. Et ensuite, les enfants ont continué le parcours avec un petit jeu sur les légumes et les fruits de saison. Donc, ils devaient positionner plusieurs légumes et fruits en fonction des saisons. Et ensuite, ils ont terminé avec un quiz autour de l'origine historique des aliments. Donc, on a pu découvrir que la pomme, fruit préféré des Français, vient en fait d'Asie centrale à la base. Donc, l'objectif en fait de ces ateliers, hein, c'est de développer l'esprit critique et de ne pas donner de leçons aux enfants, mais aussi amener les enfants à se poser les bonnes questions sur leurs habitudes alimentaires.
1: Et d'après ton expérience sur le terrain, comment y réagissent les enfants? Est-ce qu'ils sont déjà sensibles aux enjeux de l'alimentation, à l'impact écologique de notre assiette?
0: Oui, c'est très encourageant car les enfants sont très réceptifs à ces sujets. Ils en entendent beaucoup parler, que ce soit à l'école, dans les médias, à la maison et parfois même dans les dessins animés. Ils savent qu'il faut prendre soin de notre planète et de nos ressources, mais souvent sans bien comprendre comment en fait leurs choix alimentaires peuvent avoir un impact social et environnemental. Ils sont curieux et posent beaucoup de questions et repartent avec l'envie d'en parler avec leurs parents et de partager ce qu'ils ont appris dans la journée. Donc oui, la sensibilité, elle est réelle et notre rôle, c'est de la nourrir et de la rendre concrète et positive.
1: Et quand on parle d'éducation au bien manger et d'alimentation durable, tu disais vous amenez les enfants à se questionner sur l'impact environnemental de certains produits. Et donc je pense qu'on ne peut pas ne pas citer l'impact écologique de la consommation de viande. Ce n'est plus à démontrer. Et aussi la consommation de viande a des incidences sur l'émergence de certaines maladies. Est-ce que vous abordez ces questions-là, ces problématiques avec les enfants?
0: Oui, tout à fait, mais toujours avec beaucoup de précautions et de pédagogie. Il ne s'agit pas de culpabiliser ni de dire aux enfants quoi manger, hein, mais de leur expliquer les différents impacts selon les types d'aliments. Ces discussions permettent de montrer que bien manger, c'est à la fois meilleur pour sa santé, pour l'environnement, et souvent aussi pour le porte-monnaie. Que de cuisiner des produits bruts plutôt que de produits transformés, parfois en fait on y gagne financièrement. Et finalement notre message est simple, hein, c'est de comprendre ce qu'on mange, c'est déjà agir pour construire ensemble une démocratie alimentaire. Et en fait le rôle des petits débrouillards, c'est de former des citoyens actifs et capables d'opinions réfléchies et critiques, afin qu'ils soient acteurs du monde d'aujourd'hui et de demain.
1: Merci. Est-ce qu'il y a des réactions sur ce point ou sur ce qu'a dit Denis avant?
2: Moi, je trouve ça hyper intéressant de travailler avec les enfants. Je ne savais même pas que ça existait. Je ne connaissais pas les petits débrouillards. Moi, j'ai envie que vous veniez à un de nos événements du collectif, et c'est ça. Je trouve ça trop bien.
1: Pour conclure, j'aimerais m'adresser à vous toutes et tous. Si on veut manger local et plus durable, comment on peut sortir de cette omniprésence de la grande distribution? Comment on peut changer en fait notre rapport à l'alimentation? Alors je sais, c'est une vaste question, mais François, tu as cité le collectif Sortir du supermarché, et justement la question, je l'avais formulée comme ça aussi: comment on peut sortir du supermarché?
3: Moi, j'ai bien une idée, mais je ne sais pas si elle va vous plaire. En fait, là, en réfléchissant, on en avait parlé l'autre jour, et enfin, en y pensant, il y a une référence, alors qui va être inattendue peut-être, mais une référence sur le basculement de mode d'alimentation standardisé, grande distribution, etc., à un retour à une alimentation autoproduite, autonome, etc. C'est une série américaine qui s'appelle The Walking Dead, où il y a une apocalypse zombie. Et mais vraiment, c'est une longue série. Hein. Pour moi, c'est un équivalent de l'Odyssée d'Homère contemporain. Hein. Vraiment, c'est un truc. Bon, je crois pas me tromper. Alors, pourquoi? Qu'est-ce qu'ils font les gens qui sont pas devenus des zombies? La première réflexe, c'est de se regrouper en famille ou en voisin, en ami, etc. Et de foncer au supermarché, dans les premiers épisodes de la série. Parce que s'approvisionner, trouver de quoi se défendre, de quoi manger.

0: Rapidement, les supermarchés ils deviennent infréquentables parce qu'ils sont infestés de vilains zombies très féroces et que les frigos ne marchent plus. Donc, en fait, l'odeur zombie, on l'a aussi dans les frigos. Bref, voilà. Et donc, petit à petit, il faut se trouver des coins tranquilles en dehors des villes. Et en fait, qu'est-ce qu'ils créent ? Ils créent des communautés villageoises, autonomes, etc., protégées. Bon, évidemment, parce que l'extérieur est... C'est rigolo parce qu'elle est américaine, cette série. Et il y a un regard vraiment à plusieurs niveaux. Enfin, bref, c'est vraiment pas juste un truc de zombie débile, mais bon. Et il y a notamment un personnage qui est un pur redneck américain au départ, un ancien militaire, etc. Enfin, vraiment le prototype de l'électeur trumpiste, etc. Et à un moment donné, ils ont réussi à bâtir dans une zone pavillonnaire qu'ils ont barricadée une espèce de petite communauté où tout le monde est maraîcher. Ils ont redécouvert le métier de maréchal ferrant, etc. Ils ont remonté ça. Et le vieux redneck, enfin le redneck en question, il regarde ça et il dit « Ben en fait, ce qu'on fait là, c'est du communisme en fait. » Et l'autre dit « Ouais, je crois bien que c'est à peu près ça. » L'autre, il vient d'une grande ville, il est plus démocrate, etc. Ça brasse tout le monde. « Ouais, je crois. Ah, et en fait, on en a besoin parce que sinon, on peut pas vivre en fait. » Et ouais. Bon, disons, j'aurais jamais cru pouvoir penser ça un jour. Enfin bon, voilà. Donc... en fait, ce que je veux dire par là, au-delà de la boutade, c'est que y a un côté un peu dystopique quand, vu la place qu'a pris le capitalisme et toutes ses ramifications dans nos vies actuelles. Imaginez un monde où on se nourrit soi-même, où on revient à des formes d'autonomie comme ça. Il y a un côté dystopique ou disons utopique plutôt, parce que bon, on enlève les zombies et tout le reste. Et en fait, ça se construit. L'idée, ça serait d'arriver aux résultats qu'ils ont dans la série, mais sans passer par la case catastrophe généralisée. Alors, ce ne sera peut-être pas des zombies, mais des catastrophes généralisées. On n'est pas, cependant, à l'abri. C'est là qu'on sort de la fiction, et d'une façon ou d'une autre, ça peut arriver. Et en fait, arriver à construire, c'est ce que vous essayez de faire, je crois, la SSA, arriver à construire de façon raisonnée, rationnelle, progressive, réfléchie, un passage, mais du coup, un passage doux, un passage progressif, à un retour à de l'autonomie, etc., c'est ces directions-là, en fait. Alors forcément, c'est long, forcément, c'est compliqué, forcément, il y a des gens qui n'y croient pas, voilà. Mais c'est ce genre de sillon qui, je crois, vont quelque part, en fait. Je crois que si on arrive avec une solution miracle, elle est fausse, en fait. C'est une démarche progressive et dans plein de petits foyers différents et collectifs, ouais, je pense ça. Moi, je dirais ça. Voilà.
1: Est-ce qu'il y a d'autres personnes qui souhaitent réagir à...
2: Ben, pour sortir du supermarché, rejoignez la SSA de Mio. Ouais, je pense que voilà, c'est inventer ensemble, réfléchir à un modèle où on n'est pas obligé d'aller dans le supermarché. Enfin, moi, je vois ça aussi comme un moyen de sortir un peu de ce qu'on nous impose. L'agriculture en France, si on laisse les décideurs et les gros syndicats décider, il n'y a pas grand-chose qui va changer, en fait. Du coup, pour moi, c'est un moyen de rentrer par la fenêtre et de proposer autre chose, en fait. Mais voilà, et du coup, il faut discuter, se réunir et agir localement, parce qu'en fait, si on attend que ça bouge là-haut, pas grand-chose qui va bouger, je crois.
3: Et du coup, aussi, ce qui va influencer aussi la SSA et ce qui va influencer de sortir des supermarchés, c'est l'installation paysanne. On a besoin d'installations paysannes autour de nos villes. On a besoin de relocaliser l'agriculture. Et donc là, il y a vraiment un besoin, à Millau, par exemple, de maraîchers, d'arboriculteurs, de gens qui s'installent. Il y a beaucoup qui vont partir à la retraite ces 10 prochaines années, 50% des agris. On sait qu'en France, on n'est pas du tout autonome, ni en fruits, ni en légumes, ni en pas grand-chose, d'ailleurs. Et donc, relocalisons l'agriculture autour des villes, autour des milieux ruraux, pour pouvoir nourrir les populations locales.
1: Et ça permet aussi de relocaliser et de créer une agriculture à plus petite échelle, plus durable et qui se rassemble autour d'une communauté finalement. Donc on revient à cette image collective que disait François. Moi je le vois comme ça en tout cas. Eh bien je pense qu'on arrive doucement à la fin de l'émission. Mais avant de conclure, Roxane, je te laisse la parole si tu veux ajouter des informations sur le projet, sur les prochaines dates.
4: Oui, alors en fait, il restera encore deux dates dans le cours de l'année pour la cocotte qui chuchote. Elle ira poser ses fourneaux le vendredi 28 novembre à Saint-Sever-du-Moustier. et le samedi 6 décembre au tiers-lieu du château de La Tour-sur-Sorgue. Donc ce sont deux autres tiers-lieux ruraux très dynamiques qui ont su développer autour du tiers-lieu de nombreux services, avec notamment un pan culturel assez développé. Et également, alors oui, peut-être vous dire un petit peu de quoi il sera question sur place, puisque c'est toujours autour de la cuisine. Donc vous l'avez compris tout à l'heure, on décline le menu Grand Causse autour du lait de brebis, de l'agneau et de la foisse. Et donc je vous parlais au tout début des petites graines que les jeunes peuvent semer en cuisine. Et là, on a l'exemple à Saint-Sever, où en fait le repas est complètement renouvelé, réinventé à partir de ces ingrédients-là. Puisqu'en entrée, on aura un samosa de tomes de brebis. Et en plat principal, une soupe japonaise de nouilles et d'agneau avec son bouillon façon ramen. Donc comme quoi, en fait, avec les mêmes ingrédients, on peut voyager très très loin.
1: Merci Roxane. Donc c'est le 28 novembre à Saint-Sever du Moustier et le 6 décembre à La Tour-sur-Sorgue.
4: C'est ça. Et je voudrais aussi saluer la présence et la participation de Marie de Munter, qui est photographe et qui suit ce projet de très près, qui nous accompagne en fait dans chaque lieu pour capter des moments de rencontre qui peuvent être un sourire, une main tendue ou bien les vapeurs dans les casseroles.
1: Et oui, elle était là tout à l'heure et je crois qu'elle tourne pour commencer à prendre des photos de la soirée parce qu'il y a des gens, des personnes qui arrivent pour manger. Donc merci encore une fois à toutes et à tous pour ces échanges. Je rappelle donc Roxane William-Jam, tu es chargée de mission interactivité et développement sociétal au parc naturel régional des Grands Causses. Merci Denis Cabiron pour l'accueil. Tu es gérant du tiers-lieu Ping-Pong Le Toit et du restaurant La Table sur le Toit où nous sommes. Merci François Bouloc, professeur d'histoire-géographie, pour ce regard historique. Et merci à Aurélie Vogel et Sarah Melki du collectif pour une sécurité sociale de l'alimentation à Millau. Et merci Mejduline Kaïs, coprésidente de l'association Les Petits Débrouillards. Merci encore pour l'accueil. Merci à Céline Gelton-Thomassé aussi pour la coordination. Merci à toi Nico à la technique, à Alex pour la co-animation et à vous toutes et tous auditeurs auditrices pour l'écoute. Donc Radio Larzac sera présente le 28 novembre à Saint-Sever-du-Moustier et le 6 décembre aussi à La Tour-sur-Sorgue. Mais d'ici là, vous pouvez réécouter cette émission sur radiolarzac.org. À bientôt. 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

Bonjour, c'est Didier. C'est parti pour notre premier Quiet Moment de l'hiver. Enfin le froid, enfin la neige, même si pour certains c'est synonyme de galère. Enfin bon, une émission plus que jamais écoutée par tous les héros d'un jour, de Millau et même d'Angleterre. Il neige aussi à Bridlington. Une émission à écouter fort si possible, toujours pleine de guitare, avec ses temps forts habituels, ses nombreuses nouveautés, son habituelle pépite extirpée de ma discothèque, sa petite balade dans le monde du jazz pour une reprise hommage, ça c'est nouveau, sa réédition anniversaire. Une émission donc pour passer un moment ensemble, comme avec ses amis, assis plutôt au coin du feu cette fois-ci, mais pourquoi pas, accoudé au bar ou sur un dance floor, pour parler, pour rire, pour danser, pour penser et s'émouvoir, et même se réconforter tous ensemble avec moi. Alors voilà, un quiet moment très féminin ce mois-ci. La plupart des morceaux qui, je l'espère, vont vous plaire ont été composés et interprétés par des girls bands, des groupes ou bien des groupes dont leur leader est une femme. Après les Wet Leg, qui reste pour moi un des grands disques de 2025, je vous propose d'écouter une nouveauté que j'ai failli oublier. Hem, un groupe de Los Angeles, trois sœurs réunies depuis 2013. High Kit, formidable album superbement produit. Elles me font penser au Lucius Jackson. Down to be wrong. 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

Les Boo-Boos et leur premier album Young Love, vous les connaissez depuis le mois dernier. Un jeune groupe comme l'amour qui doit les unir. Une inconnue, Cathy Boo, et le chanteur-guitariste du groupe californien Hills, Mark Oliver Everett, surnommé Bronco Boo. Certainement lui aussi un des meilleurs disques de l'année, suffisamment pour vous en proposer un deuxième extrait. Come on baby!

Le 10 novembre 1975 sortait le premier disque de Patti Smith, Horses. Un disque qui allait marquer pour toujours le rock'n'roll, son groupe et les musiciens qui gravitaient autour. Tom Verlaine, Richard Hale, Johnny Sanders, John Cale. Une réédition qui m'a fait penser à une émission consacrée à Agnès B. cet été. Ouais, c'est bizarre. Elle y avait choisi un morceau de Patti Smith, Dancing Barefoot, tiré de Wave. Pas son album le plus connu.

Agnès B, celle qui, dans une autre vie, habillait David Bowie à chaque fois qu'il venait en France. Celle qui invitait dans son magasin, rue du Jour, le disquaire producteur londonien mythique Wouse Tweed. Toujours est-il que j'y ai acheté l'album d'Emma, Past Life Must Hear Sense, après y avoir écouté California, ma pépite du mois.

pour reprendre son souffle, une artiste que je découvre avec vous, Laura Cox, auteure, compositrice, guitariste, du rock du sud des États-Unis, classique, mais terriblement addictif. Trouble de son album éponyme.

Laura Cox m'a fait repenser aux Baby Animals, un groupe australien avec comme leader guitariste Julie DeMarchi. En tête des charts là-bas dans les années 90, produit par Mike Chapman, celui de Blondie, dédié à mes enfants et Isabelle, Early Morning, une bombe à l'époque.

0: Ouais, en fait, il joue encore. Hein. Bon. Bah, toujours de l'autre côté de l'Atlantique, des revenants d'Oklahoma, Other Live, si tant est que vous les connaissiez. Pour nous apaiser, magnifiquement orchestré, Show Us Some Love, de leur cinquième LP.
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Un peu de musique psychédélique maintenant, comme au bon vieux temps. Ça ne fait pas de mal à personne, surtout que le genre semble bien se porter. J'adore le nom de ce groupe canadien, Great Lake Swimmers. Running Out of Time, tiré de Chaos Light, leur 9e opus.

Une petite sucrerie avant notre balade mensuelle dans la Britpop des années 90. Un musicien vraiment anglais qui part enregistrer aux IS pour composer un morceau façon T-Rex. Pas banal. Merci Don Auerbach des Black Keys à la production d'avoir aidé Miles Kane, qui d'habitude joue avec Alex Turner, le leader des Arctic Monkeys, dans le groupe The Last Shadow Puppets. Je reprends mon souffle. C'est vraiment quelqu'un d'assez particulier. Allez, c'est parti pour Electric Flowers de l'album Sunlight in the Shadows.

Nous voilà revenus de l'autre côté de la Manche. La reformation de Oasis et leur tournée triomphale est peut-être l'événement de l'été. Enfin, c'est à voir. En tout cas, c'est l'occasion de se rappeler les groupes talentueux de cette période qui souvent, malheureusement, ont disparu. Donc, comme promis le mois dernier, je vous propose un petit enchaînement. Un morceau d'Oasis, le morceau Life Forever de Definitively Maybe, suivi par une composition des auteurs Showgirls, composée et écrite par Luke Hens, leur leader, le mélodiste le plus talentueux de toute la Britpop.

Tous des groupes apparus 10 ans après les Smiths. Morrissey au chant, Johnny Marr à la guitare. Les Smiths, ce groupe britannique par excellence, bien à part, un groupe disparu pour de bon, je crois. Mais comme ressuscité par Johnny Marr à chaque concert. Snuff me if you think you have heard this one before. Un hymne des Smiths, un titre qui illustre parfaitement leur état d'esprit.

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1: C'est le moment de se quitter avec notre nouveau rendez-vous jazz, un rendez-vous pour écouter des reprises de morceaux du répertoire que nous aimons.

interprété par des orchestres de jazz. Aujourd'hui, c'est en Angleterre que je vous propose d'aller. Cet artiste n'a d'ailleurs pas seulement été repris par des jazzmen. C'est même Elvis Costello qui avait fait connaître la chanson que je vais vous proposer. Elvis Costello, vous connaissez bien sûr. Cet artiste aux multiples facettes, Beyond Belief, dédié à Mathilde.

prêt pour une reprise d'une chanson de Robert Wyatt, Shipbuilding, le fondateur de Soft Machine, le groupe mythique de Canterbury, terriblement britannique, qu'il est plus, en fait, déjà du jazz, vraiment, vraiment libre, free, comme on disait. Shipbuilding est extrait d'un disque de l'Orchestre National de Jazz qui a consacré un album entier aux compositions de Robert Wyatt, notamment celle de Rock Bottom. Allez, c'est parti pour Shipbuilding. Bonne soirée. Merci, Nico.

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